Et sur Radio Bonne Nouvelle, nous allons retrouver très rapidement, même tout de suite, notre ami le pasteur Caillan avec Perspective Réformée.

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1: De Jésus que nous trouvons dans ce même chapitre, la similitude des brebis. Vous n'êtes pas mes brebis, car mes brebis entendent ma voix. Les uns croient en lui, d'autres ne croient pas. Les uns entendent sa voix et le suivent, d'autres restent sourds à sa parole et se détournent de lui. La ligne de démarcation ne se trace pas seulement à travers cette courte péricope, mais tout à travers l'Ancien et le Nouveau Testament. Nous voyons un Caïn et un Abel issus de la même mère, un Jacob et un Ésaü nourris sous le même toit, un Judas et un Pierre disciples du même Seigneur. Au calvaire, un brigand à droite et un brigand à gauche. Au jour de la Pentecôte, les uns remplis du Saint-Esprit et d'autres qui se moquent. Au dernier jour, de deux hommes qui seront dans un champ, de deux femmes qui moudront à la même meule. L'un sera pris et l'autre laissé. La ligne de démarcation qui sépare les deux camps, celui des croyants et celui des incroyants, est la seule frontière qui importe aux yeux de Dieu. Les multiples barrières de langue, de nationalité, de religion même, qui se dressent entre les hommes, ne sont ni définitives ni déterminantes. Il n'y a ni juif, ni grec, ni esclave, ni libre, ni homme, ni femme. Là n'est pas la question. Il n'y a que deux catégories, ceux qui croient et ceux qui ne croient pas. Les hommes vivent côte à côte et pourtant ils sont séparés, les uns des autres, par le jeu des sympathies et des antipathies, de la haine ou de l'amour. Avec le secours de Dieu, recueillons-nous pour prendre conscience au-delà des barrières qui nous séparent de la décision dernière de Dieu. La question est éternelle et pourtant toujours présente. À qui appartenons-nous? Sommes-nous une brebis du bon berger ou pas de son troupeau? Toutes nos préoccupations quotidiennes, si importantes soient-elles, s'effacent devant le fait que le bon berger est descendu jusqu'à nous et qu'il adresse un appel au monde perdu. Que faut-il faire pour devenir une brebis? L'Évangile nous donne une surprenante réponse. Chaque brebis qui s'ajoute au troupeau est un don de Dieu. Mon Père qui me les a donnés est plus grand que tous. Je te prie pour ce que tu m'as donné. Ce n'est pas le Christ qui a rassemblé son troupeau et les brebis elles-mêmes n'ont fait aucune démarche. Tout est un don du Père. Si le souverain berger dit cela de son troupeau, combien plus devons-nous le dire, nous qui sommes appelés à être des bergers, soit dans nos familles, soit dans la communauté. L'élection de la grâce n'est pas un mystère impénétrable. Le Père révèle au Fils quelles sont ses brebis. Le Fils peut dire « je les connais ». Et cette connaissance se transmet du berger aux brebis, de sorte qu'elles se connaissent entre elles et aucune d'elles ne vivra plus dans les ténèbres. Certains signes permettent de reconnaître les brebis. Première distinction, mes brebis entendent ma voix. Une oreille attentive, une ouïe particulièrement fine leur a été donnée. La prédication commence à leur parler. Bientôt le culte dominical ne suffit plus. Elles ont faim et soif de la parole de Dieu. Le besoin d'entendre la voix du berger se fait sentir. Quelle est la brebis qui peut rester 8 jours sans boire et sans manger? Les brebis connaissent si bien la voix du berger qu'elles peuvent la distinguer de celle d'un étranger. Il leur est même donné de ne pas entendre la voix d'un étranger. À lui, spirituel, correspond une surdité salutaire. Peut-être direz-vous, avec tristesse, telle n'est pas mon expérience. J'ai pu rester des semaines, des mois, sans entendre la voix du bon berger. Si cette inquiétude est sincère, sachez qu'elle est un premier signe de notre appartenance à son troupeau. Quand les brebis entendent vraiment sa voix, la parole commence à porter du fruit. Des décisions mûrissent. Des résolutions sont prises, des portes se ferment, les voies de l'obéissance s'ouvrent. La brebis suit le berger, mes brebis entendent ma voix.

0: je les connais et elles me suivent. C'est le second signe auquel on reconnaît qu'une brebis fait partie du troupeau. Dans certaines églises, beaucoup de chrétiens se contentent d'être des auditeurs. Ils écoutent la prédication, mais le fruit ne vient pas à maturité. Cependant, les brebis qui entendent vraiment la voix du berger le suivent. Dieu nous fasse la grâce de l'entendre afin que nous soyons amenés à une obéissance réelle. Où le berger conduit-il son troupeau? Le psaume 23 nous revient à l'esprit. Il m'est conduit dans de verts pâturages, le long des eaux tranquilles. Mais nous lisons plus loin, je marche dans la vallée de l'ombre de la mort et face à mes adversaires. Le berger ne conduit pas toujours le troupeau là où il aime aller, il le mène au combat. Comme dans le psaume 23, chaque mot que Jésus prononce sous-entend le danger, la souffrance, la mort. Je leur donne la vie éternelle, et elles ne périront jamais, nul ne les ravira de ma main. Remarquez aussi ce qu'il ne promet pas. Nous ne trouvons ici aucune garantie contre la mort, aucune promesse d'abondante nourriture, de vêtements ou d'habitation permanente, pas de vie facile et de tout repos. Il ne promet pas la paix après laquelle nous soupirons. Les brebis doivent se rendre compte qu'elles appartiennent à celui qui a dit « Je donne ma vie pour mes brebis, mais aussi mes brebis me suivent ». Celui qui voudra sauver sa vie la perdra, mais celui qui la perdra à cause des moi la trouvera. Jésus leur promet une chose, la vie éternelle. Elles ne périront jamais, même au cas où elles devraient donner leur vie. Personne ne peut les ravir de sa main. C'est ici le troisième signe distinctif des brebis. Elles ont l'assurance de la vie éternelle. Cette promesse ne dit rien à ceux qui ne font pas partie du troupeau. Ils abandonnent volontiers le ciel aux anges et aux moineaux, selon une expression d'un poète. Mais pour le chrétien, elle est une réalité, une force victorieuse du monde. Elle bannit la crainte de la mort. C'est la racine de l'audace des chrétiens. La vie présente a pour eux peu de valeur, eu égard de l'éternité. Il est troublant de constater que de nos jours, les hommes renient leur idéal et leur certitude le plus sacré. Ils changent d'opinion d'un moment à l'autre. Jésus nous en donne ici l'explication. Leur conviction n'était pas enracinée dans l'éternité. Depuis 20 ans ou 30 ans ou plus, peut-être on a beaucoup lutté pour le vrai et le bien. On a beaucoup travaillé au nom et au service d'une humanité en progrès. Mais ce fut du travail de surface. Nous espérions, nous aimions, mais seulement pour cette vie. Nos chères certitudes ressemblent à des dents de lion dont la racine est attaquée par une larve. C'est une herbe qui pousse en Occident, en Suisse surtout. La plante fleurit jusqu'au moment où la racine est entièrement rongée, mais à ce moment-là, elle se flétrit d'un quart d'heure à l'autre. Une œuvre n'est efficace et durable que pour autant qu'elle soit fondée sur la vie éternelle. Il ne suffit pas de vivre pour un idéal. Nous devons être prêts à mourir pour lui. Celui qui sait qu'il ne périra jamais et que personne ne le ravira de la main du bon berger peut donner sa vie. À qui Jésus dit-il, « Vous n'êtes pas mes brebis ?» Nous remarquons que ses interlocuteurs sont des hommes pieux. Ils pourraient être parmi les élus, mais ils ne l'ont pas voulu. Il n'est pas en notre pouvoir d'obtenir l'appartenance au troupeau, mais nous pouvons la repousser, la nier ou la perdre. C'est ce qui s'est passé ici. Notre récit se déroule au moment de la fête de la dédicace. Depuis l'an 165, avant Jésus-Christ, les Israélites célèbrent cette fête à la fin de décembre, 8 jours durant chaque année, pour commémorer la défense héroïque des Maccabées contre le roi Antiochus Épiphane, qui avait servi peuple après peuple, profané le temple de Jérusalem par des cultes païens et qui voulait extirper toute foi en Dieu. Les Maccabées se soulevèrent contre lui avec ce cri de guerre, « Vivre dans l'honneur ou mourir dans l'honneur ». Ils vainquirent par les armes le profanateur du temple. Une atmosphère de croisade règne parmi le peuple en fête et ses prêtres. Un zèle ardent pour la pureté de la foi remplit les esprits en souvenir des Maccabées. Jésus arpente la salle de Salomon, il se voit subitement entouré d'une bande de fanatiques qui l'interpellent avec hostilité. Il leur répond tranquillement. Il rappelle les œuvres qu'il a accomplies sous leurs yeux, en toute liberté. Mais ces patriotes ne veulent point d'un berger qui donne sa vie pour ses brebis. Il leur faut un messie semblable à Maccabée, un chef qui les délivre du joug romain. Nous les comprenons, car la même tentation guette l'Église aujourd'hui. L'injustice et la violence submergent le monde et l'Église s'est laissée gagner par une atmosphère belliqueuse. Elle renie aussi son berger, elle n'écoute plus sa voix. À la fête de la dédicace, ces hommes remplis d'un zèle pieux rejettent le Sauveur. Ses paroles leur semblent blasphèmes parce qu'il leur apparaît dans son abaissement. Jésus a dit « Moi et le Père, nous sommes un ». La colère les gagne, ils ramassent des pierres pour lapider ce Messie venu au monde pour souffrir. Lui disparaît dans la foule parce que son heure n'est pas encore venue. Elle ne tardera pas à sonner. Il est le berger, il combat à la manière d'un berger. Les siennes ne sont que des brebis, c'est-à-dire le plus désarmé des animaux domestiques. Le cheval a ses fers, l'abeille son aiguillon, le chat ses griffes et la chèvre ses cornes. Seule la brebis n'a aucun moyen de défense. Mais hélas, son berger. Le berger livre bataille avec ses brebis. C'est avec elles qu'il remporte la victoire et qu'il établit son royaume éternel. Mes brebis entendent ma voix. Je les connais et elles me suivent. Je leur donne la vie éternelle. Elles ne périront jamais et nul ne les ravira de ma main, a dit Jésus-Christ, le bon berger, le sauveur de nos vies, le Seigneur de l'univers.
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Oui, comme dit Visa, si je n'ai pas d'amour, tiré de leur album, un peu d'amour. Oui, si je n'ai pas d'amour, tout me sert à rien. 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

Psaume 23, Cantique de David. L'Éternel est mon berger, je ne manquerai de rien. Il me fait reposer dans de verts pâturages, il me dirige près des eaux paisibles. Il restaure mon âme, il me conduit dans les sentiers de la justice à cause de son nom. Quand je marche dans la vallée de l'ombre de la mort, je ne crains aucun mal, car tu es avec moi. Ta houlette et ton bâton me rassurent. Tu dresses devant moi une table en face de mes adversaires. Tu oins d'huile ma tête et ma coupe déborde. Oui, le bonheur et la grâce m'accompagneront tous les jours de ma vie, et j'habiterai dans la maison de l'Éternel jusqu'à la fin de mes jours.

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pour votre concert de musique classique, cette fois-ci, Wolfgang Amadeus Mozart, ce génie de la musique. Concerto pour clarinette, pour commencer, Allegro Adagio Rondo, à la clarinette Jacques Lancelot, orchestre de chambre Jean-François Paillard, à la baguette Jean-François Paillard. Parmi les génies de tous les temps, il faut bien sûr admettre Wolfgang Amadeus Mozart. Et parmi les œuvres de tous les temps, parmi les 4 ou 5 réalisations concertantes les plus remarquables de tous les temps, il faut mettre ce concerto pour clarinette. Tout de suite, la musique. Comme disait Chopin, peu avant de mourir, mettez-moi de la vraie musique. Jouez-moi du Mozart. Concerto pour clarinette en La majeur. Allegro.

Radio Bonne Nouvelle, votre concert de musique classique, c'était le Allegro du concerto pour clarinette en La majeure du superbe compositeur du grand Wolfgang Amadeus Mozart, né à Salzbourg en 1756 et mort à Vienne en 1791. Nous entendrons maintenant l'adagio de ce concerto pour clarinette. À la baguette de l'orchestre de chambre de Jean-François Payard lui-même, à la clarinette Jacques Lancelot.

d'autres concerts de musique classique sur Radio Bonne Nouvelle. Vous écoutez le concerto pour clarinette en La majeure de Wolfgang Amadeus Mozart.

0: Oui, superbe, superbe, ce concerto pour clarinette en la majeur de Wolfgang Amadeus Mozart. C'est votre concert de musique classique sur Radio Bonne Nouvelle. Tout de suite après ce petit message inspiré par la Bible, concerto pour basson, toujours, de ce génie, Wolfgang Amadeus Mozart. Concerto pour basson en si bémol majeur.
1: Il y a un temps pour tout, un temps pour toutes choses sous les cieux, dit l'Ecclésiaste. Les chagrins et les peines ne sont que pour un temps, ils ne durent pas toujours. Pour ceux qui mettent en Dieu leur confiance, tout refleurira un jour dans un éternel printemps. Jouissons sans arrière-pensée des grâces que Dieu nous accorde en ce jour. Tout est beau à sa manière et en sa saison. Chaque journée a quand même ses fleurs et son soleil. Mais parfois notre pensée s'arrête tellement au passé ou s'élance tellement vers un avenir encore incertain que nous en oublions les bienfaits que Dieu nous accorde dans le présent. La Bible dit « C'est aujourd'hui le jour du salut. C'est aussi aujourd'hui le jour du pardon, le jour de la paix retrouvée, le jour de la joie dans la communion du Père et du Fils par le Saint-Esprit. Toute grâce excellente et tout don parfait descendent d'en haut du Père des Lumières. Remarquez que la forme est au présent. Toute grâce descende, et non pas descendront ou sont descendus. Amis de Télébible, prends aujourd'hui ta part des grâces que ton Dieu tient en réserve pour toi.

concert de musique classique sur Radio Bonne Nouvelle. C'était le premier mouvement, Allegro, du concerto pour basson KV-191 en si bémol majeur de Wolfgang Amadeus Mozart. KV-191, le K et le V sont des abrégés. Ils font référence à un catalogue des œuvres de Mozart, le Köchel-Wertenschnitt, établi par le musicologue autrichien Ludwig von Köchel au début du 19e siècle. Donc le K veut dire simplement Köchel, et c'est en rapport avec ce musicologue qui établit le catalogue des œuvres de Mozart. Andante ma adagio, suivi du rondo tempo di minuetto, concerto pour basson en si bémol majeur de Wolfgang Amadeus Mozart. Radio Bonne Nouvelle, votre concert de musique classique. De Wolfgang Amadeus Mozart. 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

Votre concert de musique classique sur Radio Bonne Nouvelle, c'était le concerto pour basson en si bémol majeur. Vous aurez entendu le basson de Paul Horgne. L'orchestre symphonique de Bamberger, à la baguette Theodor Gochelbauer.

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Si j'avais la santé, la fortune, des dons particuliers, ça suffirait. Je n'en demande pas davantage, dites-vous. Et à quelqu'un qui demandait l'une de ces choses, la première, la santé, et c'était saint Paul, Dieu lui a répondu, ma grâce te suffit. Toutes ces choses, santé, fortune, réussite, peuvent être des pièges pour nous si elles ne sont pas placées sous un contrôle sévère. En outre, elles peuvent nous être ravies en un instant, nous laissant d'autant plus désemparés que nous nous sommes plus fortement appuyés sur elles. Elles sont passagères, elles sont inconsistantes. Par contre, la grâce que Dieu nous accorde à tous, gratuitement, en Jésus-Christ, est la plus grande de toutes les richesses. Elle est durable, permanente, elle nous est acquise pour toujours quant à elle, la grâce. Elle est faite de pardon, de paix, de sécurité, de joie aussi, d'espérance encore. Elle ne déçoit jamais, elle vient d'en haut, elle nous oblige à regarder sans cesse en haut. Elle met à notre disposition les puissances et les possibilités de Dieu, celles qui viennent d'en haut. Et celui qui vit de la grâce de Dieu peut demeurer serein dans les pires difficultés. Il est plus que vainqueur en Jésus-Christ. Et vous le pouvez, vous, quant à vous, entrer dans cette expérience de la grâce suffisante de Dieu. Qu'il vous bénisse.

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Psaume 104. Mon âme bénit l'Éternel. Éternel mon Dieu, tu es infiniment grand. Tu es revêtu d'éclat et de magnificence. Il s'enveloppe de lumière comme d'un manteau. Il étend les cieux comme un pavillon. Il forme avec les eaux le faîte de sa demeure. Il prend les nuées pour son char. Il s'avance sur les ailes du vent. Il fait des vents ses messagers, des flammes de feu ses serviteurs. Il a établi la terre sur ses fondements, elle ne sera jamais ébranlée. Tu l'avais couverte de l'abîme comme d'un vêtement, les eaux s'arrêtaient sur les montagnes, elles ont fui devant ta menace, elles se sont précipitées à la voix de ton tonnerre. Des montagnes se sont élevées, des vallées se sont abaissées au lieu que tu leur avais fixé. Tu as posé une limite que les eaux ne doivent point franchir afin qu'elles ne reviennent plus couvrir la terre. Il conduit les sources dans des torrents qui coulent entre les montagnes. Elles abreuvent tous les animaux des champs. Les ânes sauvages y étanchent leur soif. Les oiseaux du ciel habitent sur leurs bords et font résonner leur voix parmi les rameaux. De sa haute demeure, il arrose les montagnes. La terre est rassasiée du fruit de tes œuvres. Il fait germer l'herbe pour le bétail et les plantes pour les besoins de l'homme, afin que la terre produise de la nourriture, le vin qui réjouit le cœur de l'homme, et fait plus que l'huile resplendir son visage, et le pain qui soutient le cœur de l'homme. Les arbres de l'Éternel se rassasient, les cèdres du Liban qu'il a plantés. C'est là que les oiseaux font leur nid, la cigogne a sa demeure dans les cyprès, les montagnes élevées sont pour les boucs sauvages, les rochers servent de retraite aux damans. Il a fait la lune pour marquer les temps. Le soleil sait quand il doit se coucher. Tu amènes les ténèbres et il est nuit. Alors tous les animaux des forêts sont en mouvement. Les lionceaux rugissent après la proie et demandent à Dieu leur nourriture. Le soleil se lève, ils se retirent et se couchent dans leur tanière. L'homme sort pour se rendre à son ouvrage et à son travail jusqu'au soir. Que tes œuvres sont en grand nombre, ô Éternel, tu les as toutes faites avec sagesse. La terre est remplie de tes biens. Voici la grande et vaste mer, là se meuvent sans nombre des animaux, petits et grands, là se promènent les navires et ce léviathan que tu as formé pour se jouer dans les flots. Tous ces animaux espèrent en toi pour que tu leur donnes la nourriture en son temps. Tu la leur donnes et ils la recueillent, tu ouvres ta main, et ils se rassasient de bien. Tu caches ta face, ils sont tremblants. Tu leur retires le souffle, ils expirent et retournent dans leur poussière. Tu envoies ton souffle, ils sont créés, et tu renouvelles la face de la terre. Que la gloire de l'Éternel subsiste à jamais, que l'Éternel se réjouisse de ses œuvres. Il regarde la terre, et elle tremble. Il touche les montagnes, et elles sont fumantes. Je chanterai l'Éternel tant que je vivrai, je célébrerai mon Dieu tant que j'existerai, que mes paroles lui soient agréables, je veux me réjouir en l'Éternel, que les pécheurs disparaissent de la terre et que les méchants ne soient plus. Mon âme bénit l'Éternel, louez l'Éternel.

suis né dans une famille algérienne, musulmane, pratiquante. Et puis, c'est un grand drame, en tout cas, dans ma vie, qui a commencé que les choses ont pris une grande importance. J'ai perdu mon père et ma mère le même jour, la même nuit, en allant en vacances en Algérie. Je suis Chaoui de Khenchla, et la mort de mes parents a été une catastrophe pour moi, un drame. J'ai vécu donc dans un orphelinat pendant des années, et c'est dans cet orphelinat que j'ai compris que la solution de l'homme ne pouvait pas répondre à mon problème. Puisque les gens, les éducateurs spécialisés, les assistantes sociales, les psychologues, essayaient de donner une réponse à mon problème, et je me suis aperçu qu'en fait, ils vivaient exactement le même problème que moi, et donc ils ne pouvaient pas avoir la réponse. J'ai compris que le fait de s'appeler Salim pouvait parfois avoir des portes fermées ou des portes ouvertes. Et ça, ça m'a mis une haine en moi, une amertume en moi. À la recherche d'un père, je trouvais plus d'obstacles dans ma vie d'enfant et d'adolescent. Et puis très vite, j'ai rencontré un homme qui m'a parlé de la Légion étrangère. Et la particularité de cette Légion qui regroupe 10 000 hommes, c'est qu'il y a toutes les nationalités. Et je me suis retrouvé très vite dans un endroit où je me sentais très bien. L'important, c'est que j'ai changé de nom, de prénom, de pays. Un monde nouveau s'ouvrait à moi. Une possibilité de pouvoir m'affirmer, de pouvoir être quelqu'un et être reconnu, non pas pour ce que j'étais, mais pour ce que j'étais capable de faire. J'ai fait des opérations qui m'ont amené à découvrir le monde. Djibouti, la Libye, le Tchad, le Liban en particulier, lors du massacre de Sabra et Shatila. Et la première grande mission qui a été pour moi, c'était avec Yasser Arafat, où j'ai fait la protection de Yasser Arafat. J'ai trouvé un homme qui commandait l'OLP à l'époque, un leader comme ça palestinien. Je voulais m'identifier à lui. Moi, en tant qu'Algérien, je voulais être un homme fort. Avec ma religion musulmane, je pensais être quelqu'un de capable. Et puis très vite, les choses faisant, je suis parti à la

guerre du Golfe. Et mon premier contact avec l'évangile, c'est lorsque je faisais la protection du général Janvier. Il y avait un homme, un espagnol, il était chrétien de nom. Et aussi par son témoignage, jamais il m'a parlé de Jésus. Mais son comportement m'a beaucoup bousculé. Et un midi, alors qu'on devait manger le repas, cet homme s'est abstenu de manger. Et en tant que commandant, je lui ai dit quel est le motif de son refus de manger avec nous. Il m'a dit qu'il jeûnait, qu'il priait pour que Dieu nous préserve de la mort. Et cette parole, elle m'avait subjugué. Toute la nuit, ça m'a travaillé. Je suis parti en hélicoptère avec le général Janvier. Et là, un missile irakien, il est venu s'abattre sous l'hélicoptère. Et puis, l'hélicoptère n'a pas été touché. On s'est posé en catastrophe, donc, sur le territoire. Et puis, c'est la première fois où j'ai vu que la prière d'un homme sur la terre, elle a été exaucée par un Dieu vivant. Ma foi faisant, j'étais interpellé par cet homme-là. En fait, je réalisais que sa présence à mes côtés m'a porté la paix. Son comportement, pour moi, était exemplaire. Je suis rentré en France, j'ai fini la Légion et je devais partir comme mercenaire à Sierra Leone. Et là, je tombe en contact d'un couple chrétien, des gens qui vivaient leur foi. C'était très difficile pour moi d'accepter leur foi. Parce que leur point central, en tout cas, de leur vie, c'était Jésus. Et moi, j'aimais pas Jésus. Un, parce que c'était un sauveur pour l'Occident et pas pour moi. Et deux, parce qu'il était juif. Et personnellement, pour être vrai avec vous, j'avais un grand problème avec Israël. Et je voulais pas que mon sauveur soit un juif. Moi, j'aurais préféré qu'il s'appelle Mohamed, ou la Slimane, ou la Salim. Mais Jésus, sauveur, en tant que juif, c'était très difficile. On m'a invité à l'église. Et j'ai été dans une église évangélique avec des gens tout à fait équilibrés. Mais leur témoignage, leurs paroles avaient réconforté mon cœur. Chemin faisant, ils m'ont offert une Bible. Et en parcourant la parole de Dieu, j'ai trouvé une parole qui a bouleversé ma vie. Dieu est le père de l'orphelin. Et quiconque serait ou maltraiterait un orphelin, Dieu personnellement s'en chargerait. J'ai compris que j'étais plein d'erreurs aussi. Ma haine, ma rébellion, j'étais lié à des choses pas belles du tout. Mais laissant la parole toucher mon cœur, laissant Dieu me guérir, apaiser mon âme, j'ai trouvé un père qui m'aimait, alors qu'à la Légion, 10 000 soldats et 10 000 frères d'armes, j'ai pas pu trouver un père. Il y a des pages qu'on doit fermer, mais moi, c'était un livre que j'ai fermé sur mon passé. Et ma vie d'aujourd'hui, elle est centrée sur un Dieu vivant qui, jour après jour, m'amène à aimer celui qui me hait, parce que j'ai compris qu'après 18 ans de guerre, la seule arme qui peut toucher un homme, c'est l'arme de l'amour. Étant orphelin de père et de mère, en fait, le vrai orphelin, c'est pas tant Salim. Le vrai orphelin, c'est celui qui n'a pas contact avec son père. Ce Dieu qu'on peut appeler père, nulle part, dans aucun autre livre, on peut appeler Dieu père. Qui s'appelle Salim ou qui s'appelle Christian, mon désir à moi, c'est de lui dire que tu es orphelin, tant que tu ne reconnais pas que Dieu est ton père. Voilà en tout cas ce que j'ai à cœur.

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Oui, avec un petit air des Alizés, c'était extrait de son album Paul Victoire, Joël Filin. Oui, un chanteur du groupe Jean 316, que vous avez sûrement déjà entendu sur radio. Bonne nouvelle, Jésus est là. Je ne suis pas seul. Jésus ne m'a jamais dit que je n'allais pas souffrir, mais il m'a promis de me donner suffisamment de force pour supporter l'épreuve. À cause de sa fidélité, je suis sûr de ne pas être seul, qu'il ne m'abandonnera jamais. Ses paroles sont des rayons de miel qui me donnent des ailes pour le ciel. Oui, de très jolies paroles en créole. Radio Bonne Nouvelle, dans quelques minutes, vos amis de la Voix de l'Évangile. 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

0: Oui, superbe, c'est 101 violons sur Radio Bonne Nouvelle. Retrouvons tout de suite nos amis de la voix de l'Évangile.
1: La voix de l'Évangile, bonjour. Il nous est tous arrivé d'être un jour émerveillés par la nature. Un animal, un panorama extraordinaire, un goût, une odeur, un être humain. Devant la beauté d'une personne ou d'un paysage, la perfection d'un minuscule insecte, sans être chrétien, nous avons peut-être un instant pensé à Dieu. Quelqu'un a dû créer tout cela, quelqu'un l'a voulu. Nous écoutons le psaume 8, mis en musique et chanté par Pat Burning, et nous y reviendrons avec Marc Forio. Le psaume 8.

Lisons ensemble, dans l'Ancien Testament, le psaume 8. Éternel notre Seigneur, que ton nom est magnifique sur toute la terre. Ta majesté s'élève au-dessus des cieux. Par la bouche des enfants et de ceux qui sont à la mamelle, tu as fondé ta gloire pour confondre tes adversaires, pour imposer silence à l'ennemi et aux vindicatifs. Quand je contemple les cieux, ouvrage de tes mains, la lune et les étoiles que tu as créées, qu'est-ce que l'homme pour que tu te souviennes de lui, et le Fils de l'homme pour que tu prennes garde à lui? Tu l'as fait de peu inférieur à Dieu, et tu l'as couronné de gloire et de magnificence. Tu lui as donné la domination sur les œuvres de tes mains, tu as tout mis sous ses pieds, les brebis comme les bœufs et les animaux des champs, les oiseaux du ciel et les poissons de la mer, tout ce qui parcourt les sentiers des mers. Éternel notre Seigneur, que ton nom est magnifique sur toute la terre. Chateaubriand a dit, il est un Dieu. Les herbes de la vallée et les cèdres de la montagne le bénissent. L'insecte bourdonne ses louanges. L'oiseau le chante dans son feuillage. La foudre fait éclater sa puissance et l'océan proclame son immensité. L'homme seul, continue-t-il, a osé dire, il n'y a pas de Dieu. La nature est-elle si loin de lui qu'il ne l'ait pu contempler? Ou la croit-il le simple résultat du hasard? Mais quel hasard a pu contraindre une matière désordonnée et rebelle à s'arranger dans un ordre si parfait? Qui n'a pas contemplé un champ de blé, une simple prairie sur lesquelles le vent frais passe, couchant légèrement sur son passage chaque épi, chaque brin d'herbe? Qui n'a pas admiré les chaînes de montagnes ou ces pics enneigés ou écouté le gazouillis des oiseaux? Nous sommes à une époque où plus que jamais on parle de verdure, de retour à la nature. Même à la campagne, ceux qui sont habitués à la nature n'hésitent pas à prêcher aux citadins cette qualité manquante dans les villes, à savoir la nature. Nos villes, devant une intoxication grandissante, comptent de nombreux écologistes. Plus que jamais, on entend parler du vert, du besoin d'espace vert. Le vert scié à l'urne, disait un quotidien suite à une campagne pour les élections. Et il ajoutait, les sondages traduisent tous une très forte poussée verte et c'est à qui se repeindra le plus vite à la chlorophylle. Nouvelle mode, propagande électorale, politique, philosophique, certes, nous pouvons trouver bien des motifs face à un tel sujet. Mais n'y a-t-il pas aussi une certaine prise de conscience face à un environnement qui tend à disparaître, que nous n'avons souvent peut-être pas assez apprécié et qui n'existe plus guère? Les espaces verts, les arbres, les fleurs, les oiseaux. Certains promoteurs font creuser un parking souterrain sur l'emplacement d'un square. D'autres personnes voient disparaître la rangée d'arbres située non loin de leurs fenêtres et qui leur apportaient un peu de verdure. Cela pour agrandir la route et faciliter la circulation. Certes, le progrès est louable, mais bon gré mal gré, la nature semble souvent n'être plus au goût du progrès, et par là même nous manquer énormément. La Bible n'est pas un livre de science, mais elle nous dit combien la nature prouve et démontre l'existence de Dieu. Si l'homme aujourd'hui avance dans une technique des plus avancées, s'il peut aller et marcher sur la lune, personne ne peut encore fabriquer la fleur ou le minuscule insecte des champs. La nature se trouve pourvue d'une donnée merveilleuse, la vie. Dieu seul donne cette vie, dit la Bible. Au commencement, Dieu créa, déclare-t-elle. Tout a été voulu par lui, les plantes, les oiseaux, les plaines, les forêts. Dans notre texte, l'auteur David voit la gloire de Dieu, c'est-à-dire sa manifestation au sein de la création. Il veut nous entraîner avec lui dans sa découverte, nous associer à sa joie, à sa louange. Il dit en parlant de Dieu, « Notre Seigneur, notre Maître », nommant ainsi celui devant qui l'homme ne peut volontairement que s'incliner et découvrir, reconnaître sa toute-puissance. Nous sommes émerveillés. C'est le Seigneur. Il est possible à tous de les découvrir, de le reconnaître, de l'aimer.
c'est le Seigneur de l'ensemble des croyants, de chaque homme aussi, comme Dieu le voudrait, le Seigneur de tous ceux qui l'acceptent comme l'auteur, le chef suprême de toutes choses. David désire associer sa louange à tous, puisque le Seigneur est non seulement celui de David, mais aussi de tout homme, de tout être croyant qui l'aime avant tout. David exhorte donc tous ceux qui croient à la gloire de Dieu et reconnaissent sa grandeur à se joindre à lui, à faire leur ses sentiments, tout ce qu'il ressent. Que ton nom est magnifique sur toute la terre. David établit un parallèle entre le nom de Dieu et l'image de la terre. Pourquoi rapproche-t-il ce nom à la terre? Parce que le nom de Dieu, le sceau de Dieu, cette marque de fabrication, est pour notre esprit le résumé de tout ce que Dieu nous a révélé de sa gloire. Nous ne pouvons que nous sentir limités face à son infinie grandeur, tout petit et à court d'expression, face au déploiement de ses richesses, où chacune le révèle un peu plus. Le psalmiste David voit le nom de Dieu inscrit et manifesté dans les splendeurs de l'univers. Le ciel étoilé, par exemple, qu'il pouvait voir et contempler, dont il pouvait jouir depuis le toit de son palais. Aujourd'hui, il en est de même pour nous. Si nous nous donnons la peine de nous arrêter pour contempler l'univers qui nous entoure, tout révèle une certaine gloire de Dieu. Tout laisse deviner l'intervention de données extérieures à la terre. Une connaissance, oh combien extraordinaire, est entrée en jeu et se trouve exprimée soudain sous nos yeux. Quelle merveille qu'une fleur, quand je prends le temps de la contempler. Et quelle différence incomparable avec la fleur artificielle, même parfumée. Notre vue est ainsi faite que du premier coup d'œil, ou dès le premier regard, nous distinguons aisément le vrai du faux, le véritable de l'imitation. Combien majestueuses les montagnes, quelle beauté dans ces pics enneigés, ces flocons blancs, quelle immensité l'océan et ses profondeurs. Oui, tout dans la nature manifeste qu'il y a quelqu'un de plus, qu'il y a un Dieu. Tout exprime une certaine gloire de ce Dieu. Comment comprendre cette donnée extraordinaire que nous offre l'univers? Pourquoi ne pas accepter qu'il y a un Dieu, comme le dit l'Écriture? Au commencement, Dieu créa. La nature est-elle si loin de l'homme qu'il ne l'ait pu contempler? S'exclamait Chateaubriand. Voltaire lui-même, bien qu'athée, déclarait ne pas pouvoir songer qu'une horloge existe et n'est point d'horloger devant l'ingéniosité de la machine. Il semblait ne pas pouvoir accepter la nature sans quelqu'un derrière elle. Admettre ce quelqu'un, cette puissance, c'est bien, mais il ne faut pas en rester là. Comprenons-nous que ce nom magnifique, inscrit dans les splendeurs de l'univers, est celui du Dieu créateur? Tournons-nous vers lui en le reconnaissant et aimons-le.

Toute la nature parle de Dieu, toute la création parle du Créateur. Il n'y a que l'homme qui refuse souvent cette idée. Jésus a dit « Je suis la résurrection et la vie. Celui qui croit en moi vivra même s'il meurt. Et quiconque vit et croit en moi ne mourra jamais. » Éternel notre Seigneur, que ta gloire est admirable. Éternel notre Seigneur, que ton nom est magnifique. 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Allez, au revoir et à bientôt.

Oui, sur les bonnes nouvelles, la rose jaune du Texas, the yellow rose of Texas. Visa, un groupe que vous connaissez déjà, vous avez déjà entendu sur Radio Bonne Nouvelle, Je serai là, tiré de leur album Un peu d'amour. Oui, je serai là, oui, Jésus est toujours près de nous, Dieu est avec nous. 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

0: Oui, sur Radio Bonnevelle, c'était le grand orchestre de Mantovani. Et il est temps de retrouver nos amis de Perspective Réformée. 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
2: Chers auditeurs et auditrices, nous continuons notre série de messages sur comment naître de nouveau et grandir dans la foi. La fois dernière, nous avions parlé de l'homme qui est devenu pécheur après avoir été créé par Dieu, et nous avions posé la question du comment l'homme créé bien peut devenir mauvais et peut devenir pécheur. Et nous étions en train d'expliquer comment est-ce que le péché est entré dans le monde et dans la vie de l'homme. Et nous parlions du serpent et de la tentation qu'il a exercée sur l'homme et la femme. Réalisons le texte. Réalisons ce que le serpent dit à l'homme et à la femme. Le serpent dit, Dieu sait que le jour où vous en mangerez, c'est-à-dire du fruit de l'arbre de la connaissance du bien et du mal, le jour où vous en mangerez, vos yeux s'ouvriront et que vous serez comme des dieux qui connaissent le bien et le mal. Le serpent présente Dieu à l'homme et à la femme comme un menteur qui leur cache le fait que la consommation du fruit de l'arbre de la connaissance du bien et du mal les changerait en êtres divins capables de posséder et de maîtriser le bien et le mal. Bien, la désobéissance de l'homme, c'est-à-dire le choix que l'homme exerce de suivre ce que le serpent lui dit, démontre que ce dernier est l'origine du mal qui l'affecte. Bien, après leur désobéissance, l'homme et la femme possèdent effectivement la connaissance du bien et du mal. Mais contrairement à ce que le serpent leur avait dit, ils ne deviennent pas comme des dieux. Non, au contraire, ils deviennent mortels. La connaissance du bien et du mal en dehors de la présence de Dieu produit en l'homme une instabilité existentielle qui le pousse à tendre de plus en plus et toujours vers le mal plutôt que vers le bien. La Bible dit « L'Éternel vit que la méchanceté de l'homme était grande sur la terre et que chaque jour son cœur ne concevait que des pensées mauvaises. » Genèse chapitre 6, verset 5. Désormais, l'homme image mais séparé de son origine, n'a plus de réalité sur laquelle fonder son existence. L'homme est l'image des dieux, mais cette image est séparée de Dieu qui est son origine. Donc, l'homme devient instable. La mort physique qui ramène l'homme à la poussière, qui est sa matière première, est la représentation concrète de la mort spirituelle qui le frappe à cause de sa séparation avec Dieu. Maintenant, l'homme est séparé de Dieu, son créateur, la source de son ordre et de son équilibre. L'homme devient lui-même désordre, déséquilibre et instabilité. Séparé de Dieu, son origine, l'homme n'a plus de destination. Séparé de Dieu, son point de départ, l'homme n'a plus de point d'arrivée. Mais malheureusement, son péché le met en mouvement et le dirige non plus vers Dieu, mais loin de Dieu. Mais s'éloigner de Dieu, le Créateur, c'est s'éloigner de la vie, c'est se diriger vers le néant, vers la mort. Les conséquences qui affectent l'homme à cause de sa séparation avec Dieu sont d'ordre spirituel, moral et physique. La conséquence spirituelle concerne la rupture de la communion de l'homme avec Dieu. Par sa désobéissance, d'amis, l'homme est devenu ennemi de Dieu, ennemi de la sainteté de Dieu. Il est toutefois vrai que malgré sa désobéissance, l'homme est toujours aimé de Dieu, mais l'amour de Dieu n'altère pas sa justice. Parce que, rebelle contre Dieu, l'homme est reconnu coupable devant la justice de Dieu et il est destiné à la mort. L'apôtre Paul écrit, « Car tous ont péché et sont privés de la gloire de Dieu. » Romains chapitre 3, verset 23. Car le salaire du péché, c'est la mort. Romains 6, 23. Maintenant que nous avions péché, nous sommes spirituellement morts et physiquement mortels. Nous sommes spirituellement aliénés de Dieu, notre Créateur. La conséquence morale de la désobéissance de l'homme devant Dieu est la perte de sa capacité à maîtriser son esprit, son âme et son corps. L'homme séparé de Dieu ne devient pas seulement étranger devant Dieu, mais aussi étranger devant lui-même. L'homme séparé de Dieu ne sait plus qui Dieu est et ne sait plus non plus qui lui-même est. En voulant obtenir sa liberté par rapport à Dieu, l'homme a perdu sa liberté par rapport à lui-même. L'homme est désormais esclave de lui-même, esclave de ses mauvais désirs, esclave de ses passions. L'homme pécheur est devenu donc un être en crise, un être déchiré entre le bien qu'il sait mais ne peut faire et le mal qu'il aborde mais est incapable d'éviter. Voir Romains 7, 14 à 24. Désormais, à cause de notre nature pécheresse, nous sommes des êtres en crise, des êtres malades qui ne sont pas ce qu'ils veulent être et ne veulent pas être ce qu'ils sont, de pécheurs invétérés sans avenir. La conséquence physique la plus visible de notre séparation avec Dieu est notre mortalité. Nous mourons non parce que créés mortels, mais parce que séparés de Dieu, qui est la source de la vie et de notre vie. La mort physique nous atteint de diverses façons ou de diverses manières. La vieillesse est considérée comme la porte qui ouvre la vie limitée de l'homme à la certitude de la mort. Mais les humains ne meurent pas seulement parce que affectés par la vieillesse. La séparation d'avec Dieu livre l'homme à la merci des agents biologiques et chimiques qui provoquent les différentes maladies psychosomatiques qui sont malheureusement le lot de l'humanité déchue. La maladie rend la vie humaine pénible et réduit sa durée. Somme 90, nous pouvons voir ces sommes et voir la fragilité humaine. Les hôpitaux attestent non pas que quelques humains soient malades, mais plutôt que l'humanité tout entière est maladive. La compréhension des fragilité humaine. Les hôpitaux attestent non pas que quelques humains soient malades, mais plutôt que l'humanité tout entière est maladive.

de nouveau. La seule sortie pour l'humanité entraînée dans la course vers la mort est le retour vers Dieu. Il faut que l'homme qui fuit loin de Dieu s'arrête et fasse volte-face et revienne vers Dieu. Mais une volte-face ou bien le retour vers Dieu est impossible si Dieu n'intervient pas pour, avant tout, réduire notre course effrénée vers le mal et nous redonner une nouvelle existence. Le don de la nouvelle vie par Dieu en Christ s'appelle la conversion. L'apôtre Paul écrit « Si quelqu'un est en Christ, il est une nouvelle créature, les choses anciennes sont passées, voici toutes choses sont devenues nouvelles, et tout cela vient de Dieu qui nous a réconciliés avec lui-même par Jésus-Christ. » 2 Corinthiens 5, 17 à 21. Pourquoi naître de nouveau? Nous devons naître de nouveau pour éviter la colère de Dieu qui certainement atteindra tous ceux qui s'endurcissent à poursuivre leur course mortelle malgré l'offre de la nouvelle vie en Jésus-Christ. Dans l'évangile de Jean, Jésus affirme « Car Dieu a tant aimé le monde qu'il a donné son Fils unique afin que quiconque croit en lui ne périsse point, mais qu'il ait la vie éternelle. Dieu, en effet, n'a pas envoyé son Fils dans le monde pour qu'il juge le monde, mais pour que le monde soit sauvé par lui. Celui qui croit en lui n'est point jugé, mais celui qui ne croit pas est déjà jugé parce qu'il n'a pas cru au nom du Fils unique de Dieu. » Donc, rappelons ce que nous avions dit dans notre sermon précédent. Nous avions expliqué pourquoi est-ce que l'homme est pécheur et pourquoi est-ce que il doit naître de nouveau. Nous avons expliqué que l'homme a créé le monde et l'homme en parfait état. Mais voilà que à cause de la désobéissance de nos premiers parents, l'homme est tombé dans le péché. Le péché de l'homme crée donc la séparation avec Dieu, et la séparation avec Dieu amène à des conséquences spirituelles, morales et physiques, dramatiques et déplorables pour l'homme. Désormais, nous sommes devenus ennemis de Dieu. Alors, pourquoi naître de nouveau? Bien, il faut naître de nouveau pour sortir de l'inimité, pour ne plus être ennemi de Dieu, mais plutôt devenir ami de Dieu. C'est la raison pour laquelle nous devons accepter le Christ comme notre sauveur personnel. Je ne veux pas continuer cet enseignement sans faire appel à tous ceux qui ne connaissent pas le Christ, à tous ceux qui continuent à vivre dans leur péché, de venir à Jésus-Christ pour le recevoir comme leur sauveur personnel. Ils doivent confesser leur péché, ils doivent reconnaître qu'ils vivent en rébellion contre Dieu et que s'ils continuent comme ça, ils ne peuvent que finir par la mort éternelle. Bien, ils peuvent venir à Jésus-Christ, ouvrir leur cœur, accepter le pardon qu'il nous offre gratuitement et le recevoir comme leur sauveur personnel. Il est très important d'être enseigné de Dieu, mais pour que l'enseignement que nous donnons sur la nouvelle naissance puisse être effectif, il faut que nous puissions nous-mêmes naître de nouveau avant. Donc, j'encourage ceux qui ne sont pas chrétiens de recevoir le Christ avant de comprendre comment grandir dans la foi. Nous nous arrêtons ici pour aujourd'hui. Nous allons continuer notre série d'enseignements sur comment naître de nouveau et grandir dans la foi prochainement, mais je veux faire savoir à nos auditeurs que nous avons des copies de notre sermon. Nous pouvons les donner à ceux qui veulent bien les demander et l'adresse vous sera donc communiquée à la fin de notre émission. Que le Seigneur vous bénisse. Amen.

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Dans l'attente de notre prochaine émission, nous vous disons au revoir et à Dieu seul la gloire.

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Oui, c'était deux chants de louange tirés de l'album du groupe EXO, Éclat de. Oui, près de toi et digne es-tu l'agneau de Dieu. Oui, Jésus-Christ, parole créatrice, Dieu lui-même venu sur terre. Oui, près de toi, je voudrais être. 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

Et sur Radio Bonne Nouvelle, votre émission Vérité Évangélique, tirée d'un album intitulé Island Praise. Oui, l'air des Alizés pour louer le Seigneur, de chants de louanges. Je suis libre, I am free. Il a cassé les chaînes, la bataille est gagnée, l'agneau est mort, digne est son fils. Oui, l'agneau de Dieu, Jésus-Christ, est mort à la croix, notre place. Oui, il est ressuscité le troisième jour, il est vivant. Et keep on singing, continue à chanter. Il te garde quand tu sors, il te garde dans ses bras. Oui, le Seigneur est avec toi. Alléluia à son saint nom. 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
1: Qu'ils sont beaux les corps de nos champions. Ce corps, plus adulé que sublimé, envahit toutes nos représentations du bonheur. Dans les années du droit à la santé, le corps rime avec jeunesse, beauté, épanouissement, liberté. Malheur à celui qui ne rentre pas dans ces critères de santé, il est hors norme. C'est le cas par exemple du troisième âge qui revendique sa place dans la fête du corps. Christian Combat a publié un amusant pamphlet sur la difficulté d'être vieux dans notre société. Éloge de l'âge dans un monde jeune et bronzé, c'est le titre de son ouvrage paru chez Robert Laffont. Autrefois caché, ce corps est désormais partout exhibé. C'est lui qui donne le « là » de la forme, du bien-vivre, du bien-être. La confusion des valeurs est complète.

C'est à cette confusion relevée par Daniel Dejardin et entretenue par une mauvaise relation au corps que va faire maintenant référence Henri Bachet. Pour vivre heureux, vivons cachés. Dans quelle mesure ce dicton peut-il s'appliquer au corps? C'est ce que nous allons savoir en écoutant la réflexion d'Henri Bachet par la voix de Farid Gilani.

Et notre relation au corps est plutôt ambiguë. Nous ne savons pas qu'en faire et c'est sans doute le fruit de notre éducation, toute tournée vers la maîtrise des émotions faisant la part belle à la vie intérieure. On a horreur de la façade. Tout récemment, un hebdomadaire répertoriait les tenues qu'il fallait adopter pour travailler dans telle ou telle entreprise. Savez-vous que le fin du fin pour un banquier privé genevois est de porter un costume de classe légèrement élimé ? Autrefois, chez les gens de la campagne, le corps était emballé, non pour plaire, mais plutôt pour le rendre plus fonctionnel. Certes, on mettait l'accent sur la propreté, mais ceux qui changeaient de costume tous les ans étaient plutôt mal vus. Par contre, le viticulteur ou l'agriculteur qui achetait régulièrement une nouvelle vigne ou un nouveau cheval et mettait un point d'honneur à présenter un champ tiré au cordeau recevait les louanges de la communauté. Le travail était valorisé. Tout ce qui touchait son domaine l'était aussi, mais le corps, lui, n'était qu'un instrument comme un autre au service de la besogne à accomplir. D'ailleurs, le paysan qui cherchait à se marier jaugeait plus le corps de la femme en fonction de sa puissance de travail qu'en fonction de sa beauté ou de sa représentativité sociale. Bien sûr, de la nécessité était née l'idéologie, il était normal d'assujettir ainsi sa personne à l'objectif communautaire. On n'avait pas peur de souffrir, de priver ce corps pour le rendre plus docile à la tâche. Les enfants de ces générations de trimeurs ont bien compris que cela n'amenait ni le salut ni le bonheur. On a été plongé dans deux guerres mondiales, plusieurs génocides, une guerre froide et finalement une société à deux vitesses où le fossé entre riches et pauvres s'accroît de plus en plus. Il ne faut pas en vouloir à ces sceptiques de ne plus croire aux vertus du passé. Vaut-il encore la peine de brider son corps et de le réduire en esclavage ?

0: Marilyn, pointant la voix vers celui qui est descendu jusqu'à nous, en chair et en os, le Christ Sauveur dont nous fêtons la naissance chaque année, un certain 25 décembre. Si le corps, autrefois, était surtout conçu comme un outil de travail, eh bien aujourd'hui, va nous expliquer Henri Bachet, il est maquillé, bichonné pour se montrer et s'exhiber. C'est le règne du paraître. Quand on sait alors que Jésus se définit, comme d'ailleurs Dieu lui-même dans les écrits de l'Ancien Testament, par cette expression « je suis », on semble loin d'être sur le chemin qui mène à la vie, la vraie. Parer son corps pour mieux se masquer, mais quelle illusion! Et quelle souffrance à venir peut-être aussi! Il serait tellement plus simple, peut-être, et plus reposant, d'aimer son corps comme il faut, comme il l'est, sans en faire un souffre-douleur, comme autrefois, ni une idole, comme aujourd'hui.
1: Aujourd'hui, la bête de travail semble de l'ordre de la préhistoire, surtout dans une civilisation vouée au loisir. Le corps reste le même, il est seulement valorisé ou survalorisé différemment. Avec la mécanisation, l'industrialisation et la standardisation de la production, y compris dans le domaine de l'agriculture, il n'y a plus guère de possibilité d'être quelqu'un, de sortir de l'anonymat. Autrefois, le paysan pouvait être fier de son lopin de terre. La boulangère avait un pain différent de sa concurrente. Le charcutier gardait jalousement ses secrets de fabrication. Maintenant, au fast-food, ça ne se passe plus comme ça. Il ne reste donc souvent à l'homme ou à la femme d'aujourd'hui que son corps pour se mettre en valeur. D'autant plus que nous vivons dans la culture de l'écran qui nous éduque à utiliser plus nos émotions que notre raison. C'est facile pour le banquier genevois de porter un costume élimé alors qu'il peut inviter ses amis à dîner sur la pelouse d'une immense propriété. Mais la midinette de banlieue, comment peut-elle attirer l'attention et dire au monde qu'elle existe ? Elle va s'investir dans des toilettes, bichonner son corps, se maquiller, se tenir en forme, maigrir, être à la mode, s'exhiber, quoi. J'ai toujours été étonné de voir des filles dans les bidonvilles de Lima sortir de leur cahute habillées comme des Barbies. Maintenant, c'est l'ensemble de la société qui vit à ce rythme de l'exhibition. Se montrer n'est plus tabou ou un péché. Les marchands ont bien compris ce revirement qui est certes dû à une évolution de la morale, mais également à des transformations socio-économiques. L'économie a orienté une partie de sa production vers l'industrie du corps et a rejoint ainsi des désirs humains pour les combler. Elle est en pleine expansion, puisqu'elle englobe à la fois la chirurgie esthétique, les transplantations d'organes et l'amélioration du patrimoine génétique de l'individu. La publicité n'est que le relais de cette fantastique montée en puissance des industriels du corps. Actuellement, cette économie nous fait vivre. Il y a bien des chômeurs en moins parce que monsieur coupe sa barbe avec un rasoir double lame et que madame se frotte tous les matins au gingembre. Mais le rapport au corps n'a guère changé depuis nos parents. Eux le surexploitaient à des fins de travail et nous le conditionnons comme une vulgaire marchandise pour vendre nos personnalités.

0: Alors, le corps à négliger ou à encenser? Voici l'extrait d'un écrit du plus important des apologistes du IIe siècle, Justin.
1: Si vraiment la chair n'a aucune utilité, pourquoi le Christ l'a-t-il guéri? Et surtout, pourquoi est-il allé jusqu'à ressusciter des morts? Quel était son but? N'est-ce pas pour nous montrer comment doit se passer la résurrection? Comment d'ailleurs a-t-il ressuscité les morts? Était-ce les âmes ou les corps? D'évidence, c'était les deux ensemble. Si la résurrection ne devait être que spirituelle, il aurait dû, lors de sa propre résurrection, montrer son corps gisant d'un côté et de l'autre son âme telle qu'elle est. Mais il n'a rien fait de tel. Il est ressuscité avec son corps, convaincu que la promesse de la vie concernait aussi celui-ci. Pourquoi est-il ressuscité dans sa chair crucifiée, si ce n'est pour montrer la réalité de la résurrection de la chair? Voulant convaincre ses disciples, qui refusaient d'admettre qu'il fût ressuscité réellement avec son corps, il s'offrit à être touché par eux et leur montra les traces des clous dans ses mains. Mais comme il ne pouvait encore admettre que c'était lui et lui dans son corps, il leur demanda de manger avec eux. Et il mangea du miel et du poisson. C'est ainsi qu'il leur prouva que la résurrection se ferait dans notre corps réel de chair.
0: Les derniers mots de cette émission consacrée au salut du corps reviennent à notre invité du jour, Henri Bachet, qui s'exprime toujours par la voix de Farid Gilani.
2: Bon gré, mal gré, les chrétiens aussi participent à cette économie de la beauté physique. Jetez simplement un coup d'œil dans votre salle de bain. Comment faudrait-il se comporter? J'avancerai deux idées vieilles comme le monde, celle du repos dominical et celle du jeûne. Au labeur forcené, Dieu n'oppose pas la loi du moindre effort, mais le repos du septième jour. Laissons notre corps se reposer de temps en temps. Se reposer du maquillage, de sa sophistication à outrance, de sa mise en valeur perpétuelle, du stress que nous lui imposons pour être soi-disant en forme. Il a aussi droit à nos égards, ce corps. Et pourquoi ne pas jeûner de temps en temps? Cela ne concerne pas seulement la nourriture. On pourrait aussi jeûner de s'exhiber. En somme, derrière toute cette survalorisation du corps se profile la grande peur de ne pas se faire aimer. Suis-je encore aimable avec 10 kilos en trop, des muscles flasques et le dégoût pour le vélo? Un jour, nos enfants, comme ceux des générations précédentes, en auront marre de toutes ces simagrées autour du corps. Car ils découvriront eux aussi que ni le fitness, ni l'esthétique, ni la nourriture bio ne sauveront leur corps mortel.

Voilà, il est temps de se quitter. Je vous rappelle encore l'adresse à laquelle vous pouvez nous écrire. Parole de vie, boîte postale 502 75 666 Paris. Je répète, parole de vie, boîte postale 502 75 666 Paris. Au revoir et à bientôt.

Et nous retrouverons nos amis de Radio Réveil très bientôt sur Radio Bonne Nouvelle. 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
1: Mon premier déclic avec Jésus, c'est à Budapest, à l'occasion d'un rassemblement de jeunes chrétiens. Je m'appelle Gilles, je vis à Paris, j'ai 54 ans, je suis marié, père de deux enfants. Je viens d'une famille où on ne parlait pas de Dieu. En tant que jeune, je recherchais l'explication du monde dans les sciences, sans le trouver, et j'éprouvais un réel vide intérieur. Il n'y avait que la musique qui parvenait à le combler.

0: pour un temps. Ma première rencontre avec Jésus a eu lieu à l'âge de 25 ans. Juste après mes études, j'étais parti en Allemagne, à Cologne, pour faire un volontariat en entreprise. Loin de mes repères habituels, j'étais en recherche d'amitié pour m'intégrer dans la vie du pays. J'ai alors fait la connaissance d'étudiants chrétiens. Ils m'invitaient pour voir un match de foot, prendre part à un barbecue. J'avais le sentiment qu'ils s'intéressaient réellement à moi. Je participais de temps à autre à leur culte hebdomadaire à l'université, mais je m'y rendais un petit peu à reculons parce que j'étais mal à l'aise, je redoutais leurs questions, même si en réalité ils ne m'en ont jamais posé. J'étais touché par la sincérité de leur foi, et même si leur foi ne faisait pas partie de mon univers, eh bien je les appréciais. Et puis un jour, ils m'ont proposé d'aller à Budapest, assister à une convention européenne de jeunes chrétiens. J'ai accepté car je pensais que c'était l'occasion rêvée pour moi de découvrir la ville. C'est là que s'est produit mon premier déclic avec Jésus. Après une conférence, j'étais seul, assis sur une pelouse, à l'auberge de jeunesse où nous logions, et tout d'un coup, j'ai ressenti une présence inhabituelle à mes côtés, alors qu'il n'y avait personne de visible. Oui, Jésus est bien réel. Dans les semaines qui ont suivi, je me suis rendu à un culte où j'ai reçu des réponses aux questions existentielles que je me posais depuis toujours. J'ai ouvert mon cœur à Jésus et une paix intérieure est venue en moi. Aujourd'hui, je suis pasteur d'une église protestante évangélique à Paris et cadre dans une grande entreprise du CAC 40. La paix intérieure reçue il y a bientôt 30 ans ne m'a jamais quitté. Même si les difficultés de la vie peuvent être présentes, la présence de Dieu est là qui calme les tempêtes. C'est un chemin insoupçonnable de bonheur et de paix. Mon épouse et moi avons élevé nos deux enfants qui sont devenus des adultes qui débutent dans la vie et avec lesquels nous avons plaisir à être. Je peux voir avec le recul combien Dieu a été fidèle à nos côtés, m'amenant même à être pasteur, chose que je n'aurais jamais imaginée étant jeune.
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Ma mère m'a refusé, mon père, je ne le connaissais pas. Et alors, ma vie n'a pas eu de sens, et je cherchais le sens un peu partout, et ça commençait, c'est que j'ai bu beaucoup d'alcool pour me consoler, et tout ce qui en résultait, c'était la confusion, beaucoup de confusion, une joie, mais une fausse joie. À cette époque, je vivais à Hambourg, et aux États-Unis, à New York, au Mexique, un peu partout, à la recherche de sens pour une vie. Je croyais d'être peut-être célèbre, fameux, j'étais musicien, et j'essayais de faire la musique, et puis, ça m'a pas satisfait non plus quand j'étais même très très connu. Après, bien sûr, dans ce domaine, je suis tombé dans le monde de la drogue, où je vivais pendant 6 ans. J'ai pris toutes sortes d'expériences et toutes sortes de drogues. Et tout ce qui en résultait, c'est de nouveau que la convoitise était chaque fois encore plus grande. C'est comme un naufrage qui boit de l'eau salée. C'était de pire en pire. Alors, puisque personne m'aimait, personne ne me voulait. Alors, j'ai commencé à détruire, à vouloir haïr le monde. Alors, j'étais dans un temps marxiste ou anarchiste. C'était les années 67, 68, quand il y avait des révoltes dans les rues, comme ça. Alors, avec toute la psychologie, le marxisme, le freudisme, j'ai cherché à modifier le monde, à prendre ma vengeance plutôt. Ma révolte intérieure s'est transformée en haine contre la société et contre moi-même d'ailleurs aussi. C'était devenu presque une autodestruction. Alors, j'allais dans les magasins pour piquer, j'étais devant le tribunal, j'étais cherché par la police, et puis je faisais des actes criminels. Et la vie était dans une grande, grande solitude après tout. Il y avait des gens qui voulaient m'éduquer, par exemple, qui étaient homosexuels, qui en abusaient de moi, et ça m'a donné le reste. Alors, ça m'a rien donné finalement. Ce qui est normal, je cherchais l'amour encore près des femmes, près des filles, mais toujours resté sur un vide total. C'était tous des étrangers pour moi. Après, je croyais encore de trouver le sens de la vie dans l'argent. Et puis, j'étais disc-jockey dans une boîte de nuit, et j'étais très très connu. J'avais une grosse voiture américaine, mais plus que j'avais de l'argent, plus que j'étais pauvre, je peux dire carrément. Alors finalement, je suis parti en voyage. Et je suis parti de l'Allemagne pour chercher un chez moi, une maison, l'amour, si on veut dire comme ça. Mais dans presque 2 millions de kilomètres autour de la Terre, je n'ai pas trouvé un chez moi. Je vivais toujours dans les routes, dans les bas-fonds. J'étais toujours seul, isolé. Et j'ai beaucoup, beaucoup souffert de ça. Et arrivé le moment où j'ai donné ma vie carrément à Satan, j'ai fait un pacte avec des puissances occultes, pour que je trouve le sens de là. Je voulais être plus fort que la mort. Je crois que j'ai cherché l'amour, mais je l'appelais plutôt haine et mort maintenant, parce que c'est la seule chose qui m'entourait, je voyais toujours que ça. Finalement, c'était aussi un moyen pour sortir de la drogue, parce que je sentais que ça me cassait physiquement, spirituellement, tout. Et l'introduction dans ces mondes occultes, ça se faisait par la méditation transcendantale, une forme qui était introduite en Europe par un gourou. Et comme ça, je me suis converti à l'hindouisme, où je passais à peu près 5 ans dans l'Inde. Je vivais à Calcutta et j'ai fait toutes sortes d'expériences dans l'hindouisme, où je vivais avec des mantras et je pratiquais toutes sortes de méditations. Ils m'ont de plus en plus donné des puissances concrètes, mais pour semer le mal dans le monde. J'avais des puissances très concrètes. Je pourrais regarder dans les yeux de mon en face, et semer la semence du mal, que la personne se détruise elle-même. Parce que j'avais fait cette expérience moi-même, alors je donnais ça aux autres aussi, pour le détruire, pour tuer toutes les personnes qui m'entouraient. Ça faisait très très mal de voir que rien change. Et je sais que j'étais très très sincère et très sérieux là-dedans. Et alors, c'était dur, mais j'ai continué la recherche. Bon, il y avait des moments avant que j'essayais de me tuer moi-même déjà, et ça ratait. Alors, il me semble que je devais vivre, mais je ne savais pas pourquoi. Un jour, j'étais pris otage dans un hold-up en Amérique du Sud, et puis on a essayé de me tuer. Et pendant 1 heure et demie, j'avais un revolver contre mes tempes, et c'était le moment où j'ai commencé à réfléchir et crier, mais crier à vraiment du fond de moi-même. Et c'est là que Dieu, la première fois, s'est manifesté. Tout de suite après, les gens ont commencé à me raconter de Jésus, et Jésus, c'est lui qui m'aurait sauvé. Il y avait beaucoup de pasteurs, des prêtres, des missionnaires, et je ne leur croyais pas, parce que pour moi, c'était tous des moralistes. Sauf, il y avait une fois un monsieur qui s'appelle Maurice Ray, et il était assez expert avec les puissances occultes. Et finalement, il a fallu que lui, il m'avait proposé de lier toutes ces puissances négatives qui me dominaient. Alors, j'étais d'accord. Et puis, à partir de ce moment, il me disait que maintenant tu peux faire connaissance de Jésus.
Et j'ai fait sa connaissance. J'ai accepté ça. Et en fait, Jésus m'a parlé deux fois à haute voix, à la cathédrale de Lausanne. Et ça m'a tellement bouleversé, parce qu'il m'a vraiment, j'ai senti la première fois cette grande amour qui m'entourait. Et ma vie a complètement changé. La joie, de la satisfaction, tout ce que j'ai toujours cherché, je l'ai trouvé tout d'un coup. Et je croyais presque plus, mais voilà, au dernier moment, c'est venu quand j'avais tout abandonné.

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1: 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Je conseille souvent de lire dans les proverbes. Ce n'est pas compliqué, c'est du pratique pour la vie de tous les jours pour réussir notre vie. Edith, nous t'écoutons.
2: Bonjour et bienvenue dans votre émission Graines de vie, une émission quotidienne sur le livre des Proverbes. Dieu, notre Créateur, utilise la nature pour nous donner de bonnes leçons de vie. C'est ce que nous découvrons aujourd'hui dans ce chapitre 30 des Proverbes.
1: Proverbe 30, versets 7 à 33.
3: Éternel, je te demande deux choses. Ne me les refuse pas avant que je meure. Garde-moi de dire des paroles fausses ou mensongères. Ne me donne ni pauvreté ni richesse. Accorde-moi seulement ce qui m'est nécessaire pour vivre. Car dans l'abondance, je pourrais te renier et dire « Qui est l'Éternel ?» Ou bien, pressé par la misère, je pourrais me mettre à voler et déshonorer ainsi mon Dieu. Ne dénigre pas un serviteur auprès de son maître, de peur qu'il ne te maudisse et que tu ne portes la peine de ta faute. Il y a des gens qui maudissent leur père et qui n'ont pas un mot de reconnaissance pour leur mère, des gens qui se croient purs, bien qu'ils n'aient pas été lavés de leur souillure, des gens très hautains et qui regardent les autres de haut, des gens dont les dents sont des épées et les crocs des couteaux, pour dévorer les malheureux et les faire disparaître de la terre, pour retrancher les pauvres du milieu des hommes. La sangsue a deux filles. Elle s'appelle Don et donne. Il y a trois choses insatiables, et même quatre, qui ne disent jamais « cela suffit ». Le séjour des morts, la femme stérile, la terre qui n'est jamais rassasiée d'eau, et le feu qui ne dit jamais « cela suffit ». Les yeux qui se moquent d'un père et qui dédaignent l'obéissance envers une mère seront crevés par les corbeaux de la vallée et dévorés par les petits de l'aigle. Il y a trois choses qui sont trop merveilleuses pour moi, et même quatre, que je ne comprends pas. Le chemin que suit l'aigle dans le ciel, celui du serpent sur le rocher, celui du navire en haute mer, et celui de l'homme chez la jeune fille. Voici comment agit la femme adultère. Elle satisfait ses appétits, s'essuie la bouche et dit « Je n'ai rien fait de mal ». Il y a trois choses qui font trembler la terre, et même quatre, qu'elle ne peut supporter. Un esclave qui devient roi, un insensé qui vit dans l'abondance, une femme odieuse qui trouve à se marier et une servante qui supplante sa maîtresse. Il y a quatre petits animaux sur la terre qui, pourtant, sont remplis de sagesse. Les fourmis qui forment un peuple faible, mais qui préparent leur nourriture pendant l'été. Les damans qui n'ont guère de force, mais qui établissent leur demeure dans les rochers. Les sauterelles qui, sans avoir de roi, s'avancent toutes en bataillon rangé, et le lézard qu'on attrape à la main et qui pénètre dans les palais des rois. Il y a trois êtres qui ont une belle démarche, et même quatre qui ont fière allure. Le lion, le plus brave des animaux, qui ne recule devant personne, le coq avec sa fière allure, le bouc, et le roi qui avance à la tête de ses troupes. Si tu as été assez fou pour te vanter, ou si tu as eu de mauvais desseins, tais-toi désormais. Car en battant la crème, on produit du beurre, en frappant le nez, on fait jaillir du sang, et en laissant exploser sa colère, on provoque des disputes. »

L'auteur de ce 30e chapitre du livre des Proverbes utilise les fourmis pour nous donner un enseignement. Il dit « Il y a quatre petits animaux sur la terre qui pourtant sont remplis de sagesse. Les fourmis qui forment un peuple faible mais qui préparent leur nourriture pendant l'été. Les fourmis sont une belle image de ce que devrait être le peuple de Dieu. Elles forment un peuple très travailleur et une collectivité dont la reine est au centre pour pondre les œufs. Le reste du peuple va nourrir ses nouveau-nés, en prendre soin et faire vivre toute la communauté. La Bible nous encourage à adorer Dieu en compagnie d'autres enfants de Dieu, à prier avec ses croyants, à avoir un leader chrétien qui enseignera la parole de Dieu et leur apprendra à mieux le servir. Et je pense qu'on peut comparer la reine d'une fourmilière au ministère dans l'Église. Elle est porteuse de vie, mais elle a besoin du travail de toutes les autres. Et de même, les membres de l'Église sont nourris spirituellement par ceux qui ont reçu un ministère particulier de Dieu, comme les apôtres, les évangélistes, les pasteurs, mais qui eux-mêmes doivent être nourris matériellement par les croyants. Dans une église, je ne parle pas du bâtiment, mais de l'ensemble des croyants réunis. Chacun doit avoir une participation, un engagement, et cela dans un seul but, amener de nouvelles personnes à la vie éternelle, tout comme le but principal des fourmis est de nourrir leurs larves. Et un chrétien qui a l'assurance du salut ne doit pas garder pour lui cette merveilleuse nouvelle, mais il doit avertir ceux qui vont tout droit en enfer, et il doit leur faire connaître le seul chemin, Jésus. Chaque homme, chaque femme, chaque enfant a le droit de savoir que l'amour de Dieu est pour lui ou pour elle. Car Dieu a tant aimé le monde qu'il a donné son Fils unique, Jésus, afin que chaque personne qui croit en lui échappe à la perdition et qu'elle ait la vie éternelle. Vous retrouvez ce texte dans l'évangile de Jean, chapitre 3, verset 16. Revenons à notre fourmilière. Et nous trouvons là que chaque fourmi connaît sa tâche. Personne ne leur dit « il faut aller chercher le blé, il faut nettoyer les galeries, il faut s'occuper des larves ». Non, accomplissons nous aussi joyeusement le service que le Seigneur a placé sur notre cœur. Le meilleur moyen de servir Dieu, c'est de servir les autres. Le meilleur moyen de prouver notre amour envers Dieu, c'est d'exprimer son amour aux autres. Avez-vous remarqué comment les fourmis travaillent très laborieusement pour remplir leur fourmilière de provisions, prévoyant déjà l'hiver, même en été? Elles ne pensent pas qu'à leur propre survie, mais à celle du peuple tout entier. Et là, il y a un appel à faire des provisions de la parole de Dieu. Il peut y avoir des jours d'épreuve, des moments difficiles. Et si notre cœur n'est pas rempli de la parole de Dieu, ce sera trop tard pour le faire quand la difficulté se présente brusquement. Supposez que le téléphone sonne à 2h du matin et que vous avez une personne désespérée au bout du fil. Est-ce que vous allez lui dire « Écoute, je vais prier, jeûner pendant une semaine, puis je te rappellerai ». Non, la personne a besoin d'une réponse, elle a besoin d'un encouragement immédiat. Elle doit savoir quelle est la solution de Dieu pour elle. Et vous, vous devez être dans la foi et rempli de la parole de Dieu pour pouvoir l'aider à sortir de son problème. Alors faites des provisions de la parole de Dieu quand le temps est favorable. Peut-être vous êtes maintenant prêt à partir en vacances, mais n'oubliez pas que c'est un temps excellent pour faire des provisions de la parole de Dieu. Remplissez-en votre cœur chaque jour. Je vous dis bonne journée à tous, au revoir

Eh bien, dites-nous ce que cette émission vous a apporté. Bien sûr, vous pouvez écrire à Edith, lui demander la prière. Voici l'adresse. Edith Pet. Boîte postale 21. 30 310. Vergèze. Ça s'écrit V-E-R-G-E-Z-E. Vergèze, France. Par courriel. edith.tremplin@gmail.com. Je répète, edith.tremplin@gmail.com. Je vous souhaite tout le meilleur de Dieu et puis rendez-vous à demain. Au revoir.

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1: La première fois où j'ai vraiment été sûre de l'existence et de la présence de Dieu, c'était dans ma chambre en écoutant une cassette de chants chrétiens. Je m'appelle Jamie Ternisien, j'ai 38 ans et je suis à moitié normande et à moitié anglaise. Je suis née dans une famille qui ne croyait pas en Dieu, ou en tout cas n'en parlait jamais. J'entendais parler de lui lors des voyages en Angleterre pour visiter ma famille à Noël. Les cantiques envahissaient alors la maison de ma tante, et étant très sensible à la musique, les chants que j'entendais m'interpellaient et me touchaient. Très jeune, j'aimais aussi aller dans les églises et parler à Dieu, convaincue que les merveilles de la nature n'étaient pas dues au simple hasard, et que si les hommes avaient bâti des bâtiments si grands et magnifiques pour Dieu, ils devaient donc exister. À 15 ans, mon amie Nadège m'a donné une cassette de chants chrétiens. J'étais alors une jeune fille assez renfermée et avec un regard assez négatif sur le monde. Mais je me souviens avoir été comme attirée par sa différence. Nous aimions toutes les deux la musique et chanter ensemble. Elle m'a un jour dit « Tiens, tu devrais écouter ça ». J'ai été vraiment sûre de l'existence et de la présence de Dieu dans ma chambre en écoutant cette cassette. Ça a totalement bousculé ma manière de penser Dieu. Je croyais en son existence, mais il restait mystérieux et toujours un peu distant. Il est tout à coup devenu proche, personnel, et j'ai compris qu'il se souciait de moi et avait donné sa vie pour moi. J'ai commencé à aller à l'église et au groupe de jeunes, en mentant à mes parents, ne sachant pas ce qu'ils penseraient de ma foi. J'ai continué un bon moment à être à la fois motivée d'aller à l'église, mais en même temps à être une jeune fille comme les autres qui aimait faire la fête. Ce n'est que plus tard que je me suis engagée à vivre pour Dieu. Mais cet instant est resté le moment clé où ma vie a changé, où j'ai compris que Dieu m'aimait et la valeur que j'avais à ses yeux. J'ai aussi vu l'incroyable capacité qu'il a de nous parler et de nous interpeller de la manière qui va nous toucher le plus. Ce moment conditionne ma vie encore aujourd'hui. Je sais par expérience que Dieu peut toucher la vie des jeunes gens très tôt, qu'il les aime et qu'il les cherche. Aujourd'hui encore, c'est une de mes priorités, faire mon possible pour que les jeunes puissent être interpellés par Dieu, qu'ils se sachent aimés. J'essaie vraiment d'être à l'écoute de Dieu et de me mettre à sa disposition pour pouvoir à mon tour donner une parole, une ressource, n'importe quoi qui pourrait servir de déclic à son tour aux jeunes qui m'entourent.
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parent s'est racheté à une vigne, Dieu nous dit, par le prophète Ésaïe, « C'est moi, l'Éternel, qui la garde. Je l'arroserai de moment en moment, je la garderai nuit et jour, de peur qu'on ne lui fasse du mal. » Dieu veut s'occuper de nous personnellement. Il ne confiera ce soin à personne d'autre. Il nous arrosera, c'est-à-dire, il comblera notre soif de plénitude. Et il le fera non pas de temps à autre seulement, comme nous le faisons pour nos plantes d'appartement, mais de moment en moment. En plus, il nous gardera nuit et jour. Nous n'avons donc rien à redouter, quoi qu'il advienne. Douterions-nous encore devant une telle affirmation? La vigne croît, se développe par les soins du vigneron, et le croyant grandit et s'épanouit spirituellement par les soins de son Dieu Tout-Puissant. Et quand Dieu dit « C'est moi qui l'arroserai et qui la garderai », ni le péché, ni la mort, ni l'enfer ne pourraient empêcher qu'il en soit bien ainsi. Alors confiance et paix en lui par Jésus-Christ.

Psaume 2. Pourquoi ce tumulte parmi les nations, ces vaines pensées parmi les peuples? Pourquoi les rois de la terre se soulèvent-ils et les princes se liguent-ils avec eux contre l'Éternel et contre son oint? Brisons leurs liens, délivrons-nous de leurs chaînes. Celui qui siège dans les cieux rit, le Seigneur se moque d'eux. Puis il leur parle dans sa colère, il les épouvante dans sa fureur. C'est moi qui ai oint mon roi sur Sion, ma montagne sainte. Je publierai le décret. L'Éternel m'a dit, « Tu es mon fils, je t'ai engendré aujourd'hui. Demande-moi, et je te donnerai les nations pour héritage, les extrémités de la terre pour possession. » Tu les briseras avec une verge de fer, tu les briseras comme le vase d'un potier. Et maintenant, roi, conduisez-vous avec sagesse, juge de la terre, recevez instruction. Servez l'Éternel avec crainte et réjouissez-vous avec tremblement. Baisez le Fils de peur qu'il ne s'irrite et que vous ne périssiez dans votre voie, car sa colère est prompte à s'enflammer. Heureux tous ceux qui se confient en lui.

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1: Et maintenant, votre programme Vivre le Livre. Aujourd'hui, nous faisons la lecture de la 10e partie du livre qui raconte la fondation de la communauté des sœurs évangéliques de Marie à Darmstadt en Allemagne. Voici notre Dieu et le titre de ce livre. Dans le dernier chapitre, nous avons partagé comment le dur labeur de la construction de la maison mère et de la chapelle a pu mettre à l'épreuve l'enthousiasme du départ. Aujourd'hui, les sœurs méditent l'importance de l'unité et du pardon dans la vie concrète du quotidien.

Suspendu au menu fil de dépendance à Dieu notre Père, nous ne pouvions pas nous permettre de persister dans nos péchés. Si nous n'étions pas parfaitement unis ensemble, il pouvait nous accorder ni aide, ni assistance, ni provision.

Quand nous ne vivions pas dans la repentance, les permis de construire étaient refusés, les matériaux de construction n'arrivaient pas. Si nous n'étions pas en phase avec la volonté de Dieu, et si nous ne marchions pas dans son pardon, tout se passait mal sur le site de construction. Une cheminée s'est effondrée, la benne de gravats déraillait continuellement, il pleuvait pendant des semaines, le gel ne s'arrêtait pas, le ciment n'arrivait pas, et le plus dur, beaucoup de factures et pas d'argent.

Notre seule motivation pour construire, c'était de glorifier Dieu. Pour lui, ça ne pouvait pas se terminer dans un fiasco. Cela déshonorerait son nom. Et pour nous, cela voulait dire aucune dette et le travail ne doit pas s'arrêter. L'Esprit de Dieu a utilisé cette pression particulière pour accélérer notre repentance par rapport à nos péchés quotidiens.

Et chaque fois que nous nous repentions, il venait à notre secours. Alors nous avions l'impression de voir à l'intérieur même du cœur de Dieu, de voir combien il prend du plaisir à nous faire du bien. Il n'y a rien qu'il préfère que faire du bien à ses enfants. Cette vérité allait être notre leçon fondatrice pour toute notre vie. Ne pas provoquer Dieu, ne pas lui résister, ne pas l'attrister, ne pas le blesser. Car si Dieu est avec nous, qui sera contre nous? Comme le dit Romains au chapitre 8 au verset 31. Mais si Dieu n'est pas pour nous parce que nous tolérons le péché et que nous ne vivons pas dans la repentance, alors on est plus misérable que tous les autres. Et maintenant, un poème des sœurs de Darmstadt. Éveille-moi, Seigneur de la vie, sors-moi du sommeil. La prière n'est jamais vaine. Par ton glaive, arrache-moi à la tiédeur de mon âme, des froides tenailles de la mort, libère-moi. Fais fondre la frigidité de mon cœur, que de mon péché je pleure, et exulte la grâce de ton salut. Viens, ô Seigneur de vérité et de sainteté, sonde mon cœur, mon esprit en profondeur. À ton fil à plomb, mesure mon intimité. Révèle à la lumière mes péchés, je te prie. Puissais-je me voir comme tu me vois, que je me lamente des blessures que je t'inflige. Viens, ô esprit de repentance, tel le vent de tempête rentre en force, brise et reconstruis mon cœur tout à nouveau. Arrache les pieuses barrières, fais tomber toutes mes vaines prétentions, courbe-moi et ensuite rends-moi droit et fort.

C'était votre émission Vivre le livre, avec aujourd'hui la 10e partie de la lecture du livre Voici notre Dieu, racontant la fondation de la communauté des sœurs évangéliques de Marie à Darmstadt en Allemagne.

Radio Bonne Nouvelle, votre concert de musique classique, Wolfgang Amadeus Mozart, concerto pour piano numéro 23, KV 488 en La majeur. Savez-vous de tous les instruments que Mozart fréquenta dans le cadre concertant? Le piano fut celui auquel il dédia le plus grand nombre d'ouvrages. Au piano, la pianiste portugaise Maria João Pires, née à Lisbonne en 1944. Elle eut une carrière publique qui commença très jeune, à l'âge de 9 ans, et elle remporta plusieurs prix. En 1958, le premier prix du concours Elisa Pedro, le deuxième prix au concours de jeunesse musicale de Berlin et le premier prix du concours Franz Liszt la même année en 1960. Et elle se spécialisa surtout au début de sa carrière dans le répertoire mozartien, c'est-à-dire des œuvres de Mozart. Après une interruption de quelques années, 4 ans, elle réapparaît sur les grandes scènes avec un répertoire plus grand, avec les romantiques allemands et les français du début du XXe siècle. Nous allons l'entendre avec cette interprétation du concerto pour piano numéro 23 de Mozart en La majeur. Orchestre de chambre de la Fondation Gulbenkian de Lisbonne, Theodor Gulschbauer à la baguette. 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

Radio Nouvelle, votre concert de musique classique après l'Allegro et l'Adagio, concerto pour piano numéro 23 en La majeure. Nous terminons avec l'Allegro AC, cadence de Mozart, toujours Maria João Pires au piano.

0: Radio Nouvelle, votre concert de musique classique, c'était le concerto pour piano numéro 23 en La majeure de Wolfgang Amadeus Mozart, Maria Joao Pires au piano, Theodor Gilschbauer à la baguette, orchestre de chambre de fondation Gulbenkian de Lisbonne. Nous continuerons tout de suite après ce petit message inspiré de la Bible avec James Galway à la flûte, endenté en Do, K315, toujours de Mozart. 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
1: La Bible nous dit, dans l'Évangile de Jean, chapitre 11, versets 51 et 52, Jésus allait mourir pour rassembler en un les enfants de Dieu dispersés. Elle nous dit également, dans le même évangile de Jean, chapitre 1, verset 12, « À tous ceux qui l'ont reçu, il leur a donné le droit d'être enfants de Dieu, c'est-à-dire à ceux qui croient en son nom. » Unité. En janvier 2015, on a assisté à Paris et dans d'autres villes de France à l'un des plus importants rassemblements de l'histoire. Des dizaines de dirigeants politiques suivis de millions de personnes ont défilé dans une marche unitaire en souvenir des victimes du terrorisme. On a vu côte à côte des athées militants qui revendiquent le droit de se moquer de tout, y compris de Dieu, et des chrétiens, des juifs, des musulmans qui tiennent à être libres d'exprimer leurs croyances. Certains protestaient contre l'antisémitisme, d'autres contre les amalgames, d'autres encore manifestaient pour la République et ses valeurs. À n'en pas douter, les participants étaient sincères et leur engagement témoigne d'une angoisse latente et du désir de vivre dans un monde plus fraternel. Mais l'exigence de liberté d'expression à outrance n'est-elle pas aussi moteur de désunion? Qu'en est-il aujourd'hui? Soyons lucides. Déjà, le premier enfant né sur cette terre, Caïn, a tué le deuxième, son frère Abel. Et depuis, en commençant par la tour de Babel jusqu'à l'Organisation des Nations Unies, l'humanité cherche en vain la paix et l'unité. Cette aspiration ne peut aboutir si Dieu est laissé en dehors du projet. La seule unité indestructible, c'est celle de la famille de Dieu. Les chrétiens eux-mêmes sont désunis, direz-vous. Oui, mais pour tous ceux qui croient en Jésus et à la valeur de son sacrifice sont devenus enfants de Dieu et sont un en lui pour toujours. Si vous avez peur de la tournure que prend ce monde, ne voulez-vous pas faire partie de la famille du Dieu de paix ?

de Wolfgang Amadeus Mozart, c'était l'Andante en sol, interprété à la flûte traversière par James Galway. Nous continuerons notre concert de musique classique avec Camille Saint-Saëns, grande fantasy zoologique, le carnaval des animaux. Camille Saint-Saëns, compositeur du 19e et du 20e siècle, 1835 et mort en 1921. Introduction et marche royale du lion, poule et coq, Hémione, les tortues, l'éléphant. 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

vous aurez peut-être reconnu la marche de l'éléphant, le carnaval des animaux de Camille Saint-Saëns. Compositeur né à Paris en 1835 et mort à Alger en 1921. Il est normand par son père qui meurt 2 mois après sa naissance par une phtisie que lui-même cherchera à éviter toute sa vie en multipliant les fuites vers les pays chauds, les pays du soleil. Saint-Saëns est donc élevé par sa mère et sa grande-tante. Il sait lire les notes de musique avant de savoir lire l'écriture. Et à peine 5 ans, quand il compose son premier morceau. Et dans le même temps, il tient le piano dans une sonate pour violon et piano de Beethoven. Il ne quittera pas le piano et sera l'un des virtuoses les plus accomplis de son époque, ne cessant de composer avec une facilité et une constance infatigables jusqu'à la veille de sa mort, produisant, comme il disait, des œuvres pour accomplir une fonction de sa nature, comme un pommier produit des pommes. Pas très aimé de Claude Debussy, mais quand même très admiré. Celui-ci disait de lui, Saint-Saëns est l'homme qui fait le mieux la musique du monde entier. Nous continuerons notre concert de musique classique avec les autres animaux de ce carnaval. Kangourou, l'aquarium, les personnages à longues oreilles, le coucou au fond des bois, la volière, de drôles d'animaux, les pianistes, encore d'autres drôles d'animaux, les fossiles, le cygne et le final. Philippe Entremont et Gabi Casadesus au piano, à la direction Philippe Entremont. 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

Camille Saint-Saëns, le carnaval des animaux, c'était les fossiles, Allegro Ridicolo. Nous terminerons votre concert de musique classique avec l'Andantino Grazioso, bien sûr, les cygnes et le final. C'était au xylophone Michel Cerutti, alors, toujours à la baguette Philippe Entremont, au piano aussi, et Gabi Casadesus au piano avec lui. 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

Et nous retrouverons dans quelques minutes nos amis de la Voix de l'Évangile avec de nouvelles réflexions sur la Bible. 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

Bonjour, c'est la voix de l'évangile avec Ray Corbeau à la technique qui fait un travail remarquable, hein, il faut le dire, et de temps en temps il faut le saluer. C'est un génie, je vous le dis, un génie de la technique qui reste discret et qui jour après jour vous donne la possibilité d'écouter ces grandes émissions de la voix de l'évangile. Et aujourd'hui, nous poursuivons notre étude avec Raymond Chamard sur les sens, et particulièrement sur le sens de l'odorat. Mais pour le moment, de la musique avec Pierre Lachat qui nous dit « J'ai failli manquer de toi ».

Nous nous retrouvons aujourd'hui, chers amis qui nous faites l'amitié de nous écouter, pour la dernière émission consacrée à l'examen de nos cinq sens naturels envisagés sous l'angle biblique. J'espère que cette série vous aura permis de mieux connaître Dieu et Jésus au moyen des références bibliques et vous aura donné le désir de vous engager personnellement dans la foi chrétienne. Nous avions examiné la dernière fois le sens de l'odorat au travers de l'attitude de la femme pécheresse qui avait versé du parfum sur les pieds de Jésus. Le deuxième épisode que je vous propose d'examiner maintenant, de même nature que le premier, se situe à Béthanie, petite bourgade proche de Jérusalem, où Jésus aimait s'arrêter chez une famille qu'il appréciait particulièrement. Marthe, sa sœur Marie, et leur frère Lazare, celui que Jésus avait ressuscité d'entre les morts. L'évangéliste Jean nous rapporte que peu de temps avant la Pâque juive, alors que Jésus se trouvait dans cette famille amie, Marie prit un parfum d'une grande qualité et d'un prix très élevé, le répandit sur les pieds de Jésus et essuya ses mêmes pieds avec ses cheveux. Le texte nous dit que la maison fut remplie de l'odeur du parfum. Devant la colère de Judas, qui trouvait que ce geste était du gaspillage, Jésus prit la défense de Marie, en mettant ce geste d'amour en rapport avec sa mort prochaine sur la croix et sa sépulture où il était coutume de répandre du parfum. Deux épisodes semblables, deux épisodes différents, deux femmes différentes, deux gestes d'amour qui contrastent avec d'une part l'attitude froide et légaliste du pharisien et d'autre part la dureté et la cupidité de Judas. Jésus n'a pas refusé, au contraire, il a approuvé ces deux onctions de parfum qui, au-delà du geste physique, lui ont été d'une agréable odeur et lui ont été droit au cœur. Nous avons dit auparavant que dans l'Ancien Testament, certains sacrifices offerts en vue du pardon étaient d'une agréable odeur à l'Éternel. Le Nouveau Testament, en parlant de ce que Jésus a fait pour l'humanité en mourant sur la croix, s'exprime ainsi « Il s'est livré lui-même comme une offrande de bonne odeur, un sacrifice agréable et agréé de Dieu. » Dieu est satisfait du sacrifice de Jésus à la croix et il peut sauver tous ceux et toutes celles qui croient que Jésus a porté leurs péchés sur le bois et qui se confient en lui pour leur pardon et leur salut. Il n'y a pas d'autre sacrifice à offrir. Le châtiment du péché est tombé sur Jésus, victime innocente, volontaire et sans tâche. Et ainsi Dieu peut déclarer juste tout être qui croit en Jésus. Jésus s'est offert une fois pour toutes et a accompli sur la croix tout, absolument tout, ce qui était nécessaire pour le salut de quiconque croit. L'apôtre Paul, appelé par Dieu à être le porteur, le messager de la bonne nouvelle du salut gratuit en Jésus-Christ, pourra dire à d'autres chrétiens « Nous sommes, pour Dieu, la bonne odeur de Christ. » Comme Dieu a reçu favorablement le sacrifice de Jésus sur la croix, il nous reçoit favorablement, car nous sommes unis par la foi au Christ mort et ressuscité, vivant encore aujourd'hui par le Saint-Esprit. Christ nous communique sa bonne odeur qui est unique. Il nous la donne et le Père la reçoit. Portons-nous, portez-vous cette bonne odeur de Christ. Sommes-nous attachés à Jésus par la foi? C'est à chacun de nous, à chacun de vous, chers amis à l'écoute, de répondre à cette interrogation personnelle. L'apôtre Paul, évoquant son activité d'évangélisation, ajoutait « Dieu répand par nous l'odeur de sa connaissance. Nous sommes en effet pour Dieu le parfum de Christ parmi ceux qui sont sauvés et parmi ceux qui périssent. Aux uns, une odeur de mort qui mène à la mort, aux autres, une odeur de vie qui mène à la vie. » Quelle odeur a pour vous, chers auditeurs, cette émission qui parle de Jésus-Christ et que vous écoutez? Une odeur de mort, dans le sens
où ce qui vous est dit vous semble fou, absurde, sans intérêt, et que vous le repoussez catégoriquement, ou une odeur de vie, dans le sens où vous adhérez à ce qui vous a été dit de la part de Dieu, et que vous recevez dans votre cœur l'évangile de Jésus-Christ, c'est-à-dire la bonne nouvelle du pardon gratuit par la foi en celui qui est mort sur la croix et qui est ressuscité.

0: Permettez-moi d'ajouter un mot. Alors que nous sommes parvenus au terme de notre rapide examen des cinq sens que Dieu nous a donnés et de leur sens spirituel, il est un sixième sens qu'il nous faut, me semble-t-il, ajouter à la liste. Ce sixième sens, je l'appelle la foi. C'est le sens qui nous permet de voir ce qui ne se voit pas, d'entendre ce qui ne s'entend pas, de toucher ce qui ne se touche pas, de goûter ce qui ne se goûte pas et de sentir ce qui ne se sent pas. C'est le sens qui nous met en communication avec l'invisible, avec Dieu lui-même. La foi est ce sixième sens qui constitue une ferme assurance des choses qu'on espère, une démonstration de celles que l'on ne voit pas. Ce sens qui nous attache aux réalités invisibles, qui sont finalement les plus importantes de la vie humaine, car comme le dit par ailleurs l'apôtre Paul, les choses visibles sont momentanées, mais les choses invisibles sont éternelles. Nos cinq sens naturels, pour merveilleux qu'ils soient, ne nous permettent jamais que d'appréhender la réalité qui est autour de nous dans ce qu'elle a de naturel, de physique. Mais il est une autre réalité, spirituelle celle-là, qui ne peut être appréhendée que par ce sixième sens que j'appelle la foi. Ce sixième sens nous met en contact avec tout ce qui nous manque sur la terre, la perfection, l'infini, le bonheur, la vérité, l'amour avec un grand A. En un mot, elle nous met en contact direct et personnel avec Dieu, par Jésus-Christ. Nous ne possédons pas ce sixième sens naturellement, mais nous pouvons l'acquérir gratuitement, en nous approchant de Dieu, en lui confessant notre péché et en nous soumettant à sa volonté. Vous pouvez acquérir ce sixième sens aujourd'hui, maintenant, en vous mettant à genoux et en demandant sincèrement à Jésus d'entrer dans votre vie et dans votre cœur. Si vous le faites, il le fera, il entrera. Il l'a fait pour moi, à un instant décisif de ma vie, et il le fera de même pour vous, car il tient sa promesse. Que Dieu vous donne ce sixième sens de la foi et que Dieu vous bénisse abondamment.
1: Merci Raymond Chamard pour la fin de cette étude sur le sens de l'odorat et particulièrement sur les cinq sens qui ont été très très très bien menés. 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Voilà, on vous dit au revoir, à la prochaine fois, bye bye.

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Aujourd'hui, comment lire la Bible d'après la Bible. Lire avec un cœur honnête et bon. Appliquons-nous à connaître l'Éternel. Efforçons-nous de le connaître. Son apparition est certaine comme celle de l'aurore et il viendra à nous comme la pluie, comme l'ondée du printemps qui arrose la terre. Que celui qui est sage prenne garde à ces choses. Que celui qui est intelligent les comprenne, car les voies de l'Éternel sont droites. Les justes y marcheront, mais les rebelles y tomberont. Si quelqu'un veut faire la volonté de Dieu, il connaîtra si ma doctrine est de Dieu ou si je parle de mon chef. Si tu reçois mes paroles et si tu conserves avec toi mes commandements, en prêtant l'oreille à la sagesse, en inclinant ton cœur à l'intelligence, si tu les recherches comme l'argent, comme un trésor, alors tu comprendras la crainte de l'Éternel et tu trouveras la connaissance de Dieu. Ceux qui tombent dans la bonne terre, ce sont ceux qui, ayant entendu la parole avec un cœur honnête et bon, dit Jésus, la retiennent et portent du fruit avec persévérance. Mais il faut aussi la mettre en pratique. Voilà. Prends soin d'agir conformément à toute la loi que Moïse, mon serviteur, t'a prescrite. Que ce livre de la loi ne s'éloigne point de ta bouche. Médite-le jour et nuit, alors tu seras heureux. Si vous savez ces choses, vous êtes bienheureux pourvu que vous les pratiquiez. Ma mère et mes frères, disait Jésus, ce sont ceux qui écoutent la parole de Dieu, et qui la mettent en pratique. Tout homme qui entend ces paroles et que je dis et les met en pratique sera semblable à un homme prudent qui a bâti sa maison sur le roc. Mais tout homme qui entend ces paroles que je dis ne le met pas en pratique, sera semblable à un homme insensé qui a bâti sa maison sur le sable. Ce ne sont pas ceux qui entendent lire la loi qui sont justes devant Dieu, mais ce sont ceux qui pratiquent la loi qui seront justifiés. Mettez en pratique la parole et ne vous contentez pas de l'écouter en vous abusant vous-même par des faux raisonnements. Car si quelqu'un écoute la parole et ne la met pas en pratique, il est semblable à un homme qui considère dans un miroir son visage naturel et qui, après s'être regardé, s'en va et oublie aussitôt comment il est. Mais c'est lui qui aura plongé ce regard dans la loi parfaite et qui l'aura contemplé avec persévérance, n'étant pas un auditeur oublieux, mais un fidèle observateur de ses préceptes, celui-là trouvera son bonheur dans l'obéissance. Prions Dieu. Seigneur, accorde-nous la grâce de lire ta parole dans ses dispositions, afin qu'elle soit pour nous cette semence incorruptible qui porte des fruits. Un grain 100, un autre 60, un autre 30. Amen.

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suivre un programme qui comporte de la lecture biblique, des prières, ainsi que des chants ou de la musique religieuse. Après cela, vous avez, et sans doute vous avez été intéressé, si ce n'est passionné, par notre programme d'histoire biblique. C'est-à-dire, nous avons commencé une longue série qui va du livre de la Genèse, du premier livre de la Bible, jusqu'à la fin de l'Ancien Testament, et qui explique toute l'histoire de la relation de Dieu avec un peuple, le peuple d'Israël, afin qu'à partir de ce peuple d'Israël, il prépare l'avènement de son fils et la constitution de son Église. Il y a également la longue et passionnante série de l'histoire de l'Église, l'Église au cours de l'histoire. Nous avons des cours de catéchisme, nous avons des sujets qui traitent de la morale biblique et chrétienne, nous avons des messages d'évangélisation et d'autres sujets qui enrichissent la vie chrétienne, qui fortifient la foi et qui éclairent donc notre vie afin que nous puissions vivre sous le regard de Dieu pour sa gloire et en son honneur. Si vous avez des questions à nous poser au sujet de ces programmes, n'hésitez pas à nous écrire. Prenez note bien régulièrement de nos adresses, il vous sera donné tout à l'heure, et écrivez-nous clairement votre nom et votre adresse, et nous nous ferons un grand plaisir de vous envoyer nos textes, nos méditations, toutes nos publications. J'espère que vous serez à l'écoute de notre prochaine émission, et que vous écouterez aussi la suite de l'émission d'aujourd'hui.

0: écoutez Paroles de vie, soyez les bienvenus. Aujourd'hui, c'est de musique dont nous allons parler. Nous serons accompagnés par deux jeunes musiciens professionnels, Sylvain et Frédéric Jacquard. Elles jouent de la flûte traversière et lui du piano. Ils ont une particularité qui apparaîtra en les écoutant au micro de Farid Djilani.
1: Quelle serait votre définition de la musique? Qu'est-ce que ça représente pour vous? C'est quoi finalement la musique?
2: En faisant beaucoup, au fur et à mesure, plus j'en ai fait, donc quand je suis vraiment rentrée au conservatoire, c'est devenu presque un besoin. De là à définir vraiment la musique, je crois que c'est vraiment très personnel. C'est vraiment quelque chose qu'on vit, je pense, si on en fait beaucoup, puis qu'on est dedans. On le vit, puis on essaie en même temps de se chercher à travers ça, d'essayer de trouver le moyen de s'exprimer soi-même, et puis de se perfectionner en même temps. Donc c'est vraiment un ensemble de choses qui, je pense, on peut jamais le définir, mais qu'on va toujours continuer de découvrir et d'approfondir.
1: 4 à 5 heures de flûte traversière ou de piano par jour, l'éprouver comme un besoin quand on ne joue plus, ça devient une espèce de drogue, enfin. Est-ce que ça l'a été, Sylvain, pour vous, à un moment donné, peut-être à l'adolescence?
3: Il est vrai que j'étais assez vulnérable dans l'adolescence, et ça m'a certainement gardé de tomber dans certains excès de l'adolescence qui sont plutôt courants.
2: Mais c'est vrai qu'on a une façon tout à fait différente de le dire, et puis je pense que chacun aime plus ou moins certaines périodes de la musique classique. Et puis moi, c'était justement Bach et avant, quoi, même la musique plus ancienne, qui pour moi a été une sorte d'idéal de beauté.
1: Vous avez mentionné Jean-Sébastien Bach. Comme la plupart de ces autres compositeurs de l'époque classique, c'était des gens qui vivaient dans un contexte de chrétienté, en somme. Et souvent, leur musique véhiculait aussi un message de ce point de vue-là. Est-ce que pour vous, la musique n'a d'utilité que par rapport à vos besoins sentimentaux pour éprouver certaines choses au niveau émotionnel? Ou bien est-ce que vous y avez découvert aussi un message au niveau de la vision du monde, de Dieu éventuellement?
2: Pour Bach, pour moi, c'était assez clair, oui, que Bach avait quand même un message à faire passer, qu'il le faisait passer par la musique. Pour lui, c'était inné, je dirais, il était vraiment un génie. Et il avait certainement une relation avec Dieu très profonde. Et on voit dans beaucoup de ses œuvres, justement, cette recherche de Dieu, cette souffrance parfois aussi de voir le monde et de vivre. Et puis en même temps, la joie aussi qu'il avait à exprimer la vie avec Dieu. On voit à travers ses cantates, à travers la passion.
1: Ça se voit à travers les compositions musicales, n'est-ce pas?
2: Moi, je l'ai ressenti. Par exemple, il y a une pièce que j'ai jouée beaucoup, c'est une sonate pour flûte seule de Bach, qui pour moi est une prière. Et je la joue vraiment, en tout cas, chaque fois que je l'ai pu la jouer, je l'ai jouée dans un esprit de prière. Et pour moi, c'était une prière. Peut-être pas pour tout le monde, je pense que chacun a une sensibilité différente, mais pour moi, Bach, c'est assez clair comme message, vraiment.
3: C'est là-dedans qu'on voit les vrais génies de la composition. C'est ceux qui ont vraiment réussi, au-delà du plagiat, au-delà de toutes ces, aussi des conventions, par exemple la période classique, où il y avait des schémas extrêmement rigoureux à suivre, qui ont réussi à vraiment exprimer leurs sentiments ou exprimer une personnalité. Si par exemple il y a Bach qui exprime une spiritualité extraordinaire, ou on prend Schumann à la fin de sa vie, on sait qu'il était fou, et ben on ressent dans sa musique très très clairement sa folie. Elle reste géniale, elle reste dans un même cadre extrêmement strict, mais il y a une folie qui se ressent, à tel point que par exemple, le premier professeur de piano que j'avais était incapable de jouer Schumann à la fin de sa vie parce que ça l'angoissait complètement.

0: C'était un des morceaux préférés de Sylvain, tiré de la création de Haydn, Sylvain et Frédéric, que nous retrouvons maintenant.
1: La musique, qu'est-ce qu'elle nous apporte finalement? Ce sont des sentiments ou bien est-ce qu'elle nous dit quelque chose très clairement?
2: Ça, c'est un grand conflit toujours de savoir est-ce que la musique porte un message ou bien est-ce qu'elle est message en elle-même. Mais je pense que la musique existe depuis l'origine de l'homme et qu'elle existera toujours. Donc, quelle est une partie de l'homme? Quelle est une partie, autant que la peinture, justement, autant qu'une autre forme d'expression, que la danse, le théâtre? Elle a un besoin de l'homme de s'exprimer d'une manière, d'une certaine manière, et qu'il y a des gens qui sont plus doués que d'autres pour ça, et des génies comme Mozart, comme Bach. Il y a aussi d'autres personnes qui en ont besoin de l'interpréter, de la jouer, pour eux c'est quelque chose d'important. Et je pense que c'est quelque chose qui fait partie de la sensibilité de l'âme de l'homme, justement, de l'être humain qui a besoin, qui a toujours eu besoin de s'exprimer, de rechercher un moyen.
1: Qu'est-ce que nous dit la Bible au sujet de la musique?
3: C'est difficile à dire.
1: Voilà, est-ce qu'elle a une place importante?
3: Elle a une place très très très très importante dans l'Ancien Testament.
1: À ce
3: certains ont compté, certains ont compté et ont vu plus de 500 passages, alors que le Nouveau Testament, malheureusement, je dis malheureusement parce que quelque part ça nous arrangerait bien de pouvoir toujours tout justifier par le Nouveau Testament, mais le Nouveau Testament cite très peu. Il y a lorsque Jésus parle des enfants qui reprochent aux autres de ne pas avoir dansé sous le son de la flûte. Et sinon, il y a l'Apocalypse, bien sûr, qui nous parle du cantique éternel accompagné par l'harpe. Et puis, donc l'autre problème, c'est le mot psalmodier, qui peut avoir, entre autres, la signification « pincer habilement les cordes d'un instrument ». Mais ça, c'est un peu les seuls passages, sauf erreur, dans le Nouveau Testament, alors que l'Ancien Testament, on régorge, mais dans tous les sens. Ça, je pense que c'est encore toute une discussion sur les sens de la musique dans l'Ancien Testament. Prenons quelques exemples. Comme Alain Kreis le cite, le premier festival pop, je trouve très intéressant comme terme, c'est vrai, c'est Nebuchadnezzar qui ordonne à tout le peuple de Babylone de se prosterner devant la statue qu'il a laissé faire édiger. Et c'est au moment où le son de l'instrument retentit que le peuple doit se prosterner. Donc là, c'est clair que c'est une utilisation extrêmement négative de la musique. Et c'est très intéressant, il parle du premier festival pop parce qu'il pense que ça conditionnait déjà la personnalité des Babyloniens. Ça devait avoir un effet extrêmement imposant, cette musique, parce qu'il est dit qu'on l'entendait dans tout Babylone. Donc, Ça devait prendre vraiment aux tripes, comme certains concerts actuellement, favorisés par un volume extrêmement élevé. Et ça devait tellement prendre aux tripes que certainement plusieurs ont dû se prosterner devant cette statue, alors peut-être à la base ils y croyaient pas du tout.
1: Où est-ce qu'il est fait mention pour la première fois d'instruments de musique dans la Bible?
3: On voit donc la descendance de Caïn, ses trois frères, Tubal-Caïn, si je ne me trompe pas. Ce sont trois frères, Tubal-Caïn. Yubal et Yabal, les deux frères, c'est-à-dire l'aîné et le cadet, étaient l'un le paysan d'aujourd'hui, l'autre l'industriel d'aujourd'hui. Et celui du milieu, ce cher Yubal, était alors, comme il est écrit dans Genèse 4, le père de ceux qui manient la harpe et le chalumeau. Alors moi je trouve ça extrêmement intéressant.
1: C'est l'artiste
3: un peu de la famille, ouais. Moi ce que je trouve intéressant, c'est que les deux frères, l'aîné et le cadet, ont un métier qui était indispensable pour la survie de l'humanité. C'est clair, le paysan, indispensable. L'industriel, actuellement, c'est aussi indispensable, même si ça va très fort. Et celui du milieu, l'artiste.
1: Inutile.
3: Ah, ça, justement, je crois pas. Je pense justement, ça révèle dès le départ de l'humanité. Bon, on ne sait pas à quelle fin était utilisée cette musique. Mais le fait est qu'on voit quand même dès le départ que la musique était indispensable à l'humanité. Et c'est prouvé actuellement, dans toutes les civilisations, il y a une forme de musique. Je ne connais pas, en tout cas, à ma connaissance, il n'y a pas une seule civilisation qui n'a pas de musique. Et ce besoin se révèle exact actuellement avec la crise économique. J'ai un ami qui tient un petit magasin de musique. Il est étonné de voir le nombre de sa clientèle qui augmente maintenant. De plus en plus de gens au chômage qui viennent, qui s'intéressent à la musique, qui aimeraient avoir un instrument de musique. Bon, ils n'ont pas beaucoup d'argent pour s'en acheter un, mais il y a un besoin qui se fait ressentir de créer de la musique, non pas seulement d'en consommer, comme c'est le cas pour beaucoup d'adolescents, mais en plus de ça, d'en faire. Et je trouvais extrêmement intéressant de voir justement dès le départ de l'humanité, la descendance de Caïn, on voit le frère musicien, celui qui peut-être exprime quelque chose qui dépasse nos besoins d'un point de vue rationnel.
0: Et maintenant, le morceau préféré de Frédéric, Gloria in Excelsis Deo du compositeur Francis Poulenc, avec Barbara Hendricks pour l'interprétation et les chœurs de Radio France.

Si vous avez envie de nous écrire, vous pouvez le faire à l'adresse suivante. Parole de vie, boîte postale 502, 75 666, Paris Sedex 14. Notez bien cette adresse, parole de vie, boîte postale 502, 75 666, Paris Sedex 14. Au revoir et à très bientôt.

0: Et c'est avec le groupe Den Isaac que nous terminons cette émission Vérité évangélique. À très bientôt sur Radio
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psaume de David. Fils de Dieu, rendez à l'Éternel gloire et honneur. Rendez à l'Éternel gloire pour son nom. Prosternez-vous devant l'Éternel avec des ornements sacrés. La voix de l'Éternel retentit sur les eaux. Le Dieu de gloire fait gronder le tonnerre. L'Éternel est sur les grandes eaux. La voix de l'Éternel est puissante. La voix de l'Éternel est majestueuse. La voix de l'Éternel brise les cèdres. L'Éternel brise les cèdres du Liban. Il les fait bondir comme des veaux, et le Liban et le Sirion comme de jeunes buffles. La voix de l'Éternel fait jaillir des flammes de feu. La voix de l'Éternel fait trembler le désert. L'Éternel fait trembler le désert de Kadès. La voix de l'Éternel fait enfanter les biches. Elle dépouille les forêts. Dans son palais, tout s'écrit gloire. Dans son palais, tout s'écrit gloire. L'Éternel était sur son trône lors du déluge. L'Éternel, sur son trône, règne éternellement. L'Éternel donne la force à son peuple. L'Éternel bénit son peuple et le rend heureux.

0: Bienvenue à votre conférence sur Radio Bonne Nouvelle. Aujourd'hui, nous accueillons Peter McKenzie. Il va nous parler de l'épître aux Romains. Cette épître qui a bouleversé l'Europe il y a 500 ans. En effet, c'est suite à la lecture de l'épître aux Romains qu'une lumière va s'éclairer dans la vie de Martin Luther. Il va comprendre que c'est par la grâce que Dieu lui ouvre le chemin du ciel et qu'il n'a pas à faire pénitence sur pénitence ou à se morfondre dans une culpabilité, mais juste à placer sa confiance dans le sacrifice de Jésus-Christ. Cette révélation l'amènera à écrire ses thèses et lancera le mouvement de réforme en Europe. Mouvement qui a beaucoup apporté au monde chrétien, le faisant revenir aux sources des enseignements que Jésus et ses apôtres nous ont laissés.
1: Je vous souhaite que vous puissiez pleinement saisir la clé que Dieu nous a laissée à travers l'Épître aux Romains, alors que nous commençons l'étude avec Peter McKenzie
0: du chapitre 8, qui nous parle notamment de cet amour merveilleux, immesurable, insondable de Dieu. Bonne conférence sur Radio Bonne Nouvelle.
2: All right. Romans chapter 8.
3: Romains chapitre 8.
2: Give me a title for chapter 7, blessing.
3: Donnez-moi un titre pour le chapitre 7. Blessing.
2: No, that's what you read on the top.
3: Ah, ça c'est juste ce que tu as lu au-dessus.
2: Give me a title.
3: Un titre.
2: What? Very good.
3: Très bien. Very la good. Loi est morte dans ma vie.
2: He said Bob is dead in my life.
3: Ah non, il a dit Bob est mort dans
2: said?
3: Ma vie.
2: Exactly right.
3: Très bien, c'est bon.
2: You've got the blessing. Change your name.
3: Tu as la bénédiction, il faut que tu changes de prénom.
2: All right. Chapter 8.
3: Chapitre 8.
2: Calm down. It's only a mouse.
3: On se calme.
2: All right, verse 1.
3: Verset 1.
2: There is therefore. Ooh, what do I do when I see that?
3: Ah, qu'est-ce que je fais quand je vois donc?
2: What do I see when I do that?
3: Qu'est-ce que je vois?
2: I need to see what's gone before.
3: J'ai besoin de me rappeler qu'est-ce qui a été dit juste avant.
2: Okay? So what is gone before?
3: Qu'est-ce qu'on a dit juste avant?
2: Bob is dead.
3: Bob est mort.
2: There's nothing good from Bob.
3: Il n'y a rien de bon avec
2: nothing
3: Bob.
2: Good from my old life.
3: Rien de bon dans mon ancienne vie.
2: I'm not looking at what to do.
3: Je ne regarde pas ce que je dois faire.
2: I'm looking at the Lord.
3: Mais je regarde au Seigneur.
2: You with me?
3: Vous êtes avec moi?
2: There is therefore now no condemnation to those who are in Christ Jesus, who do not walk according to the flesh, but according to the Spirit.
4: Il n'y a donc maintenant aucune condamnation pour ceux qui sont en Jésus-Christ.
2: For the law of the Spirit of life in Christ Jesus has made me free.
4: En effet, la loi de l'esprit de vie en Jésus-Christ m'a affranchi de la loi du péché et de la mort.
2: Past tense, thank you. Past tense.
3: Au temps passé, c'est un temps passé. M'a affranchi, c'est du passé.
2: From the law of sin and death, for what the law could not do, in that it was weak through the flesh, God did by sending his own son in the likeness of sinful flesh, on account of sin, he condemned sin in the flesh.
4: Car, chose impossible à la loi, parce que la chair la rendait sans force, Dieu a condamné le péché dans la chair, en envoyant, à cause du péché, son propre fils dans une chair semblable à celle du péché.
2: That the righteous requirement of the law might be fulfilled in us, who do not walk according to the flesh, but according to the Spirit.
4: Et cela, afin que la justice de la loi soit accomplie en nous, qui marchons non selon la chair, mais selon l'esprit.
2: So he emphasizes.
3: Donc il met l'emphase dessus.
2: The law could not set man free.
3: La loi ne pouvait pas rendre l'homme libre.
2: Not in the days of Moses.
3: Ni dans les jours de Moïse.
2: Not in the days of Paul.
3: Ni dans les jours de Paul.
2: And not today.
3: Et non plus aujourd'hui.
2: The law failed.
3: La loi a échoué.
2: But Jesus did not.
3: Mais Jésus, lui, n'a
2: what
3: pas échoué.
2: Do,
3: ce que la loi ne pouvait pas faire,
2: Jesus has done.
3: Jésus, lui, l'a fait.
2: But we must be careful.
3: Mais on doit faire attention.
2: We don't look at this as a principle.
3: On ne regarde pas ça comme un principe.
2: The law was that.
3: La loi, c'était ça.
2: Jesus died for the law,
3: Jésus est mort pour la loi,
2: free.
3: Pour me libérer.
2: Now I can live my life.
3: Maintenant, je peux vivre ma vie.
2: No.
3: Non.
2: He brings Christ into it.
3: Il amène Christ dedans.
2: Because of our relationship.
3: À cause de notre relation.
2: It's not the what, it's the who.
3: C'est pas le quoi, c'est le qui.
2: It's not the teachings.
3: C'est pas l'enseignement.
2: The principles.
3: Les principes.
2: It's the relationship.
3: C'est la relation.
2: That's what I need.
3: Et c'est ce dont j'ai besoin.
2: And relationship grows.
3: Et une relation, ça grandit.
2: It grows.
3: Ça grandit.
2: You know when you know somebody and you know them well.
3: Vous savez quand vous connaissez quelqu'un et vous connaissez cette personne bien.
2: You know personal things.
3: Vous connaissez des choses personnelles.
2: You know intimate things.
3: Vous connaissez des choses intimes.
2: Things that you've grown with.
3: C'est des choses avec lesquelles vous avez grandi.
2: I look at some of you.
3: Je regarde à certains d'entre vous.
2: I don't know you.
3: Je ne vous connais pas.
2: I may know your name.
3: Peut-être je connais votre nom.
2: But I don't know much about your life.
3: Mais je connais pas beaucoup à propos de votre vie.
2: I don't know any little details.
3: Je connais pas beaucoup de petits détails.
2: I mean, I see you in church for a while, but I don't know your life.
3: Oui, c'est vrai, ça fait longtemps que je te vois à l'église, mais je ne connais pas ta vie.
2: Know you a little bit, I know a bit more.
3: Toi, je connais peut-être un petit peu plus.
2: I can tell you everything about Sean.
3: Je peux dire absolument tout sur Sean.
2: We just don't have time.
3: On a simplement pas assez de temps.
2: I know a little bit about this brother or this sister.
3: Je connais un petit peu à propos de ce frère, de cette sœur.
2: Elsie, I know a little bit.
3: Elsie, je connais un petit peu.
2: Oh yes.
3: Oui, oui.
2: Oh yes. Hello.
3: Oui, oui.
2: Hello. Yes. Yeah. Kim, I know. I can even tell you what she looked like in nappies.
3: Kim, je peux même vous dire à quoi elle ressemblait quand elle était dans ses couches.
2: But that's relationship.
3: Mais c'est ça la relation.
2: You understand?
3: Vous comprenez?
2: That's relationship.
3: C'est ça la relation.
2: That's what we need with the Lord.
3: Et c'est ce dont nous avons besoin avec le Seigneur. Pas aller à l'église.
2: It's not singing a song.
3: C'est pas chanter un chant.
2: It's not just reading a book.
3: C'est pas lire un livre ou aller à une leçon biblique.
2: It's relationship.
3: C'est une relation.
2: I want to know him more.
3: Je veux le connaître plus.
2: I want to get close to him.
3: Je veux me rapprocher de lui.
2: I don't want anything to get in the way.
3: Je ne veux que rien ne vienne sur mon chemin.
2: That's why he died.
3: C'est pourquoi il est mort.
2: To bring me into that relationship.
3: Pour m'emmener dans cette relation.
2: If we come to the end of this course.
3: Si on vient à la fin de ce cours.
2: And you come and you say, Peter, I am so much closer to the Lord.
3: Et que vous venez me voir, dire, Peter, je suis tellement plus proche du Seigneur.
2: I will be happy.
3: Je serai tellement content.
2: But if you come to me.
3: Mais si vous venez me voir.
2: And you say, I've got 16 verses that I've learned.
3: Et vous venez me dire, j'ai appris 16 versets.
2: Shame, shame, shame.
3: Quel dommage, quel dommage, quel dommage.
2: We must come close to the Lord.
3: On doit se rapprocher du Seigneur.
2: You here or not here?
3: Est-ce que vous êtes là ou pas?
2: We're alive unto God.
3: Nous sommes vivants pour Dieu.
2: Heart of flesh.
3: Un cœur de chair.
2: Heart of flesh.
3: Un cœur de chair.
2: We come into this relationship.
3: Et on rentre dans cette relation.
2: Living relationship.
3: Une relation vivante.
2: All right, verse 5.
3: Verset 5.
2: For those who live according to the flesh set their minds on the things of the flesh, but those who live according to the Spirit, the things of the Spirit.
4: Ceux, en effet, qui vivent selon la chair s'affectionnent aux choses de la chair, tandis que ceux qui vivent selon l'esprit s'affectionnent aux choses de l'esprit.
2: For to be carnally minded is death, but to be spiritually minded is life and peace.
4: Et l'affection de la chair, c'est la mort. Tandis que l'affection de l'esprit, c'est la vie et la paix.
3: 7.
2: Because the carnal mind is enmity against God, for it is not subject to the law of God, nor indeed can be.
4: Car l'affection de la chair est inimitié contre Dieu, parce qu'elle ne se soumet pas à la loi de Dieu et qu'elle ne le peut même pas.
3: 8.
2: So then, those who are in the flesh may not please God.
4: Or, ceux qui vivent selon la chair ne sauraient plaire à Dieu.
2: Yes. No.
3: Non.
2: Cannot.
3: On ne peut pas plaire à Dieu.
2: We cannot please God.
3: On ne peut pas plaire à Dieu.
2: All right. So, I want us to have a little bit of understanding as we look at these few verses. So,
3: alors qu'on regarde ces quelques versets, je voudrais que vous ayez une petite compréhension.
2: I need some help, so I'm going to ask
3: J'ai besoin d'aide.
2: Randy to come
3: alors je vais demander à mon frère Randy de venir.
2: Come over here, my brother.
3: Viens
2: come
3: ici,
2: over
3: viens
2: here.
3: Ici.
2: Oh yes. Can you please take us away? And I need, Brother Daniel.
3: Et j'ai besoin du frère Daniel.
2: Oh yes, yeah, Daniel. I think Daniel can come along and help me here.
3: Daniel va pouvoir venir m'aider.
2: One person.
3: J'ai besoin d'une personne.
2: I need one more person.
3: Une autre personne.
2: Okay, so all right. So we're reading these few verses.
3: Donc on lisait ces quelques versets.
2: Okay, and he says, for those who live according to the flesh set their minds on the things of the flesh, but those who live according to the Spirit, verse 5, the things of the Spirit.
3: Au verset 5, on lisait.
2: So I want to demonstrate this a little bit.
3: Je vais vous montrer ça un petit peu.
2: All of us,
3: chacun de nous,
2: we have three parts of our being, three aspects of our life.
3: Il y a trois aspects dans nos vies.
2: We have our flesh.
3: On a notre chair.
2: So you know who I'm going to use as the example.
3: Donc vous savez maintenant de qui je vais utiliser pour cet exemple-là.
2: Ah, you're wrong.
3: Ah, vous vous trompez.
2: Okay, so here's the flesh over here.
3: Donc voilà la chair ici.
2: Okay, all right. And then he talks about
3: Et puis,
2: our spirit.
3: Il parle de notre esprit.
2: Okay. And then in the middle,
3: Et
2: he talks
3: au milieu,
2: about our mind.
3: Il parle de nos pensées.
2: So I need somebody who at least looks a little bit intelligent.
3: Donc, look, j'ai besoin.
2: I'm looking for a guy and I can't find anybody.
3: J'ai besoin de quelqu'un qui quand même a l'air un petit peu intelligent. Je cherche
2: okay.
3: un garçon, mais il y en a aucun.
2: You've got glasses, so you that's about. Come.
3: Allez, tu as des lunettes, ça va.
2: Yes,
3: ça va aller.
2: We're gonna struggle. I can see.
3: Ah, il lutte. Je peux voir.
2: Okay. All right. So we're gonna stand over here. So we have a flesh.
3: Donc on a la chair.
2: That is very. I'll just leave it at that. All right. So.
3: Bon, je laisse
2: mature.
3: Ça comme ça.
2: It's been well taken care of.
3: Là, on s'est bien occupé de lui.
2: Oh my God. And then we have our spirit. Obviously you can see this is a new Christian.
3: Là, on a notre esprit. Comme vous pouvez voir, c'est un nouveau chrétien.
2: Or the Christian doesn't go to church a lot.
3: Et tous les chrétiens ne vont pas beaucoup à l'église, tous les nouveaux chrétiens.
2: You can hear it rattle.
3: On entend, ça bouge.
2: Right. Okay, and this is our mind.
3: Et voilà nos pensées.
2: Okay, just use your imagination. All right,
3: juste. Il faut utiliser okay. un peu votre imagination. Hein.
2: Hold his hand.
3: Attrapez sa main.
2: But you
3: attrape
2: hold
3: sa main.
2: Hold it firm. Hein?
3: Mais attrape-la fort.
2: Hold his hand.
3: Attrape
2: okay.
3: sa main.
2: All right. So this is normal life.
3: Donc ça, c'est la vie normale.
2: Okay. We're gonna do something We're gonna get up at 4 o'clock in the morning and pray.
3: Donc on se lève à 4 heures du matin et on
2: That's
3: va prier.
2: A great idea.
3: Ça c'est une bonne idée.
2: Okay, he's read that, he's heard that.
3: Il a entendu, il a lu. Il pense que c'est une bonne
2: so,
3: idée.
2: 4 o'clock.
3: Donc
2: 4 o'clock,
3: à 4 heures du matin.
2: The alarm goes off.
3: L'alarme retentit.
2: And the spirit says.
3: Et l'esprit dit.
2: Amen.
3: Amen.
2: And he jumps out of bed. Okay.
3: Et il saute hors de son lit.
2: Out you get, Daniel. Out of bed.
3: Allez,
2: out
3: va,
2: of bed.
3: Tu sors de ton lit.
2: And Daniel. Okay.
5: Don't you move.
2: Okay, so you can see the struggle that
3: Donc,
2: takes place.
3: Vous pouvez voir la lutte qui prend place.
2: Damn,
3: le combat.
2: Boy, what you got in there?
3: T'as
2: you
3: rien
2: can
3: ou quoi
2: see
3: dans
2: the
3: les
2: struggle.
3: Gens? Vous voyez la lutte?
2: Because of the flesh's development.
3: À cause de la chair et tout son développement.
2: Okay. It's a struggle.
3: C'est une lutte.
2: And the problem is.
3: Et le problème.
2: It says in verse 5, for those who live according to the flesh, that's him, set their minds
3: ils mettent leur pensée
2: on the things of the flesh.
3: Sur les choses de la chair.
2: The desires of the flesh. Look this way.
3: Les désirs de la chair.
2: This way. I know it's hard, but look. Okay. And feeds the flesh.
3: Et ça nourrit la chair.
2: Desires, hunger, all
3: désir,
2: whatever the flesh wants.
3: Tout ce que la chair veut.
2: Sets his mind on the things of the flesh.
3: Finalement, met ses pensées sur la chair.
2: The result, he says, is death.
3: Le résultat, il dit, c'est la mort.
2: You die.
3: Vous mourrez.
2: You can have all the right intentions.
3: Vous pouvez avoir toutes les bonnes
2: tomorrow
3: intentions.
2: We're gonna pray. Tomorrow
3: demain,
2: we're gonna
3: je vais
2: witness.
3: Prier. Demain,
2: tomorrow
3: on va témoigner.
2: Do this.
3: Demain,
2: I'm,
3: on va faire ça. On va faire ci.
2: But it's not gonna happen.
3: Mais ça ne va pas se passer.
2: As long as you keep feeding
3: Tant
2: the
3: que
2: flesh.
3: On nourrit la chair.
2: Feeding the flesh. What
3: nourrit
2: the flesh
3: la chair.
2: Want, the flesh gets.
3: Tout ce que la chair veut, elle l'aura.
2: At the expense of the spirit.
3: Au dépens de l'esprit.
2: At the expense.
3: Au dépens de l'esprit.
2: You can have all the right desires.
3: Vous pouvez avoir tous les meilleurs désirs.
2: I'm going to.
3: Je vais faire.
2: Lord, please help me.
3: Seigneur, aide-moi s'il te plaît.
2: And the flesh
3: et la chair
2: is just sitting there saying, "Boy, you can pray as much as you want."
3: Et dit, ben, tu peux prier tout ce que tu veux.
2: We're gonna eat.
3: On va manger.
2: And sleep.
3: Et dormir.
2: Etc. Etc. Etc.
3: Etc. Etc.
2: You are defeated.
3: Et finalement, vous êtes vaincu.
2: Make a decision.
3: Mais prends une décision.
2: That's what you need to do.
3: C'est toi ce que tu as
2: What's
3: besoin de faire.
2: What?
6: Kieran.
2: I'll change the name. But make
3: bon,
2: a decision.
3: Je vais changer ton nom.
2: Make a decision.
3: Prends une décision.
2: I'm never gonna do this again.
3: Je ne vais jamais faire ça encore.
2: Make it so everybody can hear.
5: I will never do this again.
2: You see?
3: Voilà, je ne ferai plus jamais ça. Allez, on l'applaudit.
2: He can make that the same decision all day, every day.
3: Et il peut faire cette décision là chaque jour,
2: it's not
3: tous les
2: him
3: jours.
2: Who decides.
3: Mais c'est pas lui qui décide.
2: It's Jumbo here.
3: C'est Jumbo ici.
2: You understand?
3: Vous comprenez?
2: It's not him who decides.
3: C'est pas lui qui décide.
2: You'll forgive me in a moment. I'll show you how.
3: Tu vas me pardonner dans un moment. Je vais te montrer.
2: It's not him who decides.
3: C'est pas lui qui décide.
2: Are we clear on this?
3: Est-ce que vous êtes d'accord?
2: And just to add some salt in the situation.
3: Et juste pour rajouter un petit peu de sel à ça.
2: Verse 7, it says the carnal mind is enmity against God.
3: L'affection de la chair, c'est inimitié contre
2: Dieu. And cannot be subject to God.
3: Et ça ne tient pas devant Dieu.
2: If you think you can, understand me, if you think you can will to do something.
3: Si vous pensez que vous pouvez faire quelque chose.
2: I will to forgive you.
3: Je vais te pardonner.
2: I forgive you.
3: Je te pardonne.
2: But in my heart,
3: mais dans mon cœur,
2: nothing's changed.
3: Rien ne change.
2: It's not your will.
3: C'est pas ce qu'on veut.
2: It's your spirit.
3: C'est votre esprit.
2: How many of you see?
3: Combien d'entre vous voyez?
2: You're gonna lose.
3: Vous allez perdre.
2: What we have to do?
3: Ce qu'on a à faire,
2: is to set our mind.
3: C'est de mettre notre pensée.
2: On the things.
3: Notre affection.
2: Of the spirit.
3: Notre affection sur les choses de l'esprit.
2: And what's gonna happen?
3: Et qu'est-ce qui va se passer?
2: The spirit's gonna grow.
3: C'est l'esprit qui va grandir.
2: What's gonna happen?
3: Qu'est-ce qui va se passer?
2: The flesh is gonna lose weight.
3: La chair va perdre du poids.
2: Let's change sides.
3: Change
2: sides.
3: Changer de côté.
2: Okay. So we end up with a body. Sorry, eh?
3: On termine.
2: We end up with
3: avec
2: a body. Your spiritual life is over now, right?
3: Donc maintenant ta vie spirituelle est terminée,
2: okay? Body.
3: On a un corps.
2: That I won't say anymore.
3: Bon, je vais rien dire.
2: But you understand what
3: Mais
2: I'm saying,
3: comprenez,
2: okay?
3: Vous avez compris
2: and
3: ce que je veux dire.
2: With a spirit
3: et on,
2: that is
3: finalement,
2: growing,
3: on a un esprit
2: growing,
3: qui grandit, qui
2: growing,
3: grandit et qui grandit.
2: Where does it start?
3: Et où est-ce que ça s'arrête?
2: Set your mind.
3: Mets ton affection
2: on the things of the spirit.
3: Sur les choses de l'esprit.
2: Okay. So now, what about food?
3: Maintenant, à propos de la nourriture.
2: What about pornography.
3: La pornographie.
2: Okay. What about lust?
3: Maintenant l'envie,
2: okay.
3: What la
2: about
3: convoitise.
2: Bad habits?
3: Les Lying. Mauvaises habitudes. Sur le mensonge.
2: Give me some more. I don't know any.
3: Donne-moi en plus, je m'en souviens
2: come on,
3: pas.
2: Give me some more. Tattoo allez. No more than I. Come on.
3: Allez, d'autres choses.
2: Fear.
3: La peur.
2: Doubt, stealing.
3: Voler.
6: Anger.
2: It's your choice.
3: C'est ton choix.
2: You can pray and
3: tu peux
2: pray
3: prier
2: and
3: et prier
2: and
3: et prier et
2: Lord,
3: prier.
2: I'll never do this again.
3: Seigneur, je ne vais plus jamais faire ça.
5: Lord, I'll never do this again.
2: Well, he did, didn't he? Nothing happened.
3: Et finalement, rien ne se passe.
2: Unless he sets his mind
3: à moins qu'il mette son affection
2: the
3: sur les choses de l'esprit.
2: Okay, let's come back a bit here. Let's come back a bit.
3: On va revenir so ici now, un peu ici.
2: How do I know?
3: Maintenant, comment est-ce que je vais savoir?
2: How do I know?
3: Comment je vais savoir?
2: What's of the spirit?
3: Ce qui est de l'esprit.
2: Who wants to know?
3: Qui veut savoir?
2: Who wants to know?
3: Qui veut savoir?
2: Hein? You want to know?
3: Vous voulez savoir?
2: Ask somebody.
3: Demandez à quelqu'un.
2: Ask somebody.
3: À demander à quelqu'un.
2: He'll tell you.
3: Il va vous dire.
2: Ask somebody you know.
3: Demandez à quelqu'un que vous connaissez.
2: He'll tell you the truth.
3: Qui va vous dire la vérité.
2: They will tell you.
3: Ils vont vous dire.
2: Is that difficult or not difficult?
3: Est-ce que c'est difficile ou pas?
2: I'm thinking bad thoughts.
3: J'ai des mauvaises pensées.
2: Francine, what do you think? Is that good or bad?
3: Francine, qu'est-ce que tu crois? C'est bien ou pas?
5: No, it's not good.
3: Non, c'est pas bon.
2: I have unforgiveness. Francine, you think it's good or bad?
3: J'ai du non pardon. Est-ce que tu penses que c'est bien ou pas?
2: Ask somebody.
3: Demandez à quelqu'un.
2: If you want to live your own independent life,
3: mais si vous voulez vivre votre petite vie indépendante,
2: I'm going to read the Bible, hallelujah.
3: Moi, je vais lire la Bible, hallelujah.
2: I'm going to pray in tongues,
3: je vais prier en langue,
2: and I will go to every church meeting.
3: Et je vais aller à toutes les réunions de l'église.
2: But when I'm tempted,
3: mais quand je suis tenté,
2: nobody knows.
3: Personne sait.
2: Nobody can see me.
3: Personne ne peut me voir.
2: Fool. can't hide from me.
3: Mais
2: you
3: non.
2: Can't hide from, you think you can hide from
3: tu es un fou. Tu crois que tu peux te cacher de moi?
2: What you sow?
3: Ce que tu sèmes.
2: What you sow?
3: Ce que tu sèmes.
2: It's what you reap.
3: C'est ce que tu récoltes.
2: What goes in?
3: Ce qui rentre.
2: Must come out.
3: Doit sortir.
2: You either add.
3: Tu.
2: Or you subtract.
3: On met un plus
2: you
3: ou on met
2: give,
3: un moins. Ou tu donnes.
2: Or deny.
3: Ou tu renies.
2: You choose.
3: C'est à toi de choisir.
2: What do you want?
3: Qu'est-ce
2: Thank
3: que
2: you.
3: Tu veux?
2: Thank you guys.
3: Merci.
2: What do you want?
3: Qu'est-ce qu'on veut?
2: What do you want?
3: Qu'est-ce que vous voulez?
2: You want to live a life of victory?
3: Vous voulez vivre une vie de victoire?
2: You're struggling with bad thoughts, bad this?
3: Vous luttez avec des mauvaises pensées, des mauvaises toutes sortes de choses?
2: Find somebody you know?
3: Trouvez quelqu'un que vous connaissez.
2: Talk to them.
3: Parlez-lui.
2: Be encouraged.
3: Soyez encouragé.
2: So we can serve the Lord.
3: Afin qu'on puisse servir le Seigneur.
2: You want to stay in your pride?
3: Vous voulez rester dans votre orgueil?
2: And struggle?
3: Et lutter?
2: Keep your life to yourself?
3: Gardez votre vie pour vous?
2: You will lose, eh?
3: Vous allez perdre.
2: You will lose.
3: Vous allez perdre.
2: Are we clear or not yet?
3: Est-ce que c'est clair ou pas?
2: Okay. He says, if I set my mind on the things of the Spirit, I will walk according to the Spirit. I will have life, verse 6, and peace.
4: Et l'affection de la chair, c'est la mort, tandis que l'affection de l'esprit, c'est la vie et la paix.
2: I believe that's God's plan for all of us.
3: Je pense que c'est le plan de Dieu pour tout le
2: life
3: monde. La vie
2: and peace.
3: Et la paix.
2: Keeping our mind
3: garder notre pensée
2: in a right place.
3: Au bon endroit.
2: That's why we need to read the word, eh?
3: C'est pourquoi on a besoin de lire la parole.
2: Because I'm reading.
3: Parce que je lis.
2: And I'm seeing God's word.
3: Et je vois les mots, les paroles, la parole de Dieu.
2: To keep my mind in the right direction.
3: Et ça m'aide à garder ma pensée dans la bonne direction.
2: It helps me to see what God can do.
3: Quand je peux voir ce que Dieu peut faire.
2: I see the miracles.
3: Je vois les miracles.
2: I see the way he speaks to his people.
3: Je vois comment il parle à son peuple.
2: His peace, his judgment. I see all of
3: sa
2: these things.
3: Sa paix, son jugement, je vois toutes ces choses.
2: Keeps my mind in a good place.
3: Ça garde ma pensée dans un bon endroit.
2: The Bible talks about girding up your mind, tying your mind.
3: La Bible nous parle de tenir notre pensée
2: with the things of God.
3: Avec les choses de Dieu.
2: The belt of truth.
3: Qui est la ceinture de la vérité.
2: I don't believe we can please the Lord.
3: Je ne pense pas qu'on peut plaire au Seigneur.
2: If we don't set our mind on our spirit.
3: Si on n'arrive pas à garder notre pensée, notre esprit.
2: In every situation.
3: Dans toute situation.
2: Are you here or aren't you?
3: Est-ce que vous êtes là ou pas?
2: All right. Where are we now? Verse 8.
3: Verset 9.
2: Well, maybe we can read verse 8. So then those who are in
3: verset
2: the flesh
3: 8.
2: Cannot please God.
3: Donc ceux qui vivent sur la chair ne sauraient plaire à Dieu.
2: So if I'm responding to what the flesh wants,
3: donc si je réponds à ce que la chair veut,
2: it must be clear,
3: ça doit être clair,
2: I cannot please God.
3: Je ne peux pas plaire à Dieu.
2: It's finished.
3: C'est fini.
2: No matter how good it looks,
3: peu importe comme je peux être bon,
2: no matter how right it looks,
3: peu importe si ça apparaît juste ou pas,
2: I cannot please God.
3: Je ne peux pas plaire à Dieu.
2: Huh? Do you see the importance?
3: Vous voyez l'importance?
2: Of having good brothers and sisters around you?
3: D'avoir de bons frères et sœurs autour de vous?
2: They just put me in a box.
3: Ah, ils me mettent dans une boîte.
2: I'm not free.
3: Ah, je suis pas libre.
2: Oh yeah?
3: Ah oui?
2: Free for what?
3: Libre pour quoi?
2: Free for what?
3: Libre pour quoi?
2: Huh? When you see somebody there about to pick up a snake.
3: Quand vous voyez quelqu'un qui est au point d'attraper un serpent.
2: No, I let him pick the snake up.
3: Ah, je vais le laisser prendre ce serpent.
2: I just wanted to see if he will live or die.
3: Je vais juste voir s'il va vivre ou mourir.
2: I realize now it was a mistake.
3: Ah, mais je réalise que j'ai fait une erreur.
2: I thought it was a good snake, but it was a bad snake.
3: Je pensais que c'était un bon serpent, en fait, il était mauvais.
2: And he died.
3: Et il est mort.
2: Next time.
3: La prochaine fois.
2: I will tell the person that's a bad snake.
3: Je vais dire à la personne que ce serpent est dangereux.
2: Next time.
3: La prochaine fois.
2: It's a pity you didn't say the first time, hein?
3: Ah, c'est dommage que vous n'ayez rien dit la première fois.
2: You understand?
3: Vous comprenez?
2: That's why we have people.
3: C'est pourquoi il y a des gens
2: to help us.
3: Pour nous aider.
2: All right, verse 9.
3: Verset 9.
2: Paul, and where are we now? Verse 9. But you are not in the flesh. But in the Spirit, if indeed the Spirit of God dwells in you. Now, if anyone does not have the Spirit of Christ, he is not his.
4: Pour vous, vous ne vivez pas selon la chair, mais selon l'Esprit, si du moins l'Esprit de Dieu habite en vous. Si quelqu'un n'a pas l'Esprit de Christ, il ne lui appartient pas.
3: 10.
2: And if Christ is in you, the body is dead because of sin, but the Spirit is life because of righteousness.
4: Et si Christ est en vous, le corps, il est vrai, est mort à cause du péché, mais l'Esprit est vie à cause de la justice.
2: But if the Spirit of him who raised Jesus from the dead dwells in you, he who raised Christ from the dead will also give life to your mortal bodies through his Spirit who dwells in you.
4: Et si l'Esprit de celui qui a ressuscité Jésus d'entre les morts habite en vous, celui qui a ressuscité Christ d'entre les morts rendra aussi la vie à vos corps mortels par son Esprit qui habite en vous.
2: I want you to see that Paul is not asking a question.
3: Je veux que vous puissiez vous rendre compte que Paul ne pose pas une question.
2: For him, it's very clear.
3: Pour lui, c'est très clair.
2: It's a statement.
3: C'est un état.
2: Are you born again?
3: Tu es né de nouveau?
2: Are you born again?
3: Tu es né de nouveau?
2: You have the Spirit of Christ in
3: you. Tu as l'Esprit
2: de Christ
3: en
2: again?
3: Toi. Tu es né de nouveau?
2: You have the Spirit of Christ.
3: Tu as l'Esprit de Christ.
2: Are you born again?
3: Tu es né de nouveau?
2: You have the Spirit of Christ in you.
3: Tu as l'Esprit de Christ en toi. Tu es né de nouveau?
2: You have the Spirit of Christ.
3: Tu as l'Esprit de Christ.
2: End of story.
3: C'est terminé.
2: Are we clear?
3: Est-ce que c'est bon?
2: End of story.
3: Voilà, ça s'arrête.
2: Let's move on.
3: On avance maintenant.
2: Let's not just keep going over and over and over.
3: On va pas discuter là-dessus des heures et des heures. Non, on avance.
2: Move on.
3: On avance.
2: The Spirit of Christ is in you.
3: L'Esprit de Christ est en toi.
2: Leave Bob behind.
3: Quitte Bob derrière.
2: You always sit there, don't you? Leave him behind.
3: Laisse-le derrière.
2: And live this new life in the Spirit.
3: Et vis maintenant cette nouvelle vie dans l'Esprit.
2: Live it.
3: Vis-la.
2: Live it.
3: Vis-la.
2: Now, but Peter, you know.
3: Ah, mais Peter, tu sais.
2: Sometimes I make mistakes.
3: Parfois, je fais des erreurs.
2: Yeah, me too.
3: Ah, ben oui, mais moi aussi.
2: But the grace of God is there.
3: Mais la grâce de Dieu est là.
2: And He is there.
3: Et il est là.
2: All I need to do is say, Father.
3: Tout ce que j'ai besoin de faire, c'est dire, Père.
2: Forgive me.
3: Pardonne-moi.
2: And He is faithful.
3: Et il est fidèle.
2: And just.
3: Et juste.
2: And will.
3: Et
2: cleanse me.
3: Il me purifiera
2: all unrighteousness.
3: De toute injustice.
2: But Peter, I make the same mistake over and over and over.
3: Mais Peter,
2: and over
3: je fais
2: again.
3: La même erreur et toujours et encore la même et la même
2: I
3: et la même.
2: I can't keep saying forgive me, forgive me, forgive me.
3: Je peux pas arrêter de dire pardonne-moi, pardonne-moi, pardonne-moi.
2: But you must.
3: Mais tu dois.
2: You must.
3: Tu dois.
2: The apostle Paul comes to the Lord.
3: L'apôtre Paul vient et.
2: And he says, Lord.
3: Et il vient au Seigneur et il dit, Seigneur.
2: I have this thorn in my flesh.
3: J'ai cette épine dans ma chair.
2: I've asked you three times.
3: Je t'ai demandé trois fois.
2: I pleaded with you.
3: J'ai même supplié.
2: And the Lord said.
3: Et le Seigneur a dit.
2: My grace.
3: Ma grâce.
2: Is sufficient.
3: Te suffit.
2: For you.
3: Ma grâce te suffit.
2: You have a problem?
3: Tu as un problème?
2: Get on with it.
3: Continue avec.
2: Get on.
3: Continue.
2: Now, the theologians.
3: Maintenant les théologiens.
2: Would like to say, oh, the problem Paul had was when he was stoned, it was his eyesight.
3: Que le problème que Paul avait, c'est que quand
2: stoned
3: il a été lapidé, il a été lapidé avec.
2: Eyesight.
3: Il a été lapidé avec des pierres et que donc il a reçu une pierre sur son œil, c'était sa vue.
2: Some would say it was persecution.
3: D'autres disent que c'est la persécution.
2: That's your guess, that's my guess.
3: C'est peu importe ce que vous voulez croire.
2: But he doesn't say.
3: Mais ça ne dit pas.
2: Is it possible?
3: Est-ce que c'est possible?
2: That there was something that Paul kept doing.
3: Qu'il y avait quelque chose peut-être que
2: some
3: Paul
2: failure.
3: Continuait à faire une lutte, enfin une chute.
2: Oh yeah.
3: Ah oui.
2: The Lord.
3: Mais Seigneur.
2: Take this away.
3: Enlève ça.
2: My grace,
3: ma grâce,
2: is sufficient for you.
3: Te suffit.
2: What is he saying?
3: Qu'est-ce qu'il est en train de dire?
2: We are walking together.
3: On marche ensemble.
2: We are walking.
3: On marche.
2: We all grow in different ways.
3: Et on grandit de différentes manières.

0: C'est votre conférence sur Radio Bonne Nouvelle. Nous sommes toujours avec Peter McKenzie. Nous étudions l'épître aux Romains. Cette épître qui est une démonstration des convictions profondes de l'apôtre Paul. Quelqu'un comme vous et moi qui avait ses difficultés, comme nous vient de nous rappeler Peter McKenzie, et qui a dû trouver sa force dans le Seigneur, sans toujours comprendre pourquoi il n'arrivait pas à accomplir certaines choses, pourquoi il avait certaines difficultés. Dieu, qui est tout puissant, finalement, ne lui ouvrait pas le chemin. Nous aussi, nous sommes face à cette réalité. La vie est rarement un long fleuve tranquille qui nous amène dans l'au-delà. C'est un fleuve très mouvementé. C'est un fleuve où souvent on a des doutes, on peut avoir des questionnements. Mais il y a une certitude que reflète ce chapitre 8 de Romains. C'est l'amour de Dieu. L'amour de Dieu pour vous et pour chacun des êtres humains sur cette terre. Et nous avons cette promesse que nous allons bientôt entendre, que rien, ni la mort, ni la vie, ni les choses passées, ni les choses à venir ne peuvent nous séparer de l'amour de Dieu. Je vous souhaite une bonne fin de conférence avec Peter McKenzie sur Radio Bonne Nouvelle.
1: Quand on regarde à l'église aujourd'hui,
2: everywhere you look, there's babies, eh?
1: Partout vous regardez, il y a des bébés.
2: It's like a disease.
1: C'est comme une maladie.
2: Just come like an epidemic.
1: Ça vient et c'est comme une épidémie.
2: Everywhere's babies.
1: Partout il y a des bébés.
2: If they haven't just been born, they're about to be born.
1: Et ben s'ils ne sont pas déjà nés, ils vont naître là.
2: And you
1: très
2: see
1: rapidement.
2: All the mothers sitting there.
1: Et vous voyez toutes les mamans qui
2: s'assoient. At rassemblement, you know?
1: Et surtout au rassemblement.
2: They don't sit inside and hear the word, but they sit outside and talk to each other.
1: Et elles s'assoient pas dans l'église à écouter la parole, mais elles s'assoient en dehors et elles parlent ensemble.
2: My son is now 10 months.
1: Ah, mon fils maintenant il a 10 mois.
2: Oh, mine is 10 months too.
1: Ah, le mien aussi il a 10 mois.
2: Yes, mine is walking.
1: Ah, le mien il marche.
2: No, mine's not walking.
1: Ah non, moi le mien il marche pas.
2: Yes, mine feeds himself now.
1: Ah, mais le mien maintenant il mange tout seul.
2: No, mine doesn't feed himself.
1: Ah non, moi le mien il mange pas tout seul.
2: But mine can write his name.
1: Et le mien il peut écrire son nom.
2: Is that true?
1: C'est vrai? Yes. Ah oui.
2: Oh yes. In fact, for his first birthday, he was only turned one, but I gave him his own mobile phone. He was very good.
1: So. En fait, pour ses un an, je lui ai même offert un téléphone portable et il se débrouille vachement bien avec.
2: I was going to give him a Samsung, but he said, no, I need an iPhone, Dad.
1: Je voulais lui donner un téléphone tout simple et il dit, non, j'ai besoin d'un iPhone, papa.
2: And you see them, they compare their children all the time.
1: Et vous les voyez, ils comparent leurs enfants tout le temps.
2: Yeah, that's what mothers do.
1: C'est ce que les mères font.
2: I was with my mother a few weeks ago.
1: J'étais avec ma mère il y a peu de semaines, quelques semaines de cela.
2: She's 90 years old.
1: Elle a 90 ans.
2: And we were standing with her friends.
1: Et on était là assis avec ses amis.
2: They are all in the same age between 90 and 110.
1: Ils ont tous à peu près le même âge, entre 90 et 110 ans à peu près.
2: She said, this is my son Peter.
1: Et elle a commencé à dire, voilà, c'est mon fils Peter.
2: He's a pastor.
1: Il est un pasteur.
2: I mean, they all do it.
1: Et elles font toutes ça.
2: It's natural you compare, eh?
1: C'est naturel de comparer.
2: Why? Because every child is.
1: Pourquoi? Parce que
2: different.
1: Chaque enfant est différent.
2: Some are walking.
1: Certains marchent.
2: Some are running.
1: Certains courent.
2: Some just do nothing.
1: Certains ne font rien.
2: Huh? They're all different.
1: Ils sont tous différents.
2: Grow differently.
1: Ils grandissent différemment.
2: They're different.
1: Ils sont différents.
2: So are you.
1: Et vous aussi.
2: Do you think God has a plan of growth?
1: Est-ce que vous croyez que Dieu a un plan
2: like
1: de croissance?
2: Factory.
1: Comme une usine.
2: Put him in the plan of growth.
1: On met dans le plan de la croissance.
2: Salvation, baptism,
1: salut,
2: Holy Spirit,
1: baptême,
2: tongues, gifts,
1: parler en langue, des dons, pasteurs, prophètes, apôtres.
2: You back to the beginning.
1: Toi non, tu reviens au départ.
2: No, we're all different.
1: Non, on est tous différents.
2: He's working with us.
1: Et il travaille en nous.
2: So what's your responsibility?
1: Donc, quelle est votre responsabilité?
2: Walk with the Lord, eh?
1: De marcher avec le Seigneur.
2: And for Paul, he understood that.
1: Et Paul, il avait compris ça.
2: If you are of Christ,
1: si tu es de Christ,
2: his spirit is in you,
1: son esprit est en toi,
2: get on with it.
1: Bah, va, marche, continue avec ça.
2: Don't keep looking back.
1: Ne regarde pas en arrière.
2: Serve the Lord.
1: Mais sers le Seigneur.
2: You got some weakness.
1: Tu as des faiblesses.
2: Serve the Lord.
1: Sers le Seigneur.
2: Habits.
1: Tu as des habitudes.
2: Serve the Lord.
1: Sers le Seigneur.
2: Don't compare yourself.
1: Ne te compare pas.
2: Serve the Lord.
1: Mais sers le Seigneur.
2: That's the grace of the Lord.
1: Ça, c'est la grâce du Seigneur.
2: Are you here or not yet?
1: Vous êtes là ou pas?
2: Verse 12.
1: Verset 12.
2: Therefore, brethren, we, here's that word, therefore.
1: Encore ce mot, donc.
2: We are debtors not to the flesh to live according to the flesh.
3: Ainsi donc, frères, nous ne sommes point redevables à la chair pour vivre la chair.
2: For if you live according to the flesh, you will die. But if by the Spirit you put to death the deeds of the body, you will live.
3: Si vous vivez selon la chair, vous mourrez. Mais si par l'Esprit vous faites mourir les actions du corps, vous vivrez.
2: For as many as are led by the Spirit of God, these are the sons of God.
3: Car tous ceux qui sont conduits par l'Esprit de Dieu sont fils de Dieu.
2: For you did not receive the spirit of bondage again to fear.
3: Et vous n'avez point reçu un esprit de servitude pour être encore dans la crainte.
2: But you received the spirit of adoption by whom we cry out, Abba, Father.
3: Mais vous avez reçu un esprit d'adoption par lequel nous crions, Abba, Père.
2: The Spirit himself bears witness with our spirit that we are children of God.
3: L'Esprit lui-même rend témoignage à notre esprit que nous sommes enfants de Dieu.
2: And if children, then heirs, heirs of God and joint heirs with Christ, if indeed we suffer with him, that we may also be glorified together.
3: Or, si nous sommes enfants, nous sommes aussi héritiers. Héritiers de Dieu et co-héritiers de Christ, si toutefois nous souffrons avec lui, afin d'être glorifiés avec lui.
2: We are debtors.
1: Nous sommes héritiers.
2: Not to the flesh.
1: Nous ne sommes pas redevables à la chair.
2: But to the Lord.
1: Mais au Seigneur.
2: Amazing, hein?
1: C'est incroyable.
2: To the Lord.
1: Au Seigneur.
2: We don't owe the flesh anything.
1: Nous ne devons rien à la chair.
2: We owe the Lord our life.
1: Mais on doit au Seigneur notre vie.
2: We live it for him.
1: Et on la vit pour lui.
2: We live it
1: on
2: for
1: la vit
2: him.
1: Pour lui.
2: We're sons and daughters of the Lord.
1: On est des fils et des filles du Seigneur.
2: We're led by the Spirit of God.
1: On est conduit par l'Esprit de Dieu.
2: As a father would take his children,
1: comme son père qui prendrait son fils.
2: The Lord takes us.
1: Le Seigneur nous prend.
2: You see, it's a relationship.
1: Vous voyez, c'est une relation.
2: Come on, guys.
1: Allez, les gars.
2: It's a relationship.
1: C'est une relation.
2: Walking with the Lord.
1: De marcher avec le Seigneur.
2: Being with him.
1: D'être avec lui.
2: Go where you go.
1: Allez là où vous avez besoin de le faire.
2: But
1: faites ce que vous avez besoin de faire.
2: You.
1: Mais le Seigneur est avec vous.
2: Huh? The Lord is with you.
1: Le Seigneur est avec vous.
2: Can't hide.
1: On ne peut pas se cacher.
2: You can hide from me.
1: Vous pouvez vous cacher de moi.
2: So what?
1: Mais quoi?
2: Huh? But you can't hide from the Lord.
1: Vous ne pouvez pas vous cacher du Seigneur.
2: He's not there to judge you.
1: Il n'est pas là pour vous juger.
2: You judge yourself.
1: Vous vous jugez vous-même.
2: You judge yourself.
1: Vous vous jugez vous-même.
2: And when you judged,
1: et quand vous
2: you're
1: jugez,
2: condemned,
1: vous condamnez,
2: you are miserable.
1: Vous êtes malheureux.
2: Don't blame anybody.
1: Ne condamnez personne.
2: Don't blame the church.
1: Ne pointez pas le doigt sur l'église ou personne, c'est vous.
2: What he desires,
1: ce qu'il désire,
2: is turn your back on the world,
1: c'est de tourner votre dos au monde,
2: serve the Lord.
1: Et de le servir.
2: Hein? Serve the Lord.
1: Servez le Seigneur.
2: To me, that sets me free, hein?
1: Pour moi, ça me libère.
2: Set my mind.
1: Ça libère mes pensées.
2: Serve the Lord.
1: Servez le Seigneur.
2: Not looking left or right.
1: Sans regarder à gauche, à droite.
2: I want to serve the Lord.
1: Mais on sert le Seigneur.
2: I grow.
1: Je grandis.
2: Change.
1: Je change.
2: Do well.
1: Je fais bien.
2: Sometimes make mistakes.
1: Parfois, je fais des erreurs.
2: But Lord, you forgive me.
1: Mais Seigneur, tu me pardonnes.
2: I don't want to keep this in my heart.
1: Je veux pas garder ça dans mon cœur.
2: I don't want to hold on to this.
1: Je veux pas retenir ça.
2: I want to be cleansed.
1: Je veux être purifié.
2: I want to be cleansed.
1: Je veux être purifié, lavé.
2: Hein? I was in Tanzania.
1: J'étais en Tanzanie.
2: We were staying in a little guest house.
1: Et on était dans un petit guest house.
2: This was in the early days.
1: Ça c'est dans les premiers jours.
2: We didn't have any money.
1: On n'avait pas beaucoup d'argent.
2: I was with Stephen.
1: J'étais avec Stephen.
2: And we were there, I think, for 3 weeks.
1: On était là-bas pendant 3 semaines.
2: Traveling around Tanzania.
1: En train de voyager dans toute la Tanzanie.
2: More time fixing the car than fixing the church.
1: Et on a passé finalement plus de temps à réparer la voiture que de réparer l'église.
2: But there was a little attitude in my heart.
1: Mais il y avait une petite attitude dans mon cœur.
2: And I was hiding this thing.
1: Et je cachais ça.
2: And struggling with it.
1: Et je luttais avec ça.
2: And one day,
1: et un jour,
2: went into a little restaurant.
1: On est allé dans un petit restaurant.
2: And we were eating there.
1: On mangeait là-bas.
2: And I saw this van come out.
1: Et j'ai vu ce van arriver.
2: And it was full of backpackers. You know what a backpacker is? Mm. Okay, what's a backpacker? These guys who walk around with
1: okay.
2: Their kit bag.
1: Et ce van était rempli de personnes qui marchent avec des gros paquets sur le dos.
2: You see. And they traveled from Cairo to Cape Town.
1: Et ils voyageaient depuis le Caire jusqu'à Cape Town, jusqu'au Cap.
2: And they came into the restaurant.
1: Et ils sont rentrés dans le restaurant.
2: And I saw them, but I didn't pay any attention.
1: Et je les ai vus, mais bon, j'ai pas fait attention.
2: And whilst I was sitting there.
1: Et pendant que je m'asseyais là-bas.
2: It was a bad smell.
1: Il y avait une mauvaise odeur.
2: Stephen looked at me.
1: Stephen me regarde.
2: I looked at him.
1: Je l'ai regardé.
2: I said, no, no, my friend.
1: Non, non, non, non, mon ami.
2: We checked our shoes.
1: On a vérifié nos chaussures.
2: Strange.
1: C'est bizarre.
2: Where does that come from?
1: Mais d'où ça peut venir?
2: And then we looked around.
1: Et là, on a commencé à regarder un peu autour.
2: And there were two of these people.
1: Et il y avait deux de ces gens-là.
2: I'm not sure what color they were.
1: Je ne sais pas exactement de quelle couleur ils étaient.
2: I think they were black.
1: Je pense qu'ils étaient noirs.
2: Stephen said, no, they're definitely white.
1: Stephen me dit, non, non, ils sont blancs.
2: Because you don't find black people with red hair.
1: Parce qu'on ne trouve pas, et ça n'existe pas, des gens noirs avec des cheveux roux.
2: They were dirty.
1: Ils étaient sales.
2: They were dirty.
1: Ils étaient sales.
2: I'm not exaggerating.
1: Je n'exagère pas.
2: I saw a cockroach walk across the floor.
1: J'ai vu un cafard comme ça marcher sur le sol.
2: And his little things went like this.
1: Et sa petite antenne a commencé à faire comme ça.
2: And he said, no, thank you.
1: Et lui-même s'est retourné et a dit non merci.
2: That's true, hein?
1: Et c'est vrai.
2: That's true.
1: C'est vrai.
2: They went to the counter to buy something.
1: Ils sont allés au comptoir pour acheter quelque chose.
2: And I saw their nails, their fingers.
1: Et j'ai vu leurs doigts, leurs ongles.
2: And then he was eating these potato crisps.
1: Et il était en train de manger ses chips.
2: I want to tell you.
1: Je peux vous dire. C'était vraiment horrible.
2: And we looked at each other.
1: On s'est regardé l'un et l'autre.
2: We paid.
1: On a payé.
2: And we left.
1: Et fouf, on est parti.
2: And I felt the Lord speak to me.
1: Et là, j'ai ressenti que le Seigneur me parlait.
2: That's what happens.
1: Et c'est ce qui se passe.
2: When you hide sin.
1: Quand on se cache.
2: Péché, sin.
1: Quand on cache le péché.
2: That's what happens.
1: C'est ce qui se passe.
2: When you hide sin.
1: Quand on cache le péché.
2: We can't live like that.
1: On peut pas vivre comme ça.
2: And we become this aroma to God.
1: Et il y a cet arôme qui vient, cette odeur qui sort devant Dieu.
2: We must keep ourselves clean.
1: On doit se garder propre.
2: You sin,
1: tu pèches.
2: Ask the Lord to set you free.
1: Demande au Seigneur de te libérer.
2: All the time.
1: Tout le temps.
2: And sometimes,
1: et parfois,
2: we live in a dirty world.
1: On vit dans un monde sale.
2: So it's clean.
1: Donc c'est propre.
2: Sometimes,
1: parfois,
2: we allow things to take root.
1: On permet à certaines choses de prendre racine.
2: We will pay the price.
1: Mais on paiera le prix.
2: Are you hearing me?
1: Est-ce que vous m'entendez?
2: Verse 18.
1: Verset 18.
2: For I consider that the suffering of this present time are not worthy to be compared with the glory which shall be revealed in us.
3: J'estime que les souffrances du temps présent ne sauraient être comparées à la gloire à venir qui sera révélée pour nous.
2: For the earnest expectation of the creation eagerly waits for the revealing of the sons of God.
3: Aussi, la création attend-elle avec un ardent désir la révélation des fils de Dieu.
2: For the creation was subjected to futility not willingly but because of him who subjected it in hope.
3: Car la création a été soumise à la vanité, non de son gré, mais à cause de celui qui l'y a soumise.
2: Because the creation itself also will be delivered from the bondage of corruption into the glorious liberty of the children of God.
3: Avec l'espérance qu'elle aussi sera affranchie de la servitude de la corruption pour avoir part à la liberté de la gloire des enfants de Dieu.
2: For we know that the whole creation groans and labors with birth pangs till now.
3: Or, nous savons que jusqu'à ce jour, la création tout entière soupire et souffre les douleurs de l'enfantement.
2: Not only that, but we also who have the first fruits of the Spirit, even we ourselves groan.
3: Et ce n'est pas elle seulement, mais nous aussi qui avons les prémices de l'Esprit, nous soupirons en nous-mêmes.
2: Within ourselves, eagerly waiting for the adoption, the redemption of our body, for we are saved in this hope.
3: En attendant l'adoption, la rédemption de notre corps, car c'est en espérance que nous sommes sauvés.
2: But hope that is seen is not hope, for why does one still hope for what he sees? But if we hope
1: 25.
2: For what we do not see, we eagerly wait for it with perseverance.
3: Or, l'espérance qu'on voit n'est plus espérance. Ce qu'on voit, peut-on l'espérer encore? Mais si nous espérons ce que nous ne voyons pas, Nous l'attendons avec persévérance.
2: There are different types of suffering.
1: Il y a différents types de
2: souffrances
1: que vous pouvez voir dans l'Écriture.
2: We read of sickness, disease,
1: on lit à propos de la des maladies, de la persécution.
2: There's trauma that people have in their life.
1: Ça peut être le traumatisme que certaines personnes ont dans leur vie.
2: But the suffering that he's talking about
1: mais la souffrance dont il parle
2: is the working of God in our hearts and our lives.
1: C'est l'œuvre de Dieu dans nos vies.
2: Philippiens 1, verset 29 says. It's appointed for you to believe in him.
1: Philippiens 1 verset 29 dit c'est mieux de croire en si vous croyez en lui.
2: But also to suffer for him.
1: Si vous êtes prêt à croire en lui mais aussi à souffrir avec lui.
2: And the suffering is not just outwardly.
1: Et la souffrance c'est pas simplement extérieure.
2: But it's a suffering that takes place in you.
1: Mais c'est une souffrance qui prend place en vous.
2: When your pride is confronted.
1: Quand votre orgueil est confronté.
2: When you know that what you're doing is right.
1: Quand vous savez que ce que vous faites est bon.
2: And you're told it's wrong.
1: Et on vous dit que ça ne l'est pas.
2: You want to prove yourself.
1: Vous voulez prouver.
2: To insist.
1: Et insister.
2: But instead.
1: Mais au lieu de ça.
2: You take up your cross.
1: Vous prenez votre croix.
2: You die to yourself.
1: Vous mourrez à vous-même.
2: You humble yourself.
1: Vous vous humiliez.
2: There's a suffering.
1: Il y a une souffrance.
2: Everything in you says.
1: Il y a tout en vous qui dit.
2: No, you do that very well.
4: Yes.
2: You have a lot of experience, yes. But that's the suffering.
1: Mais c'est la
2: It's
1: souffrance.
2: In you.
1: C'est en vous.
2: It's in you.
1: C'est en vous.
2: When you know there's rebellion,
1: quand vous savez qu'il y a la rébellion,
2: or frustration,
1: ou la frustration,
2: or you've been hurt,
1: vous avez été heurté, blessé, et vous voulez dire quelque chose, vous voulez faire quelque chose,
2: you humble your heart.
1: Vous vous humiliez.
2: It's a suffering, a
1: c'est une souffrance, un brisement, une œuvre de Dieu.
2: Setting your mind on things of the spirit.
1: Et ça met votre affection sur les choses de l'esprit.
2: I know the flesh.
1: Je connais la chair.
2: I look at my brother Randy.
1: Je vois mon frère Randy.
2: Say, come on, Randy, give him one.
1: Je dis, allez, vas-y, Randy, donne-lui un.
2: But I need to look to the spirit.
1: Mais on regarde à l'esprit.
2: And let him die.
1: Et lui, on le laisse mourir.
2: So that the spirit may grow big in me.
1: Afin que l'esprit puisse grandir de plus en plus en moi.
2: Huh? So that's the suffering that he talks about.
1: C'est là, c'est de cette souffrance dont il parle.
2: But it's interesting.
1: Et ce qui est intéressant.
2: Because now from verse 20 he talks or 19 he talks about the creation.
1: C'est qu'à partir du verset 19 il parle de la création.
2: And all of us here we know.
1: Et chacun de nous ici on sait.
2: We live in a world.
1: On vit dans un monde.
2: That is falling apart.
1: Et ce qui est intéressant,
2: because now from verse 20 he talks or 19 he talks about the creation.
1: C'est qu'à partir du verset 19, il parle de la création.
2: And all of us here we know.
1: Et chacun

0: tous les déserts qui grandissent.
1: I remember walking in, where was I? Southwest Africa, Namibia.
0: Je me souviens, j'étais en Namibie. Je marchais en Namibie.
1: As far as you could see, there wasn't a tree or a piece
0: of
1: grass.
0: Aussi loin que vous puissiez regarder, il n'y avait pas un seul arbre, un seul morceau d'herbe. Il y avait un vieux monsieur avec moi.
1: And as we were walking down these sand banks,
0: et alors qu'on marchait sur ces vallées de sable,
1: he said when he was a young boy,
0: quand il était jeune, il me disait,
1: that was a river.
0: Ah, c'est une rivière.
1: There were trees.
0: Il y avait des arbres.
1: The grass was this high.
0: Et l'herbe était haute,
1: and
0: comme
1: now
0: ça.
1: You just see sand.
0: Et maintenant, tout ce qu'on voit, c'est du sable.
1: Everything's changing.
0: Tout a changé.
1: Everything's changing.
0: Et tout change.
1: Everything's falling apart.
0: Tout est en train de s'écrouler.
1: That's it's in
0: Mais
1: the Bible.
0: C'est dans la Bible.
1: Now you understand?
0: Est-ce que vous comprenez?
1: But there are people here.
0: Mais il y a des gens ici.
1: Who are part of the Save the Planet group.
0: Qui font partie du groupe Sauvons la planète.
1: The green movement.
0: Ils font partie du mouvement vert.
1: And you're all wearing your green badges.
0: Et vous portez tous vos petits badges verts.
1: So we don't cut trees down.
0: Donc on ne coupe plus des arbres.
1: We wait until an elephant does his due thing and then we make paper from it.
0: On attend jusqu'à ce que l'éléphant vienne écraser l'arbre et ensuite on pourra faire du papier
1: Amen.
0: Avec l'arbre.
1: We forget what the elephant eats though,
0: mais
1: and
0: non,
1: that's the tree.
0: Mais on oublie ce que l'éléphant mange et il mange de l'arbre.
1: But that's the mentality.
0: Mais c'est la mentalité.
1: People are looking at the natural.
0: Les gens regardent dans le naturel.
1: And so we need to preserve this.
0: Et on a besoin de préserver
1: it's
0: tout
1: our
0: ça.
1: Future.
0: C'est notre futur.
1: It's our destiny.
0: C'est notre destinée.
1: No, it's not.
0: Non, c'est pas ça.
1: The day will come.
0: Le jour viendra.
1: Where there will be nothing left.
0: Où il n'y aura plus rien.
1: Nothing left.
0: Il n'y aura plus rien.
1: There will be a war that will destroy this earth.
0: Il y aura une guerre qui va détruire ce monde,
1: and in the midst
0: cette terre.
1: Of that,
0: et au milieu de tout ça,
1: God will deliver his people.
0: Dieu va délivrer son peuple.
1: Wait until the war is finished.
0: Jusqu'à ce que la guerre se termine.
1: Come back and establish a new heaven and a new earth and a new people and a kingdom for himself.
0: Et il reviendra pour établir une nouvelle terre, un nouveau règne, une nouvelle tout pour lui-même.
1: Yes, please. But all this time,
0: et pendant ce temps,
1: we're preserving.
0: On préserve.
1: Look at these flowers.
0: Regardez ces fleurs. Qui a coupé ces fleurs?
1: Abed, was that you? Yeah, I thought so.
0: Abed, oui, c'est toi, c'est ça. Je pensais ça.
1: Hein? All this time,
0: tout ce temps,
1: we're looking in the natural.
0: On regarde dans le naturel.
1: Careful.
0: Attention.
1: He's using this
0: il utilise cela
1: as an illustration.
0: Comme une illustration.
1: For you not to put your eyes
0: afin que vous ne mettiez pas vos yeux
1: on the natural things.
0: Sur les choses naturelles.
1: The things that are happening in your life.
0: Les choses qui se passent dans votre vie.
1: Your world is falling apart.
0: Votre monde est en train de s'écrouler.
1: Your life is falling apart.
0: Votre vie est en train de s'écrouler.
1: You're trying to hold the pieces.
0: Vous essayez de retenir tous les morceaux.
1: Keep everything.
0: De garder tout.
1: Can't.
0: Mais on ne peut pas.
1: In there,
0: là-dedans, dans tout ça,
1: is newness of life.
0: Il y a une nouveauté de vie.
1: That's why he said, don't look at the natural things.
0: C'est pourquoi il dit, ne regardez pas aux choses naturelles.
1: He says in the book of Corinthians, my outward man is perishing.
0: Il dit dans Corinthiens que mon homme extérieur périt.
1: But the inward man,
0: mais mon homme intérieur
1: is being renewed.
0: Se renouvelle.
1: Day.
0: Jour
1: by day,
0: après jour
1: by day.
0: Après jour.
1: You look at my life,
0: vous me regardez,
1: you say it's a mess.
0: Vous dites bah, c'est un
1: God
0: désordre
1: looks at me,
0: mais Dieu me voit
1: and he says, it's a miracle.
0: Et il me dit c'est un miracle.
1: I can look at you,
0: je peux vous regarder,
1: say, what a mess.
0: Oh là là, quel désastre.
1: But when I look close,
0: mais quand je regarde un peu plus près,
1: I can see a miracle.
0: Je vois un miracle.
1: God's at work.
0: Dieu est à l'œuvre.
1: So you understand?
0: Est-ce que vous comprenez?
1: It's not the outward thing.
0: Ce n'est pas les choses extérieures.
1: It's the inward thing.
0: C'est ce qu'il y a à l'intérieur.
1: But you know, it's tough.
0: Mais vous savez, c'est dur.
1: It's tough when everything around you is falling apart.
0: C'est dur quand tout autour de vous est en train de s'écrouler.
1: So that's why he gives us verse 26.
0: C'est pourquoi il nous donne le verset 26.
1: Likewise, the Spirit also helps us in our weaknesses. For we do not know what we should pray for as we ought, but the Spirit himself makes intercession with groanings which cannot be uttered.
2: De même aussi, l'Esprit nous aide dans notre faiblesse, car nous ne savons pas ce qu'il convient de demander dans nos prières. Mais l'Esprit lui-même intercède par des soupirs inexprimables.
1: Now he
0: 27.
1: Who searches the hearts knows what the mind of the Spirit is, because he makes intercession for the saints according to the will of God.
2: Et celui qui sonde les cœurs connaît la pensée de l'Esprit,

0: parce que c'est selon Dieu qu'il intercède en faveur des saints.
1: And we know that all things work together for good to those who love God, to those called according to his purpose.
0: Nous savons du reste que toutes choses concourent au bien de ceux qui aiment Dieu, de ceux qui sont appelés selon son dessein.
1: For whom he foreknew, he also predestined to be conformed to the image of his son, that he might be the firstborn among many brethren.
0: Car ceux qu'il a connus d'avance, il les a aussi prédestinés à être semblables à l'image de son fils, afin que son fils soit le premier-né de beaucoup de frères.
1: Moreover, whom he predestined, these he also called. Whom he called, these he also justified. Whom he justified, these he also glorified.
0: Ceux qu'il a prédestinés, il les a aussi appelés. Et ceux qu'il a appelés, il les a aussi justifiés. Et ceux qu'il a justifiés, il les a aussi glorifiés.
1: You're going through a tough time.
2: Vous traversez un moment difficile.
1: The Spirit of God is in you.
2: L'Esprit de Dieu est en vous.
1: To give you peace.
2: Il peut vous donner la
1: bring
2: paix,
1: you strength.
2: La force.
1: And he can pray through you.
2: Et il peut même...
1: We call it the language of tongues.
2: Et on l'appelle le langage de l'Esprit.
1: When the Holy Spirit makes intercession on my behalf.
2: L'Esprit lui-même intercède en ma faveur.
1: That's why you need to be baptized in the Holy Spirit.
2: C'est pourquoi on a besoin d'être baptisé dans le Saint-Esprit.
1: There are times you don't know how to pray.
2: Il y a des moments où on ne sait pas comment prier.
1: When things are tough and things are difficult.
2: Quand les choses sont difficiles, dures.
1: But you can pray in the Spirit.
2: Mais vous pouvez prier dans l'Esprit.
1: What then shall we say, verse 31?
2: Verset 31.
1: To these things, if God be for us, who can be against us?
0: Que dirons-nous donc à l'égard de ces choses? Si Dieu est pour nous, qui sera contre nous?
1: He who did not spare his own son, but delivered him up for us all, how shall he not with him also freely give us all things?
0: Lui qui n'a point épargné son propre fils, mais qui l'a livré pour nous tous, comment ne nous donnera-t-il pas aussi toutes choses avec lui?
2: 33.
1: Who shall bring a charge against God's elect?
0: Qui accusera les élus de Dieu?
1: That's me. That's you.
2: C'est vous, c'est
1: it
2: moi
1: is
2: ça.
1: God who justifies.
2: C'est Dieu qui justifie.
1: Who is he who condemns?
2: 34.
1: It is Christ who died and furthermore is also risen, who is even at the right hand of God, who also makes intercession for us.
0: Qui les condamnera? Christ est mort, bien plus, il est ressuscité, il est à la droite de Dieu et il intercède pour nous.
1: Who shall separate us 35. From the love of Christ? Shall tribulation, distress, persecution, famine or nakedness or peril or sword?
0: Qui nous séparera de l'amour de Christ? Sera-ce la tribulation ou l'angoisse ou la persécution ou la faim ou la nudité ou le péril ou l'épée?
1: Come on! Who shall?
2: Qui nous séparera?
1: Holy Spirit is praying for you inside.
2: L'Esprit
1: Jesus is praying for you on
2: prie
1: the
2: pour
1: outside.
2: Vous
1: what more do
2: à l'intérieur.
1: Want?
2: Jésus prie pour vous à l'extérieur. Qu'est-ce que vous voulez de plus?
1: As it is written, for your sake we are killed all the day long, we are counted as sheep as for the slaughter.
0: Selon qu'il est écrit, c'est à cause de toi qu'on nous met à mort tout le jour, qu'on nous regarde comme les brebis destinées à la boucherie.
1: Yet in all these things we are more than conquerors through him who loved us.
0: Mais dans toutes ces choses, nous sommes plus que vainqueurs par celui qui nous a aimés.
2: 38.
1: For I am persuaded that neither height nor depth nor life nor angels nor principalities nor
2: 39.
1: Powers nor things present nor things to come nor height nor depth nor any other created thing shall be able to separate us from the love of God which is in Christ Jesus our Lord. Amen.
0: J'ai l'assurance que ni la mort, ni la vie, ni les anges, ni les dominations, ni les choses présentes, ni les choses à venir, ni les puissances, ni la hauteur, ni la profondeur, ni aucune autre créature ne pourra nous séparer de l'amour de Dieu manifesté en Jésus-Christ notre Seigneur.
1: Let's stand.
2: Levons-nous.
1: Are you here or not here?
2: Est-ce que vous êtes là ou pas?
1: This may sound a strange statement.
2: Ça fait peut-être bizarre.
1: There are many Christians.
2: Mais il y a beaucoup de chrétiens.
1: Who try to live the Christian life without Christ.
2: Qui essayent de vivre une vie chrétienne sans Christ.
1: Sincère, hein?
2: C'est vrai.
1: And they read.
2: Ils sont sincères. Ils
1: they
2: lisent,
1: pray,
2: ils
1: they go
2: prient,
1: to meetings.
2: Ils vont en réunion.
1: But without Christ.
2: Mais sans Christ.
1: But the grace of God.
2: Mais la grâce de Dieu.
1: Brings us into fellowship.
2: Ça nous amène dans cette
1: brings us into relationship.
2: Ça nous amène dans cette relation.
1: And he's praying for us.
2: Et il prie pour nous.
1: And the Holy Spirit is in us.
2: Et l'Esprit est en nous.
1: Praying through us.
2: Qui prie à travers nous.
1: That's why he says neither height.
2: C'est pourquoi il dit.
1: No depth.
2: Ni la mort ni la vie.
1: Nor any living creature.
2: Ni aucune créature vivante.
1: Can separate us from the love of God.
2: Pourra me séparer de l'amour de Dieu.
1: Hein? He says you are my elect.
2: Il a dit vous êtes mon choix.
1: Christ justified you.
2: Christ vous a justifié.
1: What more do we need?
2: Qu'est-ce qu'on a besoin de plus?
1: What more?
2: De quoi on a besoin de plus?
1: Father, we thank you for your word today.
2: Père, nous te remercions pour ta parole aujourd'hui.
1: For the way in which you're speaking to our hearts.
2: La manière avec laquelle tu parles à nos cœurs.
1: We want this life.
2: Nous voulons cette vie.
1: Your life.
2: Ta vie.
1: To live through us.
2: Pour qu'elle vive en nous.
1: More and more.
2: De plus en plus.
1: Day by day.
2: Jour après jour.
1: We want to determine.
2: Nous voulons déterminer.
1: To set our mind.
2: Pour mettre notre pensée.
1: On the things of the spirit.
2: Mettre notre affection sur les choses de l'esprit.
1: We ask you to help us.
2: Et nous te demandons de nous aider.
1: In Jesus' precious name.
2: Dans le précieux nom de Jésus.
1: As everybody says.
2: Alors tout le monde dit.
1: Amen.
2: Amen.
1: May the Lord bless you.
2: Que le Seigneur vous bénisse.

0: C'est la fin de votre conférence sur Radio Bonne Nouvelle. Quelle joie de vous avoir eu avec nous. Je ne peux pas vous souhaiter autre chose que vous puissiez découvrir cet amour que Dieu a à votre égard. Cet amour dont ni la vie, ni la mort, ni aucune chose, aucune créature, rien dans ce monde ne peut vous séparer.
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J'ai l'habitude de commencer toujours mon témoignage de la même manière, en citant l'Ecclésiaste qui dit que la fin d'une chose vaut mieux que son commencement. Et c'est vrai que quand j'ai débuté dans la vie, j'ai pas bien débuté parce que déjà j'étais même pas un accident. J'étais le fruit de, enfin, de quelque chose de pas très joli, mais enfin, le Seigneur m'avait voulu quand même et il a permis que je vienne au monde. Donc dans un foyer où j'étais seule avec ma maman. Une maman qui, compte tenu des circonstances, était dépressive, gravement dépressive, qui est allée de maison de repos, en cure de sommeil, et ça jusqu'à ce que j'ai 7 ans à peu près. Elle était, elle était très malade. Et parce qu'elle était malade et souvent prise des médicaments, elle avait des accidents de voiture. Et parce qu'elle avait des accidents de voiture, elle est allée dans un garage où il y avait un chef d'atelier qui était chrétien et qui lui a parlé de Dieu et qui l'a amené à l'église avec moi. Donc j'avais 7 ans, 7 ans et demi, c'était en 73. Et le Seigneur a permis que là, j'entende, moi, je parle même pas de son témoignage à elle. Bon, il l'a délivré des médicaments, de la dépression. Elle a fait quelques expériences avec Dieu, mais ça n'a pas forcément été marquant pour elle. Mais par contre, ça l'a été pour moi. Le Seigneur s'est occupé de moi, comme ce père que j'avais pas, lui s'est occupé de moi. Il a comblé le déficit d'amour que j'avais. Il a rempli ma vie. Il m'a montré aussi, même beaucoup plus tard, j'étais pas, comme je disais tout à l'heure, un accident, mais que pour lui j'étais importante, que pour lui j'étais quelqu'un qui, pour laquelle il était mort et qu'il avait voulu sauver. Donc j'ai grandi comme ça, donc sans. Bon, en connaissant, en ayant entendu parler de Jésus, et pourtant malheureuse parce que je sentais un grand vide hein, dans mon cœur, j'avais pas de papa, donc à ceux ou celles qui disent qu'on peut faire des enfants tout seul, moi je vous dis non parce que vous faites des enfants malheureux déjà. Mais mon propos c'est de dire que le Seigneur m'a rencontrée et moi je l'ai rencontrée. J'étais plus grande, j'étais plus une petite fille. J'ai fait des choix petites, hein, j'allais à la fois chez la femme du pasteur parce que c'est écouter l'évangile parce que c'était une voisine et en même temps j'allais au catéchisme. Là, la bonne sœur disait quand tu parlais de la Bible, ah, non, le livre des protestants, je veux pas en entendre parler. Donc j'ai fait mes choix, j'ai refusé certaines choses du catholicisme parce que c'était pas dans la Bible, toute seule, un petit peu contre ma maman, mais qui était quand même une femme intelligente et qui m'a laissé choisir. Et voilà, j'ai grandi comme ça jusqu'au jour quand même où j'ai eu besoin de réaliser que j'étais une pécheresse. C'était pas suffisant de savoir que Dieu m'aimait, c'était pas suffisant de savoir que qu'il voulait prendre soin de moi, mais il fallait aussi que je passe par la repentance, qu'il fallait aussi que je comprenne que j'étais perdue, vraiment perdue sans lui. C'est pas parce qu'il m'aimait comme un père, c'était pas suffisant pour mon salut. C'est ce qu'il a fallu que je comprenne. Et voilà, j'avais 16 ans quand je me suis engagée dans les eaux du baptême, mais je le regrette pas. Il m'a aidée à construire ma vie. Voilà, il dirige nos vies.

Psaume 35, psaume de David. Éternel, défends-moi contre mes adversaires. Combats ceux qui me combattent. Saisis le petit et le grand bouclier. Élève-toi pour me secourir. Brandis la lance et le javelot contre mes persécuteurs. Dis à mon âme, je suis ton salut. Qu'ils soient honteux et confus ceux qui en veulent à ma vie. Qu'ils reculent et rougissent ceux qui méditent ma perte. Qu'ils soient comme la balle emportée par le vent et que l'ange de l'Éternel les chasse. Que leur route soit ténébreuse et glissante et que l'ange de l'Éternel les poursuive. Car sans cause, ils m'ont tendu leur filet sur une fosse. Sans cause, ils l'ont creusé pour m'ôter la vie. Que la ruine les atteigne à l'improviste. Qu'ils soient pris dans le filet qu'ils ont tendu. Qu'ils y tombent et périssent. Et mon âme aura de la joie en l'Éternel, de l'allégresse en son salut. Tous mes os diront, « Éternel, qui peut comme toi délivrer le malheureux d'un plus fort que lui, le malheureux et le pauvre de celui qui le dépouille ?» De faux témoins se lèvent, ils m'interrogent sur ce que j'ignore. Ils me rendent le mal pour le bien, mon âme est dans l'abandon. Et moi, quand ils étaient malades, je revêtais un sac, j'humiliais mon âme par le jeûne, je priais la tête penchée sur mon sein, comme pour un ami, pour un frère. Je me traînais lentement, comme pour le deuil d'une mère, je me courbais avec tristesse. Puis, quand je chancelle, ils se réjouissent et s'assemblent. Ils s'assemblent à mon insu pour m'outrager, ils me déchirent sans relâche avec les impies. Parasites moqueurs, ils grincent des dents contre moi. Seigneur, jusqu'à quand le verras-tu? Protège mon âme contre leurs embûches, ma vie contre les lionceaux. Je te louerai dans la grande assemblée, je te célébrerai au milieu d'un peuple nombreux. Que ceux qui sont à tort, mes ennemis, ne se réjouissent pas à mon sujet. Que ceux qui me haïssent sans cause ne m'insultent pas du regard. Car ils tiennent un langage qui n'est point celui de la paix. Ils méditent la tromperie contre les gens tranquilles du pays. Ils ouvrent contre moi leur bouche. Ils disent « Ah ah, nos yeux regardent !» Éternel, tu le vois. Ne reste pas en silence. Seigneur, ne t'éloigne pas de moi. Réveille-toi, réveille-toi pour me faire justice. Mon Dieu et mon Seigneur, défends ma cause. Juge-moi selon ta justice. Éternel, mon Dieu, et qu'ils ne se réjouissent pas à mon sujet, qu'ils ne disent pas dans leur cœur « Ah, voilà ce que nous voulions !» qu'ils ne disent pas « Nous l'avons englouti !» Que tous ensemble, ils soient honteux et confus, ceux qui se réjouissent de mon malheur, qu'ils revêtent l'ignominie et l'opprobre, ceux qui s'élèvent contre moi, qu'ils aient de l'allégresse et de la joie, ceux qui prennent plaisir à mon innocence, et que sans cesse, ils disent « Exalté soit l'Éternel, qui veut la paix de son serviteur. Et ma langue célébrera ta justice. Elle dira tous les jours ta louange. »

Georges Duhamel disait « Si l'on nous disait d'un homme âgé, celui-ci fut parfaitement heureux toute sa vie, et il va mourir sans avoir jamais souffert, nous serions d'abord incrédules, puis, s'il nous fallait admettre la véracité de tels propos, nous ressentirions, pour ce vieillard, encore moins d'envie que de pitié. » C'est qu'un être qui ignorerait la souffrance demeurerait en soi incomplet. Car la souffrance fait partie de notre lot, elle est l'école de la vie, école indispensable à notre formation d'homme et de femme mûre. La souffrance nous amène à nous connaître d'abord nous-mêmes. Elle nous amène aussi à connaître Jésus-Christ, que la Bible appelle l'homme de douleur. Il nous apparaît alors, non pas comme un être lointain, ce Jésus-Christ est inaccessible, mais comme un sauveur aux compassions infinies qui, pour pouvoir nous sauver, a partagé notre condition humaine, a souffert comme nous et plus que nous, pour achever son existence terrestre par la mort sur la croix. Il invite donc tous les souffrants à venir à lui, à le considérer lui dans ses souffrances. C'est à la croix que nous aurons la preuve de son immense amour, c'est là que nous recevrons la force de supporter nos propres souffrances, et c'est là encore, si telle est la volonté de Dieu, que nous recevons aussi la guérison.

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1: Graines de vie, votre rendez-vous divin chaque jour. Je conseille souvent de lire dans les proverbes. Ce n'est pas compliqué, c'est du pratique pour la vie de tous les jours pour réussir notre vie. Edith, nous t'écoutons.
2: Bonjour et bienvenue dans votre émission Graines de vie, une émission quotidienne sur le livre des proverbes. Dieu, notre Créateur, utilise la nature pour nous donner de bonnes leçons de vie. C'est ce que nous découvrons aujourd'hui dans ce chapitre 30 des Proverbes.
1: Proverbe 30, versets 7 à 33.
3: Éternel, je te demande deux choses. Ne me les refuse pas avant que je meure. Garde-moi de dire des paroles fausses ou mensongères. Ne me donne ni pauvreté ni richesse. Accorde-moi seulement ce qui m'est nécessaire pour vivre. Car dans l'abondance, je pourrais te renier et dire « Qui est l'Éternel ?» Ou bien, pressé par la misère, je pourrais me mettre à voler et déshonorer ainsi mon Dieu. Ne dénigre pas un serviteur auprès de son maître, de peur qu'il ne te maudisse et que tu ne portes la peine de ta faute. Il y a des gens qui maudissent leur père et qui n'ont pas un mot de reconnaissance pour leur mère, des gens qui se croient purs, bien qu'ils n'aient pas été lavés de leur souillure, des gens très hautains et qui regardent les autres de haut, des gens dont les dents sont des épées et les crocs des couteaux, pour dévorer les malheureux et les faire disparaître de la terre, pour retrancher les pauvres du milieu des hommes. La sangsue a deux filles. Elle s'appelle Donne et Donne. Il y a trois choses insatiables, et même quatre, qui ne disent jamais « cela suffit ». Le séjour des morts, la femme stérile, la terre qui n'est jamais rassasiée d'eau, et le feu qui ne dit jamais « cela suffit ». Les yeux qui se moquent d'un père et qui dédaignent l'obéissance envers une mère seront crevés par les corbeaux de la vallée et dévorés par les petits de l'aigle. Il y a trois choses qui sont trop merveilleuses pour moi, et même quatre, que je ne comprends pas. Le chemin que suit l'aigle dans le ciel, celui du serpent sur le rocher, celui du navire en haute mer et celui de l'homme chez la jeune fille. Voici comment agit la femme adultère. Elle satisfait ses appétits, s'essuie la bouche et dit « Je n'ai rien fait de mal ». Il y a trois choses qui font trembler la terre et même quatre qu'elle ne peut supporter. Un esclave qui devient roi, un insensé qui vit dans l'abondance, une femme odieuse qui trouve à se marier et une servante qui supplante sa maîtresse. Il y a quatre petits animaux sur la terre qui, pourtant, sont remplis de sagesse. Les fourmis, qui forment un peuple faible, mais qui préparent leur nourriture pendant l'été. Les damans, qui n'ont guère de force, mais qui établissent leur demeure dans les rochers. Les sauterelles, qui, sans avoir de roi, s'avancent, toutes en bataillons rangés. Et le lézard, qu'on attrape à la main et qui pénètre dans les palais des rois. Il y a trois êtres qui ont une belle démarche, et même quatre qui ont fière allure. Le lion, le plus brave des animaux qui ne recule devant personne, le coq avec sa fière allure, le bouc et le roi qui avance à la tête de ses troupes. Si tu as été assez fou pour te vanter, ou si tu as eu de mauvais desseins, tais-toi désormais. Car en battant la crème, on produit du beurre, en frappant le nez, on fait jaillir du sang, et en laissant exploser sa colère, on provoque des disputes.

L'auteur de ce 30e chapitre du livre des Proverbes utilise les fourmis pour nous donner un enseignement. Il dit « Il y a 4 petits animaux sur la terre qui pourtant sont remplis de sagesse. Les fourmis qui forment un peuple faible mais qui préparent leur nourriture pendant l'été. Les fourmis sont une belle image de ce que devrait être le peuple de Dieu. Elles forment un peuple très travailleur et une collectivité dont la reine est au centre pour pondre les œufs. Le reste du peuple va nourrir ses nouveau-nés, en prendre soin et faire vivre toute la communauté. La Bible nous encourage à adorer Dieu en compagnie d'autres enfants de Dieu, à prier avec ses croyants, à avoir un leader chrétien qui enseignera la parole de Dieu et leur apprendra à mieux le servir. Et je pense qu'on peut comparer la reine d'une fourmilière au ministère dans l'Église. Elle est porteuse de vie, mais elle a besoin du travail de toutes les autres. Et de même, les membres de l'Église sont nourris spirituellement par ceux qui ont reçu un ministère particulier de Dieu, comme les apôtres, les évangélistes, les pasteurs, mais qui eux-mêmes doivent être nourris matériellement par les croyants. Dans une église, je ne parle pas du bâtiment, mais de l'ensemble des croyants réunis. Chacun doit avoir une participation, un engagement, et cela dans un seul but, amener de nouvelles personnes à la vie éternelle, tout comme le but principal des fourmis est de nourrir leurs larves. Et un chrétien qui a l'assurance du salut ne doit pas garder pour lui cette merveilleuse nouvelle, mais il doit avertir ceux qui vont tout droit en enfer, et il doit leur faire connaître le seul chemin, Jésus. Chaque homme, chaque femme, chaque enfant a le droit de savoir que l'amour de Dieu est pour lui ou pour elle. Car Dieu a tant aimé le monde qu'il a donné son Fils unique, Jésus, afin que chaque personne qui croit en lui échappe à la perdition et qu'elle ait la vie éternelle. Vous retrouvez ce texte dans l'évangile de Jean, chapitre 3, verset 16. Revenons à notre fourmilière. Et nous trouvons là que chaque fourmi connaît sa tâche. Personne ne leur dit « il faut aller chercher le blé, il faut nettoyer les galeries, il faut s'occuper des larves ». Non, accomplissons nous aussi joyeusement le service que le Seigneur a placé sur notre cœur. Le meilleur moyen de servir Dieu, c'est de servir les autres. Le meilleur moyen de prouver notre amour envers Dieu, c'est d'exprimer son amour aux autres. Avez-vous remarqué comment les fourmis travaillent très laborieusement pour remplir leur fourmilière de provisions, prévoyant déjà l'hiver, même en été? Elles ne pensent pas qu'à leur propre survie, mais à celle du peuple tout entier. Et là, il y a un appel à faire des provisions de la parole de Dieu. Il peut y avoir des jours d'épreuve, des moments difficiles. Et si notre cœur n'est pas rempli de la parole de Dieu, ce sera trop tard pour le faire quand la difficulté se présente brusquement. Supposez que le téléphone sonne à 2h du matin et que vous avez une personne désespérée au bout du fil. Est-ce que vous allez lui dire « Écoute, je vais prier, jeûner pendant une semaine, puis je te rappellerai ». Non, la personne a besoin d'une réponse, elle a besoin d'un encouragement immédiat. Elle doit savoir quelle est la solution de Dieu pour elle. Et vous, vous devez être dans la foi et rempli de la parole de Dieu pour pouvoir l'aider à sortir de son problème. Alors faites des provisions de la parole de Dieu quand le temps est favorable. Peut-être vous êtes maintenant prêt à partir en vacances, mais n'oubliez pas que c'est un temps excellent pour faire des provisions de la parole de Dieu. Remplissez-en votre cœur chaque jour. Je vous dis bonne journée à tous, au revoir.

0: Eh bien, dites-nous ce que cette émission vous a apporté. Bien sûr, vous pouvez écrire à Edith, lui demander la prière. Voici l'adresse. Edith Pet. Boîte postale 21. 30 310. Vergèze. Ça s'écrit V-E-R-G-E-Z-E. Vergèze, France. Par courriel, edith.tremplin@gmail.com. Je répète, edith.tremplin@gmail.com. Je vous souhaite tout le meilleur de Dieu et puis rendez-vous à demain. Au revoir.
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Bonjour, je m'appelle Joseph Ebwesi, je suis marié, père de 3 enfants, je suis chrétien. Et à l'âge de 11 ans, mon père était décédé et j'allais à l'école, je partais à l'école comme tout le monde, mais à l'âge de 11 ans, mon père était décédé et j'avais arrêté les études à l'âge de 11 ans. On vivait bien comme toute la famille, on vivait bien comme tout le monde, mais à l'âge de 11 ans, tout était fini parce que mon père était décédé. Et à l'âge de 14 ans, de 11 ans jusqu'à 14 ans, j'avais plus l'argent pour aller à l'école et la famille nous a abandonnés. Je me suis trouvé seul. À l'âge de 14 ans, j'ai commencé à voler et fumer même la cigarette. Même aller plus loin, même l'alcool et même la drogue aussi. J'ai commencé à bagarrer avec mes amis, on volait, on faisait n'importe quoi. Jusqu'à l'âge de 20 ans, le Seigneur m'a appelé. J'ai rencontré le Seigneur à travers d'une femme, d'une sœur, qu'elle m'avait parlé. Elle m'avait parlé du Seigneur Jésus. J'avais dit non. Il m'avait dit, mon frère, donne ta vie en Jésus-Christ et tu seras sauvé. Il va te donner la paix. Donc arrête de faire ce que tu es en train de faire. Ce que j'ai connu en France, vraiment très difficile. Moi, vous savez, en Afrique, je viens de l'Afrique. Si tu n'as pas papa, si tu n'as pas maman, donc c'est très dur. Donne ta vie en Jésus-Christ et tu seras sauvé. Il va te donner la paix. Donc arrête de faire ce que tu es en train de faire. Ce que j'ai connu en France, vraiment très difficile. Moi, vous savez, en Afrique, je viens de

Et là, je me suis tombé dans la drogue, la cigarette, et même faire n'importe quoi avec des filles, parce qu'on avait notre écurie, notre groupe vraiment. On faisait n'importe quoi. Mais à l'âge de 20 ans, le Seigneur m'a touché. Le Seigneur m'a touché et j'ai commencé à servir le Seigneur. Ce que je peux vous dire, que je vis vraiment la main de Dieu. Beaucoup de mes amis sont morts parce qu'en Afrique, quand vous volez, on peut vous tuer, on peut vous brûler avec les pinets. Je sais pas ce que je... Avec les pinets, on met le feu vraiment, on vous brûle. Si on vous attrape, et j'ai vu mes amis mourir, mais Dieu me protégeait toujours. Moi, je ne savais pas, parce que moi, quand j'étais petit, je ne croyais pas en Dieu. Même l'histoire-là de croire en Dieu, je ne savais même pas. Quand on me disait « Dieu existe », moi, je dis « Non, Dieu n'existe pas ». Je disais toujours « Si Dieu existe, pourquoi moi, je souffre? Pourquoi j'ai perdu mon père? Pourquoi Dieu n'était pas là? Pourquoi Dieu n'a pas protégé mon père? Si Dieu existe ?» Je me posais toujours des questions. « Si Dieu existe, pourquoi ?» Et je ne voulais même pas entendre parler de Dieu. Je ne voulais même pas entendre parler de Dieu, parce que pour moi, parler de Dieu, comme si... Donc, ça rentre ici, dans ces oreilles, ça sort ici. Mais à l'âge de 20 ans, moi-même, ce n'est pas quelque chose qu'on m'avait dit. À l'âge de 20 ans, moi-même, j'ai expérimenté sa puissance. Quand j'ai écouté la parole de Dieu, il y avait un pasteur qui est en train de parler, dans ton cœur à Jésus, qu'il est en train de prêcher. Et... quand il parlait, quelque chose vraiment me touchait. Je commençais à pleurer. Qu'est-ce qui se passe? Vous savez, je crois à la puissance de Dieu. Et maintenant, je crois à la puissance de Dieu et à la puissance des anges. J'étais, comme le pasteur a fait l'appel, qui peut venir accepter Jésus-Christ? Moi, j'étais ici et lui, il était devant. Je ne sais pas qu'est-ce qui m'a enlevé pour aller jusqu'au pasteur. Je voulais même pas aller, mais il y a quelque chose qui me poussait. Vas-y. J'étais là. J'ai fermé les yeux. Je me suis trouvé devant le pasteur. Je sais pas comment j'ai trouvé le chemin. Comment? Parce qu'il y avait du monde. Maintenant, je crois à la puissance des anges, que c'est les anges qui m'ont enlevé, qui m'ont pris vraiment, qui m'ont amené jusqu'à devant le pasteur. Et le pasteur, il a commencé à faire des prières, simples prières. Il a, Seigneur Jésus, je viens à toi. Je te donne ma vie. Pardonnez-moi, je fais simple prière comme ça. Et simple prière, la nuit, cette prière-là vraiment a transformé ma vie. J'ai commencé à pleurer. Dans ma maison, j'ai commencé à pleurer. Le Seigneur a transformé vraiment ma vie. Et maintenant, je sais que Dieu existe et il est là. Il peut faire quelque chose aussi à ceux qui n'ont pas encore reçu Jésus-Christ. C'est pour ça que j'ai dit que Dieu restaure la vie des gens. Depuis ce jour-là, Dieu a restauré ma vie.

Les jours se suivent et ne se ressemblent pas, dit-on. Mais toutes nos journées portent l'empreinte, plus ou moins visible, du doigt de Dieu. Dieu a préparé pour aujourd'hui un plan où sont inscrites les bonnes œuvres qu'il veut nous voir pratiquer. Une journée inutile est une journée décevante. Et nous pouvons nous fatiguer à faire beaucoup de choses inutiles, vous le savez mieux que moi. Ce qui est négatif, ce qui est vain, ce qui provoque de la tristesse, par exemple, du chagrin ou de la souffrance, est inutile. Par contre, ce qui est fait pour Dieu et par amour pour le prochain n'est jamais inutile. Une poignée de main, un sourire, un acte généreux, c'est une semence qui vit, qui, avec le temps, se développera et portera du fruit. À la fin du chapitre 15, par exemple, de la première épître aux Corinthiens, c'est le chapitre de la résurrection, vous l'avez sans doute remarqué, eh bien l'apôtre nous dit tout à la fin, « Demeurez ferme, inébranlable, travaillant de mieux en mieux à l'œuvre du Seigneur, sachant que votre travail ne sera pas vain dans le Seigneur. » Alors réjouissons-nous à la pensée que Dieu bénira au-delà de toute mesure ce que nous pourrons faire en son nom aujourd'hui. Et saisissons les occasions qui se présentent à nous pour faire le bien aujourd'hui.

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1: Je me présente, Cyril Maguère, originaire du Finistère, précisément à Concarneau. Mon parcours de vie est assez complexe et diversifié, en ce sens que je suis parallèlement correspondant pour le journal Ouest France, enseignant en histoire géo et en art appliqué, et aussi auteur, écrivain et photographe du terroir et des paysages du bord de mer. J'ai toujours été interpellé par la recherche de la lumière, en fait, sur chacun de mes séquences de prise de vue. Et tout à l'heure, vous me demandiez, Navine, si durant ma jeunesse, j'avais été inspiré par la Bible. Oui, ma grand-mère était fervente croyante. Mais jamais de ma vie, je n'ai lu la Bible. En fait, c'est un recueil, effectivement, qui est resté étranger bien longtemps, jusqu'à ce que, effectivement, l'écriture, il y a maintenant une quinzaine d'années, m'invite à en découvrir certains passages les plus précieux qui m'inspirent, eh bien, en fait, dans chacune de mes phases de réflexion.
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2: Cyril Maguère, bonjour.
1: Nabine, bonjour.
2: Alors, vous êtes écrivain, vous êtes journaliste, photographe. Est-ce que vous pouvez nous dire un peu plus sur votre parcours et qu'est-ce qui vous inspire? Est-ce que c'est l'écriture qui vous inspire finalement ou c'est la photo?
1: Bon, la photographie, bien sûr, c'est capturer la lumière, hein, établir presque une chorégraphie à la lumière. Oui, c'est lorsque je suis en fait en prise de vue extérieure, lors de mes reportages, que j'éprouve effectivement une remontée d'imagination. Oui, c'est comme ça qu'on peut le dire, une imagination qui surgit, on ne sait pas comment, au bord d'une rivière, lorsque le silence se fait et que le bruissement des feuilles dans les arbres devient plus diffus. À ce moment-là, oui, l'imagination, elle devient extrêmement galopante, si je puis dire. Par contre, devant une photo, je reste inerte. Photo, papier, mais c'est vrai que lorsque je suis en phase de capture, la photo c'est une chasse noble de la lumière en fait. Et moi, ce genre d'activité, je peux y consacrer des heures à rester dans la contemplation, un petit peu comme un pêcheur qui attend le saumon, la truite remontant la rivière vers la source effectivement de ces premiers bruissements de vie en définitive. Et il est vrai que cette sensation de découverte de soi-même dans la nature, je l'ai grandement vécue en 2005 lorsque j'ai entamé vraiment un parcours de photographe dans l'univers rural.
2: Ah, justement, vous avez devant vous une photo qui ne vous quitte plus. Pourquoi? Présentez-nous cette photo.
1: C'est une photo très très humaniste, hein, comme on pourrait le dire. Elle a été prise en 2006, février 2006, donc il y a maintenant 17 ans. C'était à l'époque où je réalisais des sondages pour mon futur recueil d'ouvrages photos sur le cheval de trait, donc cheval de labour, qu'on en retrouvait à l'époque dans les fermes du Finistère, de la Cornouaille du Sud. Et j'arrive effectivement un jour chez mes acteurs, comme je dis, et donc trois chevaux, son propriétaire, hein, Jean-Bernard, à Rieck-sur-Bellon. Et je voulais toujours me rapprocher au plus proche de l'action. C'est étrange, hein, je dis pas ça pour créer de l'imaginaire chez les auditeurs et auditrices, mais cette action est tout plus proche du coup de sabot, en fait. Parce que le sabot heurte le sillon de terre extrêmement sèche, je m'étais promis d'être au plus près. Ce que j'ai fait, alors j'étais allongé, il faisait beau, un ciel bleu, vous voyez, un ciel bleu d'azur, on en trouve en Finistère, avec des arbres décharnés, et puis une terre qui est lisse, hein, par le passage des chevaux, de la charrue. Donc les deux chevaux étaient face au soleil, donc finalement le poitrail cuivré. C'est vrai que c'est en termes, je dirais, de artistique, c'est quelque chose qui donne chaud. Dès le départ, j'étais attiré par ce poitrail rutilant, presque de bronze, et je me suis en fait allongé à peu près, quand même au départ, c'était 25 mètres hein, au moins de ces deux chevaux qui étaient lancés à 5 à l'heure. Mais 5 km à l'heure, c'est la vitesse moyenne pour un labour d'hiver. Et je le voyais qui arrivait. Et le cheval était même pas arrivé à 3 mètres. Imaginez, 3 mètres à 5 km à l'heure. J'ai eu le temps de faire clic-clac avec à l'époque, j'avais un super grand angle. Donc, qui donne à la photo un un caractère presque fantastique, le cheval de tête, le cheval, le meneur, qui est en fait Léon, hein, qui à l'époque était une jeune jument du Léon. Elle arrive vers moi et juste au moment où je clique, parce que j'avais calculé le nombre de pas, oui, la photo, c'est d'anticipation. Faudrait peut-être le dire aussi aux photographes de monde moderne, c'est d'anticiper. Hein, de façon à toujours avoir cette lumière sur le sujet. Et là, l'image, c'est effectivement le sabot qui heurte avec une violence inouïe le sillon. Et j'avais la photo que j'avais souhaité obtenir depuis déjà des mois. Mais en fait, j'ai failli ne pas me rouler, effectivement, parce que je devais aussi éviter le cheval qui avance, finalement. Et donc, j'ai eu le temps de faire un roulé-boulé sur le côté gauche. Et si, mais j'avais la photo. Mais bon, le paysan, lui, ben forcément, il était hilar. Bon, ce qui est bien, c'est que la photo, en fait, est, dans ce genre de travail, on recherche quelque part une présence. L'animal, c'est une présence. D'abord, 700, 800 kilos, c'est pas un pincheur nain qu'on photographie.
2: Et ça donne effectivement une très très belle photo. Alors, Cyril Maguère, je rappelle à nos auditeurs que vous êtes non seulement photographe, mais écrivain aussi, puisque vous avez publié de nombreux livres.
1: Hein, une trentaine à ce jour.
2: Voilà. Si je vous dis, rendez à César ce qui est à César et à Dieu ce qui est à Dieu, tiré de l'évangile selon Saint Luc au chapitre 20, verset 25. Qu'est-ce que ça vous inspire?
1: Ben, ça m'inspire qu'effectivement, on contacte des animaux. Au début, comme tout le monde, je photographiais, je prenais mon temps. Mais il est arrivé à un moment donné où il y avait une telle présence presque humaine dans le cheval, qu'à chaque fois que j'ai photographié, je me disais que j'avais pas le droit de les décevoir, en fait. Et donc de mettre toujours cette vérité à nu, toujours en cette belle lumière, et de leur rendre grâce, en fait, de rendre honneur effectivement à ce qu'ils m'offraient en termes de, je dirais, de perspective artistique. Oui, le cheval effectivement c'est une présence, certes animale, mais ça transcende l'imaginaire en définitive. Et donc en chaque photo, je ne pouvais pas effectivement mettre de côté ce sentiment de leur rendre hommage, en fait.
2: Donc là, quand on apprécie la, oui, photo, finalement c'est la photo qu'on on, oui, apprécie, mais, pas mais vous, non, aussi quelque part en tant,
1: oui,
2: que,
1: mais la photo ce n'est que le résultat, en fait. Pour moi, une fois que j'ai cliqué, ce qui arrive après ça ne me concerne plus. Moi, ce que j'aime, c'est effectivement être avec les acteurs, effectivement leur rendre grâce, rendre ce qu'on leur doit, en fait. Ils se donnent pour vous. Pour le photographe, le collimateur, effectivement, de l'appareil photo, en fait, on s'imagine, quand on a l'œil dans le réticule, ben on est carrément dans la scène. Dans la scène.
2: L'objectivité.
1: L'objectivité. Il y a un mariage, une communion, en fait, entre vous, votre regard, votre curiosité, et puis, ben, les acteurs qui viennent vers vous, mais qui ne sont plus des acteurs, sont des éléments de votre théâtre de vie. Donc finalement, une photo, ça reste qu'une photo, mais pour moi, le photographe, c'est aussi l'instantané qui a immortalisé toute cette beauté du geste. J'en ai d'autres, des photos, les débardages, lorsque Jean-Charles Gourlaouen et ses deux juments montent à l'assaut, finalement, d'un petit vallon pour tracter effectivement une bille de bois, on pense même plus à l'appareil photo, on est dans l'action, on partage avec eux, on communie.
2: Et où est-ce que les auditeurs peuvent voir ces photos?
1: Alors, hélas, non, je vais pas les décevoir. J'avais publié un ouvrage en 2012 chez un éditeur du Morbihan. L'ouvrage a été très rapidement épuisé. Un ouvrage qui s'intitulait donc Dans les sabots du Très Breton. Bon, l'ouvrage est épuisé, mais j'espère assez rapidement, moi d'ici un an et demi, republier sous une autre forme, parce que les clichés forcément sont innombrables. Un autre ouvrage sur le Très Breton avec d'autres acteurs et autrement. Donc j'ai finalement d'autres publications, Nabine, chez un éditeur implanté à Groix, l'île de Groix, l'Atlantique. Ah oui.
2: En tout cas.
1: Là où il fait bon vivre, effectivement, je prépare un ouvrage pour le printemps qui arrive sur Belle-Île-en-Mer, un ouvrage historique et touristique, et un roman.
2: Merci beaucoup, Cyril Maguère. Je rappelle que vous êtes écrivain, vous êtes également photographe. Merci d'avoir répondu à nos questions.
1: Merci, Nabil. Merci à tous et à toutes.
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1: Prince of Peace.

0: Bonjour et bienvenue à Espérance aujourd'hui. Je m'appelle Ian.
1: Et je m'appelle Hélène. Nous sommes heureux de vous retrouver.
0: Espérance aujourd'hui est une émission de réflexion biblique. Il nous arrive parfois de laisser la parole à des invités pour qu'ils nous parlent de leur cheminement spirituel.
1: Sans tarder davantage, nous allons céder la parole à un nouvel invité pour qu'il puisse se présenter.
2: Mon nom c'est Luis, j'ai 68 ans bientôt, je suis né au Portugal. J'ai eu le privilège de connaître le Seigneur Jésus à l'âge de 7 ans par des missionnaires anglais qui sont venus ouvrir une église évangélique dans une ville qui s'appelle Covilha au Portugal. Mon père s'est converti et j'ai fréquenté l'école du dimanche avec mes deux frères et c'est ainsi que j'ai connu le Seigneur.
0: Luis a donc entendu parler de Jésus à l'école du dimanche. Cependant, as-tu compris de la bonne nouvelle tout de suite? À présent, il nous raconte la suite de son cheminement spirituel.
2: Je pensais que quand mon père était sauvé, que moi aussi j'étais sauvé, puisque j'allais à l'église, à l'école du dimanche, au culte, j'assistais. Et puis, j'ai compris plus tard que Dieu n'avait pas des petits-enfants, qu'il n'avait que des enfants. Donc, et c'est à l'âge de 13 ans, 14 ans, que j'ai accepté Jésus dans mon cœur et que je l'ai reconnu comme mon sauveur. J'ai été baptisé dans les eaux du baptême, dans une rivière, là-bas au Portugal. Et j'ai été baptisé en 1963. Donc, j'avais 15 ans. Et depuis, je chemine avec le Seigneur.
0: C'est une erreur assez fréquente de penser que l'on est chrétien du fait de son appartenance à une famille, une nation ou une église. Alors qu'en fait, la bonne nouvelle de Jésus-Christ exige de chacun une réponse personnelle, une démarche de foi et de repentance. À présent, Luis nous décrit la situation spirituelle au Portugal à cette époque-là.
2: Le Portugal était à cette époque-là à 99,99%

0: catholique de nom. Donc c'était très difficile d'être appelé de protestant, évangélique. Donc c'était très très difficile. Tout le monde se moquait. On était, j'allais dire, persécuté, pas forcément avec des coups de bâton, mais en parole. Mais Dieu nous a gardés dans la foi.
1: Lui, c'était donc un jeune chrétien évoluant dans un climat où l'on pouvait mépriser sa foi et se moquer de ses convictions. Comment a-t-il vécu cela?
0: Non, c'était pas évident du tout, parce qu'il fallait être séparé de par rapport aux autres. Hein. Encore que jusqu'à l'âge de 13-14 ans, je fréquentais l'église, mais je n'étais pas vraiment sauvé. Donc finalement, vis-à-vis des autres, il n'y avait pas une grande différence. J'étais un garçon très actif, quelquefois un petit peu révolté, mais bon, Dieu m'a gardé, et donc quand je l'ai accepté comme mon sauveur, ça a changé complètement ma vie, donc entièrement.
1: À présent, Luis va évoquer la situation économique au Portugal à cette époque-là et nous expliquer comment la foi de sa famille leur a permis de mieux s'en sortir.
0: Alors, au Portugal, j'étais l'aîné d'une famille de 3 garçons et on vivait pas trop mal, nous, au Portugal, donc avec mon père. Mon père travaillait beaucoup, il était peintre en bâtiment là-bas, mais un peintre là-bas, il faisait beaucoup de travaux. Mais quand il s'est converti, il a arrêté de fumer. Pas parce qu'on l'a obligé, mais parce qu'il a senti que c'était pas bon et ça dépensait de l'argent. Donc la vie qu'on avait à la maison, c'était une vie qui était bonne par rapport à beaucoup de Portugais qui vivaient difficilement. On disait à l'époque que si tu voulais avoir un frigidaire, il fallait aller chez les protestants. Et les gens se moquaient en disant, va chez les protestants, tu vas avoir un frigidaire. Et en fait, c'est pas ça du tout, c'est parce que les gens qui se convertissaient avaient une vie totalement changée. Ils ne buvaient plus de vin dans les tavernes, dans les bistrots, ils ne fumaient plus, ils n'allaient plus à des endroits où ils dépensaient leur argent, et avec cet argent-là, ça leur permettait d'acheter des frigidaires, ça leur permettait d'avoir une vie meilleure.
1: Ce que dit lui, c'est intéressant, et il faut le souligner. Jésus ne promet pas à ses disciples une vie matérielle abondante et riche. Toutefois, une certaine amélioration de notre qualité de vie peut être la conséquence de notre vie de disciple. Comme l'explique Luis, un chrétien aura le souci de mieux gérer son argent et il ne le gaspillera plus dans des activités débauchées ou frivoles. Il pourra ainsi mieux épargner, prendre davantage soin de sa famille et même venir au secours des nécessiteux. À présent, Luis va évoquer la situation politique au Portugal dans les années 60 et il va nous parler de la décision importante qu'il envisageait de prendre.
0: Comme le service militaire était très long au Portugal, donc 4 ans, j'avais envisagé de venir en France clandestinement, comme beaucoup de Portugais avaient l'habitude de faire, donc, mais des Portugais, des hommes déjà adultes, alors que moi c'était surtout pour me sauver du service militaire qui était de 4 ans. Il y avait la guerre en Angola, la guerre en Mozambique, la guerre en Guinée-Bissau, Timor, les Indes, dans les colonies portugaises. Donc j'avais projeté de venir en France clandestinement. C'était surtout par peur, parce que les jeunes qui venaient de la guerre, quelques-uns n'avaient plus un bras, d'autres avaient perdu une jambe. J'ai un cousin qui s'était marié et quand il est revenu de la guerre, pendant la nuit, il s'asseyait encore dans son lit à minuit, à 1h du matin, et il pensait avoir une mitraillette et il se mettait... pensait avoir la mitraillette encore dans les mains, donc c'était dans la tête que ça n'allait pas. Et j'ai eu peur que ça m'arrive la même chose et j'ai dit je m'en vais en France pour échapper à la guerre.
1: En quoi consistaient exactement les projets de Luis? Et comment son père a-t-il réagi en apprenant ce que son fils pensait faire? Luis va nous expliquer cela en détail.
0: Donc j'avais projeté avec des jeunes de mon âge, j'avais 16 ans, j'avais projeté de venir clandestinement en bâtissant un programme de mensonges en disant qu'on avait une carte d'étudiant du lycée et on avait bâti un programme en disant que si on se faisait prendre par la police, on répondrait qu'on s'était perdu du groupe avec lequel on était en voyage d'études du lycée et que on décidait de retrouver le groupe le lendemain dans une ville mais qui serait au nord. On disait toujours la ville qui était plus au nord de façon à pouvoir arriver jusqu'en France. Et quand j'ai dit ça à mon père, il m'a dit « Non, non, tu ne vas pas, nous sommes chrétiens, on va faire les choses régulièrement, j'irai moi-même officiellement avec des papiers et puis ensuite je viendrai chercher toute la famille et nous irons avec des papiers officiels. » père étant converti, il a dit c'est pas normal qu'un fils de Dieu fasse des choses qui ne sont pas selon les règles du pays, les lois du pays. Donc il a obtenu un passeport pour un contrat de travail d'un an et il est venu 6 mois. Au bout de 6 mois, il est venu nous chercher au Portugal. Il a fait les papiers auprès de l'Office national d'immigration et nous avons eu les passeports, moi, ma mère, mes 3 frères, et nous sommes venus en France.
1: C'est ainsi que le jeune Luis a appris une belle leçon d'intégrité. Nous pouvons admirer la démarche entreprise par son père, qui montre à la fois son désir de rester honnête et son amour pour ses fils, car il est prêt à tout quitter pour les sauver des ravages de la guerre.
2: Nous remercions Luis pour sa participation à notre émission. Il sera de retour la prochaine fois pour nous parler de son installation en France et de la fidélité de Dieu. Nous apprendrons également en quoi cette leçon d'intégrité lui a été utile bien plus tard dans sa vie, lorsqu'il a été confronté sur son lieu de travail à la corruption.
1: Je voudrais à présent revenir sur la question de l'immigration clandestine. Nous pouvons comprendre les tristes réalités qui poussent les gens à vouloir quitter leur pays pour chercher une vie meilleure ailleurs. Oui, il est normal de vouloir fuir la guerre et l'insécurité, l'oppression et la pauvreté. Cependant, je voudrais rappeler à ceux qui tentent d'arriver en Europe par les filières clandestines les dangers qui existent. Les routes prises sont très dangereuses. Elles sont jalonnées de trafiquants malhonnêtes qui sont sans scrupules. De nombreuses personnes meurent lors de ces voyages. D'autres arrivent en Europe très endettés et ils ne trouvent pas forcément de travail pour rembourser leurs créditeurs. Dépourvus de tout, les immigrants clandestins deviennent vulnérables. Les trafiquants peuvent les exploiter, obligeant certains à se prostituer, à d'autres à travailler sans salaire pour des entreprises illégales. Les immigrants clandestins ont beaucoup de mal à régulariser leur situation. Ils connaissent la pauvreté et l'insécurité. Et nombreux sont sans abri. Ils risquent les contrôles policiers, la détention et la déportation. Cependant, pour le chrétien, il faut tenir compte d'autres considérations. Comme l'a expliqué le père de Luis, il faut respecter les lois mises en place par les pays. Il faut se soumettre à l'État. C'est l'enseignement du Nouveau Testament. Écoutons 2 extraits.
3: Que tout homme se soumette aux autorités supérieures, car il n'y a pas d'autorité qui ne vienne de Dieu. Et celles qui existent ont été mises en place par Dieu. C'est pourquoi celui qui s'oppose à l'autorité lutte contre une disposition établie par Dieu. Et ceux qui sont engagés dans une telle lutte recevront le châtiment qu'ils se seront attirés. Car ce sont les malfaiteurs, et non ceux qui pratiquent le bien, qui ont à redouter les magistrats. Tu ne veux pas avoir peur de l'autorité ? Fais le bien, et l'autorité t'approuvera. Car l'autorité est au service de Dieu pour ton bien. Mais si tu fais le mal, redoute-la. Car ce n'est pas pour rien qu'elle peut punir de mort. Elle est en effet au service de Dieu pour manifester sa colère et punir celui qui fait le mal. C'est pourquoi il est nécessaire de se soumettre à l'autorité, non seulement par peur de la punition, mais surtout par motif de conscience.
1: Nous venons d'écouter la lettre de Paul aux Romains au chapitre 13, les versets 1 à 5. À présent, nous allons écouter l'enseignement de l'apôtre Pierre, donné dans sa première lettre au chapitre 2, les versets 13 à 17.
3: Pour l'amour du Seigneur, soumettez-vous à vos semblables, qui sont des créatures de Dieu, au roi qui détient le pouvoir suprême, comme à des gouverneurs chargés de punir les malfaiteurs et d'approuver les gens honnêtes. Car voici ce que Dieu veut, c'est qu'en pratiquant le bien, vous réduisiez au silence toutes les calomnies portées contre vous par les insensés, les ignorants. Vous agirez ainsi en homme libre, sans faire pour autant de votre liberté un voile pour couvrir une mauvaise conduite, car vous êtes des serviteurs de Dieu. Témoignez à tout homme le respect auquel il a droit. Aimez vos frères en la foi, et révérez Dieu, respectez le roi.
1: Ainsi, le Nouveau Testament enseigne qu'il faut rester intègre devant l'État et toute autorité humaine. L'empereur romain, ainsi que tous les rois et gouverneurs qui agissaient en son nom, se montraient souvent injustes et parfois cruels, tout comme peuvent l'être les personnes qui détiennent le pouvoir aujourd'hui dans certains pays. Et pourtant, Paul et Pierre conseillent aux croyants de respecter les règles mises en place par l'État et de se soumettre aux autorités. Il s'agit d'un bon témoignage d'intégrité et de confiance en Dieu.
2: Merci Yann pour ce rappel important. Louis sera de retour la prochaine fois pour nous parler de la suite de son parcours spirituel. En attendant de vous retrouver bientôt, nous vous disons au revoir.
1: Au revoir et que Dieu vous bénisse.

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0: de lire dans les proverbes. Ce n'est pas compliqué, c'est du pratique pour la vie de tous les jours pour réussir notre vie. Edith, nous t'écoutons.
1: Bonjour et bienvenue dans votre émission Graines de vie, une émission quotidienne sur le livre des proverbes. Dieu, notre Créateur, utilise la nature pour nous donner de bonnes leçons de vie. C'est ce que nous découvrons aujourd'hui dans ce chapitre 30 des Proverbes.
0: Proverbe 30, versets 7 à 33.
2: Éternel, je te demande deux choses. Ne me les refuse pas avant que je meure. Garde-moi de dire des paroles fausses ou mensongères. Ne me donne ni pauvreté ni richesse. Accorde-moi seulement ce qui m'est nécessaire pour vivre. Car dans l'abondance, je pourrais te renier et dire « Qui est l'Éternel ?» Ou bien, pressé par la misère, je pourrais me mettre à voler et déshonorer ainsi mon Dieu. Ne dénigre pas un serviteur auprès de son maître, de peur qu'il ne te maudisse et que tu ne portes la peine de ta faute. Il y a des gens qui maudissent leur père et qui n'ont pas un mot de reconnaissance pour leur mère, des gens qui se croient purs, bien qu'ils n'aient pas été lavés de leur souillure, des gens très hautains et qui regardent les autres de haut, des gens dont les dents sont des épées et les crocs des couteaux, pour dévorer les malheureux et les faire disparaître de la terre, pour retrancher les pauvres du milieu des hommes. La sangsue a deux filles. Elle s'appelle Don et Donne. Il y a trois choses insatiables, et même quatre, qui ne disent jamais « cela suffit ». Le séjour des morts, la femme stérile, la terre qui n'est jamais rassasiée d'eau, et le feu qui ne dit jamais « cela suffit ». Les yeux qui se moquent d'un père et qui dédaignent l'obéissance envers une mère seront crevés par les corbeaux de la vallée et dévorés par les petits de l'aigle. Il y a trois choses qui sont trop merveilleuses pour moi, et même quatre, que je ne comprends pas. Le chemin que suit l'aigle dans le ciel, celui du serpent sur le rocher, celui du navire en haute mer, et celui de l'homme chez la jeune fille. Voici comment agit la femme adultère. Elle satisfait ses appétits, s'essuie la bouche et dit « Je n'ai rien fait de mal ». Il y a trois choses qui font trembler la terre, et même quatre, qu'elle ne peut supporter. Un esclave qui devient roi, un insensé qui vit dans l'abondance, une femme odieuse qui trouve à se marier et une servante qui supplante sa maîtresse. Il y a quatre petits animaux sur la terre qui, pourtant, sont remplis de sagesse. Les fourmis qui forment un peuple faible, mais qui préparent leur nourriture pendant l'été. Les damans qui n'ont guère de force, mais qui établissent leur demeure dans les rochers. Les sauterelles qui, sans avoir de roi, s'avancent, toutes en bataillons rangés, et le lézard qu'on attrape à la main et qui pénètre dans les palais des rois. Il y a trois êtres qui ont une belle démarche, et même quatre qui ont fière allure. Le lion, le plus brave des animaux, qui ne recule devant personne, le coq avec sa fière allure, le bouc, et le roi qui avance à la tête de ses troupes. Si tu as été assez fou pour te vanter, ou si tu as eu de mauvais desseins, tais-toi désormais. Car en battant la crème, on produit du beurre, en frappant le nez, on fait jaillir du sang, et en laissant exploser sa colère, on provoque des disputes.

L'auteur de ce 30e chapitre du livre des Proverbes utilise les fourmis pour nous donner un enseignement. Il dit « Il y a quatre petits animaux sur la terre qui pourtant sont remplis de sagesse. Les fourmis qui forment un peuple faible mais qui préparent leur nourriture pendant l'été. Les fourmis sont une belle image de ce que devrait être le peuple de Dieu. Elles forment un peuple très travailleur et une collectivité dont la reine est au centre pour pondre les œufs. Le reste du peuple va nourrir ses nouveau-nés, en prendre soin et faire vivre toute la communauté. La Bible nous encourage à adorer Dieu en compagnie d'autres enfants de Dieu, à prier avec ses croyants, à avoir un leader chrétien qui enseignera la parole de Dieu et leur apprendra à mieux le servir. Et je pense qu'on peut comparer la reine d'une fourmilière au ministère dans l'Église. Elle est porteuse de vie, mais elle a besoin du travail de toutes les autres. Et de même, les membres de l'Église sont nourris spirituellement par ceux qui ont reçu un ministère particulier de Dieu, comme les apôtres, les évangélistes, les pasteurs, mais qui eux-mêmes doivent être nourris matériellement par les croyants. Dans une église, je ne parle pas du bâtiment, mais de l'ensemble des croyants réunis. Chacun doit avoir une participation, un engagement, et cela dans un seul but, amener de nouvelles personnes à la vie éternelle, tout comme le but principal des fourmis est de nourrir leurs larves. Et un chrétien qui a l'assurance du salut ne doit pas garder pour lui cette merveilleuse nouvelle, mais il doit avertir ceux qui vont tout droit en enfer, et il doit leur faire connaître le seul chemin, Jésus. Chaque homme, chaque femme, chaque enfant a le droit de savoir que l'amour de Dieu est pour lui ou pour elle. Car Dieu a tant aimé le monde qu'il a donné son Fils unique, Jésus, afin que chaque personne qui croit en lui échappe à la perdition et qu'elle ait la vie éternelle. Vous retrouvez ce texte dans l'évangile de Jean, chapitre 3, verset 16. Revenons à notre fourmilière. Et nous trouvons là que chaque fourmi connaît sa tâche. Personne ne leur dit « il faut aller chercher le blé, il faut nettoyer les galeries, il faut s'occuper des larves ». Non, accomplissons nous aussi joyeusement le service que le Seigneur a placé sur notre cœur. Le meilleur moyen de servir Dieu, c'est de servir les autres. Le meilleur moyen de prouver notre amour envers Dieu, c'est d'exprimer son amour aux autres. Avez-vous remarqué comment les fourmis travaillent très laborieusement pour remplir leur fourmilière de provisions, prévoyant déjà l'hiver, même en été? Elles ne pensent pas qu'à leur propre survie, mais à celle du peuple tout entier. Et là, il y a un appel à faire des provisions de la parole de Dieu. Il peut y avoir des jours d'épreuve, des moments difficiles. Et si notre cœur n'est pas rempli de la parole de Dieu, ce sera trop tard pour le faire quand la difficulté se présente brusquement. Supposez que le téléphone sonne à 2h du matin et que vous avez une personne désespérée au bout du fil. Est-ce que vous allez lui dire « Écoute, je vais prier, jeûner pendant une semaine, puis je te rappellerai ». Non, la personne a besoin d'une réponse, elle a besoin d'un encouragement immédiat. Elle doit savoir quelle est la solution de Dieu pour elle. Et vous, vous devez être dans la foi et rempli de la parole de Dieu pour pouvoir l'aider à sortir de son problème. Alors faites des provisions de la parole de Dieu quand le temps est favorable. Peut-être vous êtes maintenant prêt à partir en vacances, mais n'oubliez pas que c'est un temps excellent pour faire des provisions de la parole de Dieu. Remplissez-en votre cœur chaque jour. Je vous dis bonne journée à tous, au revoir.

0: Eh bien, dites-nous ce que cette émission vous a apporté. Bien sûr, vous pouvez écrire à Edith, lui demander la prière. Voici l'adresse. Edith Pet. Boîte postale 21. 30 310. Vergèze. Ça s'écrit V-E-R-G-E-Z-E. Vergèze, France. Par courriel. edith.tremplin@gmail.com. Je répète, edith.tremplin@gmail.com. Je vous souhaite tout le meilleur de Dieu et puis rendez-vous à demain. Au revoir.
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J'ai grandi quand même dans un foyer qui connaissait à peu près la parole de Dieu. Mais bon, c'est à l'âge de 25 ans que j'ai découvert Jésus, en fait. Et avant cela, c'est que à 19 ans, j'ai eu la grâce et la chance de jouer dans un groupe qui s'appelle les Gypsy Kings, que le chanteur leader, c'est mon père. Et donc, il m'a donné un travail en tant que musicien. Et là, bon, bien sûr, pendant quelques années, j'ai connu ce qu'on peut appeler la gloire, si vous voulez, la gloire du monde. J'ai connu des beaux concerts, des belles villes, des beaux voyages. On a voyagé en première classe. J'ai connu même le Concorde, moi, simple musicien. J'ai connu de bonnes choses, tout cela. Mais derrière cela, quand même, c'est que le péché était vraiment plus facile que dans d'autres lieux, quoi, en fait. Parce que quand on a la gloire et quand on travaille avec un groupe comme le Gypsy King, le péché, disons que, il se manifeste plus rapidement. Et alors là, moi, j'ai vécu comme ça pendant 7-8 ans. Mais ce qu'il y avait de plus difficile après ça, quand je suis rentré de tournée, tout cela, c'est que, même chez moi, j'étais constamment dehors, parce que le fait de gagner bien sa vie, ça me tentait d'aller voir les copains. Je buvais un petit peu, je faisais la fête, je sortais en discothèque. Alors donc, entre les tournées et les sorties, je n'étais pas très souvent chez moi. Et donc, j'avais une mauvaise vie, indirectement. Malgré que chez moi, il ne manquait rien du tout. J'avais un bien-être, j'ai une belle maison, j'avais un bon véhicule, mes enfants ne manquaient de rien. J'avais toujours mes frigos pleins. Voilà, j'étais quasiment jamais présent. Et cela a duré pas mal d'années comme ça. Et dernièrement, bon, moi, comme je croyais quand même en Dieu, je savais ce que Dieu pouvait faire dans une vie. J'allais de temps en temps à une église évangéliste. Et bien sûr, j'écoutais la parole de Dieu. Cela me plaisait. Ma compagne, bon, ne connaissait pas trop cela. Elle croyait que l'évangile, c'était quelque chose un peu fou, quoi. Alors voilà, elle trouvait que l'église, c'était un peu sectaire, fou, quoi. Et elle avait la crainte de ça, quoi. De se retrouver sans plus rien et voilà. Et donc, moi, après ça, j'ai quand même insisté, parce qu'on a vécu quand même dans une vie difficile par rapport au péché, parce que j'étais jamais à la maison. Et dernièrement, mon foyer, ben, a décidé, en fait, de se quitter. Alors, on s'est quitté qu'un jour, quoi, un jour ou deux, mais bon. Et moi, dans mon cœur, je savais que c'était mal de se quitter, tout cela. Et en fait, deux jours après, on s'est réconciliés. Mais bon, toute la semaine, ça allait, mais bon, c'était toujours une mauvaise tête, toujours des reproches, quoi que ce soit. Et en fait, après on a discuté et moi j'ai proposé à ma compagne, en fait, de si elle voulait vraiment un foyer uni, vraiment un foyer soudé, vraiment un foyer dans la paix, quoi, dans une vérité de vie avec la confiance totale, c'était de suivre le Seigneur Jésus-Christ. Voilà, et en fait ma femme m'a dit oui pour me faire plaisir au début. Et en fait, bon, elle de son côté, donc elle est allée à la réunion toute seule, à une réunion. Moi, pendant ce temps-là, je travaillais, et donc elle a écouté des cantiques, elle a écouté des témoignages, et il y a un frère qui a chanté un cantique qui disait « Dans le secret de ma chambre » de Michel Gomez. Et là, vraiment, elle a été confondue, elle a été touchée par ce cantique, en fait. Et quand je suis rentré le soir à la maison, je crois que c'était par téléphone plutôt, parce que je devais être loin, et elle m'a dit qu'elle est allée à la réunion, qu'elle a écouté la parole de Dieu, et qu'elle a vraiment été touchée par ce cantique, que vraiment, ça lui a plu. Et moi, ça, dans mon cœur, ça a touché mon cœur, parce que c'est vraiment ce que je cherchais depuis un petit moment, quand même, dans ma vie. C'était quelque chose de vrai, quelque chose de basé sur le rock, en fait. Et moi, j'ai continué en rentrant de tourner. Je suis parti avec ma femme suivre les réunions qu'il y avait à Tarascon. Il y avait une église Ville Lumière à Tarascon. Ah, j'ai suivi l'évangile avec la famille. Des frères nous ont visités. J'ai été soutenu par des frères, par des serviteurs. On a prié, on a fait des nuits de prière, on a fait des longues nuits. Et avec la persévérance, l'assistance du Saint-Esprit et de l'amour de Jésus-Christ. Aujourd'hui, ça fait bientôt 4 ans que je suis le Seigneur. J'ai 3 ans de baptême. Et vraiment, je vis quelque chose d'extraordinaire aujourd'hui. Voilà, je bénis le Seigneur de ce que Dieu a mis la paix, la vraie vie, la vraie joie. Surtout la vraie gloire, en fait. La vraie gloire de la vie, c'est d'appartenir à Jésus. Et je suis content parce que j'ai mon foyer qui est chrétien. Mes enfants, ils sont élevés dans une vie chrétienne, dans la paix, dans la sagesse. Ils se lèvent avec la joie, ils se couchent avec la joie. Et surtout, il y a la présence de Dieu dans ma vie. Je bénis le Seigneur et j'invite à ceux qui ne connaissent pas le Seigneur à faire une expérience avec Jésus-Christ. Mais moi, ce que j'ai vécu aussi, après, parce que j'ai arrêté quand même le groupe pendant 2 ans au moment de ma conversion, parce que je voulais grandir quand même d'aller à la voie de Dieu. Je voulais apprendre vraiment à connaître le cœur de Dieu. Et pendant 2 ans, bon, j'ai fait du petit travail en tant qu'intérimaire. Et cela m'a permis de grandir dans les voies de Dieu. Et après, bon, il y a quelques mois, j'ai repris le travail avec mon père en tant que musicien. Mais là, j'ai travaillé, je suis revenu dans le groupe en tant que différemment, en fait, avec une force et une puissance. Et là, c'est vrai que là, comme je travaillais en tant que musicien, je contemplais vraiment à quoi sert-il
à l'homme de gagner le monde s'il perd son âme. Je veux dire que de travailler, de gagner sa vie, c'est vrai que bon, c'est permis, je veux dire, c'est la chose de la vie, on est terrestre quand même, mais le but, c'est de savoir en qui on se confie, et la première place, en fait, c'est de donner la première place à Jésus, et donc Jésus nous guide tout, guide nos vies, guide notre emploi du temps, guide nos pensées, et il nous garde de tout danger, de tout mal. Et donc je pense que moi aujourd'hui, le Seigneur a permis pour moi vraiment de réaliser et de découvrir cela, et c'est pour cela que je veux être auprès de mon père dans le groupe, en fait, de pouvoir partager cette pensée que Dieu a mis dans mon cœur avec eux, de pouvoir les évangéliser, de pouvoir évangéliser mes oncles aussi, parce que j'ai mes oncles qui travaillent dans le groupe, j'ai des cousins, j'ai des musiciens que j'aime bien, des amis, et que vraiment je veux partager ce que Jésus a fait dans mon cœur, je veux le partager avec eux, et donc je le vois différemment, et je veux qu'eux aussi le voient différemment, qu'avec Jésus tout est possible.

Il franchit cette porte, en bois, en forme de croix, et se trouva enfin de l'autre côté de la montagne, au magnifique pays de la paix, là où coule victoire et assurance en abondance.

J'ai éprouvé tout cela par la sagesse. J'ai dit, je serai sage. Et la sagesse est restée loin de moi. Ce qui est loin, ce qui est excessivement profond, qui peut l'atteindre ? Je me suis appliqué dans mon cœur à connaître, à sonder et à chercher la sagesse et la raison des choses. Et à connaître la folie de la méchanceté, la stupidité de la sottise. Bonjour, c'est Moïse et je vous souhaite la bienvenue dans ce goûter philosophique. La dernière fois, nous avons pu méditer ensemble sur une réflexion du roi Salomon, proposant de voir la sagesse comme une sécurité préférable à celle de l'argent. Je vous propose aujourd'hui de continuer en bon ami de la sagesse et de réfléchir sur le sens même de la sagesse. Salomon parle de ce paradoxe que vous venez d'entendre. J'ai éprouvé tout cela par la sagesse, je serai sage et la sagesse est restée loin de moi. Pour remettre dans le contexte historique, ce roi a vécu vers l'an 1000 avant Jésus-Christ. Israël, à l'époque, était peut-être deux fois plus grand qu'aujourd'hui. Mais sa superficie dépassait tout juste la moitié de la Nouvelle-Aquitaine. Et pourtant, sa zone d'influence allait de l'Espagne à l'Irak, d'est en ouest, et de la Turquie à l'Éthiopie, du nord au sud. C'est de ce dernier pays qu'est venue la fameuse reine de Séba, pour admirer la sagesse de Salomon. Car, chose étonnante, pour un roi d'une si grande influence, il ne gagna aucune victoire notable. Car ce n'est pas par la force de son armée qu'il domina, mais par la sagesse et le commerce. C'est cet homme qui a dit « J'ai éprouvé tout cela par la sagesse, j'ai dit je serai sage, et la sagesse est restée loin de moi, ce qui est loin, ce qui est excessivement profond, qui peut l'atteindre ?» Bien sûr, je n'ai rien de la sagesse de Salomon, mais combien j'ai pu remarquer dans ma vie personnelle qu'en essayant d'être sage, je commettais des fois des erreurs en froissant des gens alors que je pensais les honorer. Un autre exemple de cette fuite de la sagesse a été la gestion de la crise sanitaire. Même si les politiciens ont fait de leur mieux et appellent aux meilleurs spécialistes pour répondre à la crise, maintes fois, ils se sont trompés. Ils ont dit une chose et son inverse. Bien sûr, la connaissance augmentant, on répondra de mieux en mieux au Covid, mais la prochaine crise sera nouvelle, comme cette situation en Ukraine. Quiconque a cherché la sagesse d'une façon entière et lucide est arrivé à cette conclusion. J'ai dit « je serai sage » et la sagesse est restée loin de moi. Certains se découragent, mais étonnamment, Salomon continue en disant « Je me suis appliqué dans mon cœur à connaître, à sonder et à chercher la sagesse et la raison des choses et à connaître la folie de la méchanceté et la stupidité de la sottise. » Il fait le constat que la sagesse l'échappe. Et pourtant, il décide de la poursuivre. Il la pourchasse et ce faisant, emprunte son chemin, puisqu'il la suit. Car la sagesse n'est pas quelque chose que l'on peut saisir, en revanche, elle trace un chemin que l'on peut suivre. Voulez-vous m'accompagner à sa poursuite ? Amis de la sagesse, c'était Moïse, et je vous dis à une prochaine pour un nouveau goûter philosophique. À très bientôt.

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Juste pour vous dire que lorsque j'étais toute jeune, avec le modèle de couple que mes parents m'ont donné, papa était un alcoolique violent et maman était dépressive. Alors moi j'étais prise en sandwich entre mon grand frère et ma petite sœur. Et je me disais, je me marierai jamais. Alors là, me marier, ça jamais. Alors là, pour faire souffrir mes enfants, parce que forcément si on se marie, un normal veut qu'on ait des enfants, jamais. Et j'ai grandi comme ça, dans cette idée que jamais je ne me marierai. Mais Dieu peut tout dans une vie. Il peut tout changer. Et lorsque j'ai fait la paix avec lui, lorsque je l'ai rencontré, il m'a donné de rencontrer le plus bel homme de cet auditoire. Hey, soyez pas jaloux. Je l'ai bien choisi. Hein. Marie et Bruno. Bruno et Marie, un couple étonnant. Et nous avons deux belles jeunes filles qui aiment chanter, elles aussi, pauvre papa. Pour les trajets en voiture. Ça chante sans arrêt. Il voudrait mettre la radio. Il ne peut pas. Savez-vous que lorsqu'un cœur est dans la joie, alors il chante. Et c'est ce que Dieu est venu apporter dans notre foyer. J'ai vu le couple de mes parents qui était au bord du divorce se reconstruire. J'ai vu que Dieu peut reconstruire un foyer brisé. J'ai cru. J'étais enfant, c'est sous mes yeux, je l'ai vu. Papa a demandé pardon à maman pour toute sa vie de péché. Et ils ont décidé de recommencer comme tout à nouveau. Et moi j'ai vu ça, pas de loin. Je l'ai vécu dans ce foyer brisé que Dieu a reconstruit. Alors après j'ai décidé que rien ne m'arrêterait et que je chanterais le nom de Jésus tous les jours de ma vie. Alors on peut voir sur mes affiches, sa vie a changé, elle le chante. Parce que Dieu a reconstruit toute ma vie. Et mon besoin d'amour, c'était un pronostic vital. Et j'ai découvert la puissance de la prière toute jeune, toute petite, pas des prières qu'on récite par cœur. Juste des mots qui viennent de mon cœur et j'ai appris à le faire. Et j'ai aimé l'Église, lire la Bible. Et j'aime toujours.

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Bonjour, je m'appelle Gabriel, j'ai 29 ans et donc en fait moi j'ai toujours été depuis tout petit passionné par les sciences. En fait, je me destinais à des études plutôt scientifiques ou alors autour de la médecine. Et quand j'ai eu 12 ans, ma maman nous a annoncé à toute ma famille qu'elle était en fait atteinte d'un cancer. Alors elle est passée par tout un tas de soins, elle a reçu des médicamentations, elle a été opérée, elle a fait de la chimiothérapie. En fait, à cet âge-là, en tout cas, quand on a 12 ans, on peut se dire que c'est pas si grave, que c'est qu'une maladie, que c'est que le cancer, et je prenais pas réellement conscience de ce que ça pouvait réellement être. Et puis, les médecins l'ont déclaré guéri au bout d'un an. Ben, on a retrouvé une vie à peu près normale. Et quand j'ai eu 15 ans, en fait, elle a fait une récidive beaucoup plus grave que la première. Parallèlement à ça, elle a rencontré une amie à elle qui lui a proposé de venir découvrir un petit peu sa façon de vivre la foi, sa façon de connaître Dieu, comme elle disait. Et donc, elle l'a amené à ce moment-là dans une église pour découvrir un petit peu ce qui s'y passait. Et puis, bien sûr, elle a proposé à mon papa et à moi-même de l'accompagner. Je trouvais ça sympa, mais pour autant, j'y allais pas spécialement pour quelque chose de spirituel. C'était plus un bon moment à passer. Elle-même s'est beaucoup rapprochée dans une relation personnelle avec Dieu. Elle a cheminé spirituellement. Et quand j'ai eu 17 ans, en fait, un soir, mon papa est venu m'annoncer qu'elle était décédée et que sa maladie, en fait, avait vaincu, en quelque sorte. Alors, à ce moment-là, moi qui commençais doucement à me poser des questions par rapport à la foi, la religion, Dieu, à ce moment-là, j'ai été un peu révolté contre Dieu en me disant que, finalement, c'était assez injuste de reprendre quelqu'un qui, de prime abord, était pas du tout quelqu'un de vilain, de méchant, que, au contraire, elle venait à l'église, qu'elle avait envie de s'engager dans une démarche de foi, et du coup, je pouvais pas comprendre que Dieu décide de la reprendre. Et je me suis un peu révolté, et je me souviens même avoir, un soir, fait la promesse de jamais remettre les pieds dans une église. J'avais plus le goût à rien parce que je vivais à ce moment-là le plus gros drame de ma vie. Je me parlais à moi-même et puis je me disais mais s'il y avait vraiment un Dieu qui existe, alors je ne comprends pas comment je pourrais être dans cette situation. Ce jour-là, il n'y a pas eu un éclair, une foudre, un truc qui s'est produit. Mais petit à petit, j'ai vraiment ressenti au fond de mon cœur que il y avait vraiment un Dieu qui existait et que finalement, pour ma maman qui avait fait cette démarche de s'engager dans la foi, il n'y avait pas plus beau cadeau que de pouvoir quitter ce monde où elle souffrait terriblement et de pouvoir enfin partir tranquillement et puis retrouver Dieu là où il se trouve. Donc j'ai commencé à réfléchir autour de ça, à la vie, à la mort, à ce qu'il pourrait y avoir après la mort. Et de plus en plus, j'ai reçu une conviction. Alors encore une fois, je peux pas expliquer comment que ça s'est passé, mais au fond de mon cœur, j'ai ressenti une chose importante, quelque chose qui me faisait vraiment penser que finalement on était sur cette terre pour une seule chose, c'était de préparer notre départ. Et puis je me suis dit mais c'est vrai, aujourd'hui maman est partie, mais au final elle s'était préparée à ce départ, elle s'était préparée à la suite, alors que moi à cet âge-là, je vivais ma vie comme je le voulais, je faisais tout et n'importe quoi, j'étais un peu dans la philosophie carpe diem, c'est-à-dire vis l'instant présent, te préoccupe pas du reste, te préoccupe pas de la suite. Je me suis rendu compte que effectivement, si je devais partir ce jour-là, j'avais pas du tout un seul moment réfléchi à ce qui pouvait se passer après. J'ai compris à ce moment-là, et c'est finalement presque le décès de ma maman qui m'a fait comprendre qu'il fallait que je me prépare pour la suite. Que la vie sur Terre, c'était qu'un petit passage, et qu'il fallait que je me prépare pour aller plus loin. Et une nouvelle annonce est venue un petit peu me tomber dessus, puisque mon papa, un mois après l'enterrement de ma maman, est venu avec une nouvelle femme à la maison. En gros, le choix était vite fait, c'était soit tu l'acceptes, soit tu te casses. À cet âge-là, en tout cas, 17 ans, je venais d'enterrer ma mère. Pour moi, c'était inconcevable d'imaginer ça. Et du coup, j'ai pris la décision de partir. Et à 17 ans, j'ai claqué la porte de chez mon père, j'ai arrêté les études parce que du coup j'ai pris un appartement, j'ai cherché du travail. La plus grosse déception pour moi, c'était d'arrêter les études. C'était de me dire que finalement tous ces rêves que j'avais pu avoir, ils allaient s'arrêter. Le temps a passé, des petits boulots, je suis devenu animateur, et de animateur, je suis devenu éducateur, et puis j'ai suivi des formations, et puis je suis devenu chef de service, et puis j'ai continué à suivre des formations, et au final, aujourd'hui, je suis directeur d'une association qui travaille dans l'action sociale et qui aide les personnes en difficulté. Tout ça, pour moi,
c'est l'œuvre de Dieu qui a pas, à un moment donné, fait un truc, mais qui, tout au long de mon cheminement, m'a accompagné, était présent. Je sais que à chaque fois que j'allais pas bien, je pouvais me tourner vers Dieu, finalement, en me priant, quelquefois même simplement en parlant, naturellement. Et à chaque fois, j'ai ressenti qu'il y avait une espèce de paix qui venait et qui me disait « T'inquiète pas, vas-y, avance, je suis avec toi, t'es pas tout seul ». Et aujourd'hui, je sais que c'est sur ce Dieu-là que j'ai pu compter à n'importe quel moment de ma vie. Et je sais que c'est ce Dieu-là qui m'a permis aussi d'effacer toutes mes déceptions et aujourd'hui, finalement, arriver à une vie tellement épanouie, tellement heureux. Dans la Bible, dans la parole de Dieu, il y a un passage qui dit « Cherchez le royaume de Dieu premièrement et toutes les choses vous seront données en plus ». Et c'est vraiment ce que je crois. Je crois que si, dans notre vie en premier, on cherche à fond de pouvoir nous approcher de Dieu, je suis persuadé que tout ce qui gravite autour de nous, bah du coup, nous sera donné en plus et ça sera que du bonheur. Je veux juste t'encourager dans ce que j'ai vécu et dans ce que peut-être toi tu vis, en te disant que vraiment derrière l'obstacle, il y a quelque chose de plus beau encore.

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Psaume 27 de David. L'Éternel est ma lumière et mon salut. De qui aurais-je crainte? L'Éternel est le soutien de ma vie. De qui aurais-je peur? Quand des méchants s'avancent contre moi pour dévorer ma chair, ce sont mes persécuteurs et mes ennemis qui chancellent et tombent. Si une armée se campait contre moi, mon cœur n'aurait aucune crainte. Si une guerre s'élevait contre moi, je serais malgré cela plein de confiance. Je demande à l'Éternel une chose que je désire ardemment. Je voudrais habiter toute ma vie dans la maison de l'Éternel pour contempler la magnificence de l'Éternel et pour admirer son temple. Car il me protégera dans son tabernacle au jour du malheur. Il me cachera sous l'abri de sa tente. Il m'élèvera sur un rocher. Et déjà ma tête s'élève sur mes ennemis qui m'entourent. J'offrirai des sacrifices dans sa tente au son de la trompette. Je chanterai, je célébrerai l'Éternel. Éternel, écoute ma voix, je t'invoque. Aie pitié de moi et exauce-moi. Mon cœur dit de ta part, cherchez ma face. Je cherche ta face, ô Éternel. Ne me cache point ta face. Ne repousse pas avec colère ton serviteur. Tu es mon secours. Ne me laisse pas. Ne m'abandonne pas, Dieu de mon salut. Car mon père et ma mère m'abandonnent, mais l'Éternel me recueillera. Éternel, enseigne-moi ta voie, conduis-moi dans le sentier de la droiture à cause de mes ennemis. Ne me livre pas au bon plaisir de mes adversaires, car ils s'élèvent contre moi de faux témoins et des gens qui ne respirent que la violence. Oh, si je n'étais pas sûr de voir la bonté de l'Éternel sur la terre des vivants! Espère en l'Éternel, fortifie-toi et que ton cœur s'affermisse. Espère en l'Éternel.

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Sœurs de Bonne Nouvelle, bienvenue à votre conférence biblique avec Monsieur Serge Tarasenko, physicien nucléaire, chrétien convaincu. Réalité tragique et quotidienne d'une perversion de la science. C'est le thème de sa causerie aujourd'hui, de sa conférence qui a été donnée lors d'une série de conférences. 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Tout de suite, Monsieur Tarasenko, après ces quelques notes.

0: Alors je pense que je n'ai pas besoin de vous faire un topo nouveau sur le filigrane des réunions, que nous suivons deux séries bien distinctes et que cet après-midi, nous sommes à la deuxième session de la deuxième série, c'est-à-dire du deuxième thème général au-delà des découvertes scientifiques, en quoi nos vies sont-elles impliquées. Hier, nous avons vu, nous avons parlé de la connaissance telle que Dieu nous en met le talent dans notre nature, dans notre pouvoir réflexif avec l'univers. Nous avons vu les objectifs de cette connaissance, c'est-à-dire dominer, assujettir. Nous avons vu ce que dominer voulait dire, assujettir voulait dire, comment l'homme pouvait s'écarter de cette faculté de dominer en dominant, en tyrannisant, au lieu de dominer en s'intégrant. Et nous avons vu aussi que assujettir était connaître l'univers, connaître son environnement, et le test par lequel l'homme allait prouver s'il était vraiment dans la ligne de cette mission que Dieu confie à l'homme au niveau de la connaissance était précisément l'environnement de l'homme, dont, si vous voulez, le premier rideau, le premier tableau était le monde animal et végétal. C'est-à-dire, il demande à l'homme de connaître les animaux, de les nommer, etc. Nommer, nous avons vu que la science n'est ni plus ni moins qu'un langage. S'il commence par les animaux, il va descendre à partir des animaux vers une structure plus grande. Dieu n'a pas limité la connaissance aux animaux dans ce verset 28. Il y a là le point de départ, connaissez les animaux qui vous entourent. Mais en connaissant les animaux, on se pose la question de savoir quelles sont ces structures animales, qu'est-ce que c'est que cette biologie, qu'est-ce qui fait que l'animal vit, qu'est-ce que la vie. En se posant ces questions, on descend un cran en dessous, on arrive au végétal. On découvre, par exemple, qu'il y a des comportements identiques au niveau vie biologique. On a parlé des algues, très brièvement. On descend encore, on arrive aux structures minérales, et on se pose toujours des questions de plus en plus passionnantes, et ainsi de suite, on arrive dans cette incitation au niveau de l'étude animale, on arrive très bas, on arrive jusqu'au fin fond de la nature qui nous entoure, à ces grains de matière qui sont le point de départ. Et nous avons un peu couplé cela avec ce que nous avions vu sur l'autre thème, « Y a-t-il une intelligence derrière l'univers ?» Nous avons couplé cela en constatant que ce que nous analysions, que nous décrivions à l'aide de notre langage, n'était ni plus ni moins que des apparences. Un monde d'images, un monde qui traduit la façon dont nous réagissons aux phénomènes qui nous entourent. J'ai cité cet exemple de l'éléphant, abordé par des gens qui avaient les yeux bandés et qui, en touchant ce qu'ils pouvaient toucher de l'éléphant, essayaient de décrire l'éléphant, mais qu'il fallait qu'ils enlèvent leur bandeau pour voir la réalité de l'éléphant. Et l'homme vit au niveau de la connaissance dans cette attitude à cause de ses sens de préhension, odorat, ouïe, vue, toucher et tous les instruments qui prolongent ses sens. Il vit exactement au même niveau que cet hindou avec son bandeau qui essaye de deviner ce qu'est un éléphant rien qu'en le touchant. Nous touchons l'univers par notre connaissance, mais nous ne voyons pas l'invisible au niveau de nos sens parce qu'il n'est pas fait pour cela. Il faut une autre forme de connaissance qui est celle de la foi, c'est-à-dire d'une relation avec le Créateur, une relation vivante. Pas une relation religieuse imagée, où dans les religions on nous ramène aussi Dieu à une image. Il faut une relation personnelle, profonde, intime, avec ce Créateur, pour arriver au-delà des apparences et pénétrer dans un domaine où le temps et l'espace sont dépassés, où je suis toujours et pour toujours avec mon Créateur. Mais tant que je n'ai pas fait ce saut, j'arrive à la limite de la connaissance. J'arrive en fait à un creux. Je me rends compte que je suis prisonnier d'un monde d'apparence aussi logiques et belles soient-elles, aussi utiles soient-elles, car elles vont me permettre le progrès dit technologique, invention de machines, invention de systèmes, invention de toutes sortes de choses qui rendent ce XXe siècle, dans un sens, si passionnant à vivre. Mais ce n'est qu'un monde d'apparence, utile, certes, mais qui ne traduit en rien la réalité ultime. Quelle est-elle ? Il faut une autre voie, celle de la foi. Et tant que l'homme n'a pas couplé les deux, c'est-à-dire tant qu'il n'a pas associé au niveau de son intellectuel ce qu'il voit au niveau des apparitions, des apparences, tant qu'il n'a pas associé une vie intime et profonde avec son Créateur, qui est bien plus qu'une boîte appelée religion, tant qu'en d'autres termes, sa vie personnelle, intime et profonde avec son Créateur n'imprègne pas le monde de sa connaissance, il n'a qu'une seule porte de sortie. C'est même pas une porte de sortie, c'est une entrée dans quelque chose d'infernal, ce qu'on appelle la perversion de la connaissance. C'est ce que nous allons voir aujourd'hui. Donc il est essentiel de se remémorer ce qui a été dit hier. Le monde de notre science n'est pas le monde de la réalité. C'est le contraire de tout ce que vous entendez. Et je vous rappelle que le thème central est « Au-delà des découvertes scientifiques, en quoi nos vies sont-elles impliquées ?» Elles sont effectivement impliquées. Nous allons le voir aujourd'hui. Car si l'homme ne pénètre pas dans cette vie en Dieu, non pas une vie avec un Dieu de son imagination, c'est là le drame des religions, y compris d'une religion chrétienne mal vécue, qui ramène Dieu à des pratiques religieuses, à une imagerie, même si elle nous vient de la Bible. Il faut que nous vivions sur le diapason de ce qui est inexprimable avec Dieu, que les orthodoxes appellent apophanique, nous le disions l'autre jour encore. L'inexprimable, l'invisible de Dieu, c'est le plus riche, c'est ce qui se vit. Ensuite, ça se traduit dans le visible. Mais tant que cette vie n'est pas là, nous pouvons être le savant le plus cultivé, le plus développé du monde, le plus impressionnant. Nous pouvons faire partie de tout un système socio-économique, comme le sont nos démocraties modernes, dont la base repose sur l'utilisation de la connaissance au niveau d'une augmentation de notre vie, niveau de vie. Nous pouvons être ces gens-là, si nous n'avons pas cette vie, nous finissons par déstabiliser le résultat de notre connaissance faite d'apparence et polluer notre société par toutes sortes de choses. Ce n'est pas seulement un phénomène du XXe siècle. Nous vivons au XXe siècle. Nous sommes affectés par cela. Nous sommes tranquillement assis cet après-midi, et pour la plupart d'entre nous, nous sommes croyants, et parce que ce monde extérieur nous inquiète, ce monde qui semble aller vers une catastrophe, ce monde qui semble être entre les mains de gens qui n'ont pas ni la vision divine, ni une vie personnelle, intime et profonde avec Dieu, nous vivons dans ce monde qui nous inquiète et nous nous retranchons dans ce qui nous semble plus sécurisant, un monde tranquille où nous vivons notre petite vie avec Jésus-Christ. Et puis, quand on nous demande de repartir dans le monde, nous voyons mal comment on va réconcilier les conditions aux limites, comment notre insertion dans le monde va pouvoir nous, en quelque sorte, nous sortir de ce sentiment d'inquiétude ou de ce sentiment de juge, parce que souvent nous jugeons, nous condamnons le monde bien avant Dieu, nous le condamnons et nous disons, s'il est comme ça, c'est parce que la science, la connaissance et l'orgueil. Et je connais des membres de la famille chrétienne, des courants dans la famille chrétienne qui poussent les jeunes à ne pas faire d'études parce que les études amènent l'orgueil, et donc les études, c'est le diable. Le nucléaire, c'est le diable. La science, c'est le diable. Et allons-y, et ça y va. Et on donne des grands coups de sabre à droite, à gauche, et le pauvre jeune, avec des capacités certainement très grandes, se retrouve avec ses talents oubliés, enterrés sous la terre, et un jour, Dieu lui demandera les comptes. Qu'est-ce que tu as fait de ces talents ? Ah oui, mais attention, tu étais un Dieu juste et tu allais juger le monde, et tu m'aurais certainement jugé, parce que si j'avais fait des études, j'aurais été un de ces orgueilleux de la terre. C'est le diable, les études. Voilà, et Dieu nous demandera des comptes. Donc il y a les deux attitudes. ce conflit provient du fait qu'il y a une perversion de la connaissance et qui nous atteint aussi en tant que vie impliquée dans un monde basé sur les résultats de la connaissance scientifique. Ce monde socio-économique dont, vous savez, les forces motrices sont les forces économiques, dont la vision est « rendons l'homme heureux, libéré sur le plan standard de vie, niveau de vie, et ensuite il s'améliorera, il changera ». Car de l'autre côté, on reconnaît aussi que l'homme est méchant, que l'homme est poussé à la violence et qu'il faut maîtriser. Et même, on pense que pour le sortir de là, il faut non seulement améliorer les conditions socio-économiques, mais en plus, il faudra faire appel à son intelligence, à la raison, pour nous sortir de ces problèmes. N'est-ce pas le cardinal Lustiger de Paris qui disait il n'y a même pas un mois dans une interview à Paris Match, nous devons, pour nous sortir de cette spirale de la violence, utiliser ce que l'intelligence a de plus beau, la raison. Eh bien, cher cardinal, utilisez la raison et vous vous enfoncerez encore davantage. Parce que précisément, c'est la raison pervertie qui a amené cet état de violence et nous voulons encore plus de raisons pour nous sortir du problème. Eh bien, c'est un cercle vicieux qui entraîne la société vers encore plus de violence et de destruction. C'est quand même malheureux que quelqu'un qui est à la tête d'une communauté qui s'appelle une communauté de croyants en soit arrivé là, avec de telles affirmations. Non, cher cardinal, ce n'est pas la raison qui nous sortira. C'est un retour à une vie régénérée par notre Créateur en Jésus-Christ qui, à son tour, régénérera notre raison et qui, à ce moment-là, pourra prendre les dispositions nécessaires, mais pas avant. Nos vies sont impliquées. Nous vivons la pesanteur de ce système où l'on voit le solutionnement de nos problèmes à travers cette vision fausse. On nous imbrique là-dedans, on nous éduque là-dedans, on essaye par tous les moyens de nous sortir d'affaires en insistant sur augmenter le niveau de vie, résoudre le problème de l'inflation, du chômage, mais on perd de vue l'objectif central. Vous savez, ce phénomène où nos vies sont impliquées a également impliqué la vie de toutes les générations qui nous ont précédées. Seulement la connaissance de l'homme, dans les siècles qui nous ont précédés, n'était pas basée sur ce que j'ai décrit, ces soirées. Elle était basée sur une connaissance de premier contact avec l'univers. Et quel est notre premier contact? Nous l'avons vu dans Genèse 1:28, c'est le monde des animaux, des quadrupèdes, le monde des plantes, des minéraux. C'était ça la connaissance de l'époque. Eh bien, elle subissait la même perversion. Et j'aimerais un peu entrer dans le pourquoi de cette perversion et comment s'en sortir en lisant avec vous cette accusation, ce réquisitoire, je dirais, ce réquisitoire que Paul a établi et a écrit à l'église de Rome. Car Rome était à l'époque un berceau d'une civilisation donnée, en tandem avec la civilisation grecque, on l'appelait la civilisation gréco-romaine, et il nous parle. Il nous parle à nous, gens du XXe siècle, à travers ce réquisitoire. Nous le lisons, nous le trouvons dans le chapitre 1er de la lettre de Paul à l'église de Rome, et nous allons lire ça des versets 18 au verset 25. Alors, Romains 1, 18 à 25. La colère de Dieu se révèle du ciel contre toute impiété et toute injustice des hommes qui retiennent injustement la vérité captive. Car ce que l'on peut connaître de Dieu est manifeste pour eux, Dieu le leur ayant fait connaître. En effet, les perfections invisibles de Dieu, sa puissance éternelle et sa divinité, se voient comme à l'œil, depuis la création du monde, quand on les considère dans ses ouvrages. Ils sont donc inexcusables, puisque, ayant connu Dieu, ils n'ont point glorifié comme Dieu, et ne lui ont point rendu grâce. Mais ils se sont égarés dans leurs pensées, et leur cœur, sans intelligence, a été plongé dans les ténèbres. Se vantant d'être sages, ils sont devenus fous Et ils ont changé la gloire du Dieu incorruptible en image, représentant l'homme corruptible, des oiseaux, des quadrupèdes et des reptiles. C'est pourquoi Dieu les a livrés à l'impureté, selon les convoitises de leur cœur, en sorte qu'ils déshonorent eux-mêmes leur propre corps. Eux qui ont changé la vérité de Dieu en mensonge et qui ont adoré et servi la créature au lieu du Créateur, qui est béni éternellement. Amen. Alors ce texte nous interpelle de maintes et une façon. On parle, et le réquisitoire est extrêmement sévère, contre toute une génération, ou plutôt des générations humaines, qui semblent ne pas avoir reconnu Dieu dans la création. Cela nous semblerait à première vue bancal, parce que, et je me joins à ce moment à un cosmonaute soviétique qui s'appelait German Titov, qui a dit « Je me suis promené dans l'espace et je n'ai pas rencontré Dieu. » Donc, conclusion, Dieu n'existe pas. Réflexion stupide, entre autres. D'autres ont dit « Je n'ai jamais vu Dieu dans le fond de mon éprouvette, ni au bout de mon microscope. » Laplace disait à Napoléon qui admirait, vous savez que Laplace était un mathématicien français célèbre, hein, les équations de Laplace, très utiles pour étudier l'infiniment petit, pour étudier les champs magnétiques et beaucoup d'autres choses avec un outil mathématique sérieux, moderne, qui est toujours actuel. Ce brave Laplace, interpellé par Napoléon, qui se posait la question de foi et science, de religion et science, lui a répondu « Sire, il n'y a point de place pour Dieu dans mon hypothèse. » Parce que pour lui, Dieu était une idée que les gens avaient amenée parce qu'ils avaient peur du monde qui les entourait et qu'il fallait bien qu'ils expliquent les choses par quelque chose qui ne s'explique pas, Dieu. Alors comme ça, ils étaient sûrs d'être tranquilles. Donc partout, il semblerait que ces gens ne peuvent pas trouver Dieu et je leur donne raison. Dieu ne se trouve pas en regardant une mouche, en regardant les étoiles. Ce n'est pas Dieu que l'on trouve. C'est une expression de Dieu. C'est, toute la nature est une écriture qui n'est pas venue par hasard. Quand je reçois une lettre, je sais qu'elle ne vient pas du hasard, il y a un auteur, il y a une signature quelque part. Eh bien, Dieu s'est écrit au niveau de la nature. Alors, lorsque Paul écrit à Rome, il ne veut pas dire que Dieu était disponible dans la nature au niveau d'une découverte scientifique ou autre. Il dit, car ceux que l'on peut connaître de Dieu et manifeste pour eux, Dieu le leur ayant fait connaître. Quelle est cette connaissance de Dieu que l'on peut trouver dans la nature? Alors j'étais intrigué en lisant au niveau du grec, qui est l'original de ce texte, cette phrase, car ceux que peut connaître de Dieu, ceux qu'on peut connaître de Dieu. Ce est certainement la traduction de quelque chose. Eh bien, savez-vous qu'en grec, à la place de « ce », il n'y a rien du tout. Il n'y a pas un mot, c'est un vide. Car « le », sans rien du tout, de Dieu peut être connu. « Le », sans rien du tout. Vous voyez l'humilité des Grecs, du langage grec. Ils n'ont pas mis « quoi de Dieu peut être connu ». Alors, en français, on a des outils pratiques. « Ce », c'est indéfini. Alors, on a mis « ce ». Mais le « ce » ne veut rien dire du tout. Au niveau du visible, le vide, t'as rien du tout sur la page de Dieu. Et d'ailleurs, le traducteur du grec a mis la chose de Dieu. Parce que souvent, quand il y a un vide, on met chose dans le grec, pour ceux qui ont fait du grec. Quand il y a un trou, on met chose, on remplace le trou par chose. Alors le, on ne sait pas quoi, de Dieu, c'est, on peut le connaître, c'est manifeste. Ça semble être une contradiction totale. Non seulement on ne nous dit pas ce qu'est ce, on nous dit c'est, on ne le nomme pas, et puis on dit c'est manifeste. Eh bien, c'est tout ce que nous avons dit tous ces soirs et après-midi jusqu'ici. Le but de la connaissance. Pourquoi Dieu a donné à l'homme la capacité de connaître, au-delà d'une possibilité de construire son univers, de gérer son univers. Quel est le but ultime de la connaissance? Et rappelez-vous, cette référence que j'ai faite à Socrate. qui avait dit que le but de la connaissance, c'est de nous faire connaître que nous ne connaissons rien. Nous sommes en plein dans les paradoxes. Je sais qu'au niveau d'un héritage culturel rationaliste, le paradoxe est évacué. On n'aime pas les paradoxes. La logique, s'il y a un effet, il faut une cause. S'il y a un événement, il y a une origine. Alors on s'enferme dans ce cadre propre à une petite civilisation dans ce vaste globe, hein, issue de la Renaissance, et qui croit gérer le monde entier en disant « Nous avons trouvé la pierre philosophale, c'est nous les déteneurs de la vérité grâce à la science », avec un S majuscule. Mais le paradoxe de la science ou connaissance, le paradoxe est le suivant, lorsque l'on va au bout de la science, on connaît qu'on ne connaît rien. Et c'est l'Ecclésiaste qui disait qu'avec beaucoup de science, notre chagrin augmente. Parce que plus j'approche des limites de la connaissance, plus je m'aperçois que je ne tiens rien. Je ne tiens que des apparitions que je provoque au niveau de mon intellect en étudiant des choses qui apparaissent. Car, je répète sans cesse, le monde que je vois n'est que la traduction de mon architecture. Si je parle de lumière, c'est parce que j'ai mis un mot sur une sensation au niveau de mon cerveau, qu'on appelait vision, donc une excitation d'une partie de mon cerveau, qui m'a donné une sensation que j'ai appelée lumière. C'est tout. Je ne sais pas ce qu'est la lumière. J'ai parlé beaucoup d'électrons, d'atomes, de nucléons, etc. Ce sont des mots qui cachent des phénomènes qui m'ont sensibilisé via les instruments. Mais en fait, quelle est la réalité derrière? Je ne sais pas. Et de réaliser que je ne sais pas augmente mon chagrin, dit l'Ecclésiaste. Le vide de tout cela est manifeste. Voilà ce qu'a voulu dire Paul. Le vide de la connaissance nous est manifeste. Et c'est en cela que Dieu nous parle. Il nous parle à travers un vide. Tout comme plus tard, la vie en Jésus-Christ nous parlera d'abord au niveau d'une mort. Voyez le paradoxe extrême de la nature. Le contenu de Dieu, Dieu lui-même, nous parle au niveau d'un vide. Non pas d'un vide que je découvre, mais un vide qui devient mien. Je me sens vide du coup. C'est toute l'angoisse existentielle qui a animé une partie de la philosophie grecque. Car ils se sont dit, derrière ce vide, qu'y a-t-il ? Ils ont mis des dieux. Et pour eux, ces dieux avaient une telle importance qu'il ne fallait pas toucher à la nature. Il fallait contempler la nature, découvrir qu'en fait nous ne savions rien, mais surtout rien toucher. C'est simplement avec l'essor du rationalisme que l'homme a commencé à essayer de comprendre les choses en touchant. Car la science touche la nature. Elle touche. Comment réalise-t-on qu'il y a de l'énergie dans le noyau sans casser ce noyau ? Einstein avait subodoré, avait intuitivement découvert, par sa fameuse relation entre masse et énergie, E égale MC2, il avait découvert que la matière était une forte condensation d'énergie. Il fallait donc briser les forces qui condensaient cette énergie pour la libérer. Mais jusqu'ici, il était grec. Il avait dit une chose et ça s'arrêtait là, mais Einstein était plus qu'un grec, il était allemand, d'accord, juif, bon, c'est pas ça que je veux dire. Au point de vue culturel, il savait qu'il fallait qu'il démontrât cela. Et l'un des premiers à le faire a été l'italien Enrico Fermi, qui l'a fait sous un stade, sous les gradins du stade de Chicago. Quel drôle d'endroit pour faire des expériences. Il a fait la première expérience de fission nucléaire, qui a libéré l'énergie d'une façon très contrôlée, d'ailleurs, qui a duré très peu de temps, sous les gradins du stade de Chicago. La date, je ne pourrais pas le dire, je ne m'en rappelle pas. Mais enfin, ça ne fait rien, c'est intéressant. Probablement tout de suite après la Deuxième Guerre mondiale. Donc, il a fallu manipuler la nature. Il a fallu prendre des noyaux et les casser. Il n'a pas pris un marteau, je vous le dis tout de suite, il s'y est pris d'autres façons. Si ça vous intéresse, on a un petit peu de temps, juste 2 minutes pour vous dire comment on casse un noyau. On ne fait pas ni du tir à l'arc, ni du concassage. On ne fait rien de tout ça. On part du phénomène de la nature qui s'appelle la résonance. Un noyau, c'est pas stable. Un noyau, c'est quelque chose qui n'arrête pas de bouger sur lui-même. Il est toujours excité. Vous savez, il danse sur place. Nous, heureusement, on est tranquille cet après-midi. Mais si on était des véritables noyaux atomiques, on serait tous en train de danser sur place. C'est un peu la musique rock, si vous voulez, au niveau atomique. Tout le monde danse sur place. Et alors, il y a une façon d'exciter cette danse sur place pour que la danse devienne tellement ample que le danseur finit par se casser. C'est ce qui arrive souvent dans le rock. Ils tombent en pamoison. On les voit qui s'écroulent par terre. Ben voilà, ils sont entrés en fission nucléaire. Alors, il faut trouver l'agent. Là, c'est pas de la musique rock. Je vais pas jouer de la musique rock devant des noyaux atomiques. Je vais envoyer des neutrons. Les neutrons, c'est des particules qui ont cette propriété que eux aussi ils dansent. Mais alors, ils savent danser exactement de la façon pour exciter le gros noyau d'uranium. Un gros pacha, vous savez, plein d'énergie, mais immobile, inerte, mais danse comme ça. Alors, le neutron arrive et excite ce gros noyau qui se met à s'exciter et qui commence à danser à tout à l'heure. D'un seul coup, crac, il casse. Il vole en morceaux et il libère cette énergie. Voilà la fission. Donc il faut créer une source de neutrons et il faut provoquer cette rupture des noyaux en amenant les neutrons à cette énergie, qui est d'ailleurs une énergie très basse, qu'on appelle énergie thermale, énergie très faible, qui n'est pas tellement valable par niveau d'énergie, mais par cette fréquence d'excitation, cette vibration, et qui excite ce noyau d'uranium qui éclate. C'est ça la fission. Eh bien, on manipule la nature. En fait, on n'a jamais vraiment manipulé la nature. On a découvert seulement dans les 15 dernières années que cette réaction existait déjà dans la nature. Au Gabon, on a découvert, en creusant, qu'il y avait des piles atomiques naturelles qui fonctionnaient depuis des milliers d'années dans le sous-sol. Alors les écolos, là, je leur rive un clou, hein. Quand ils disent que le nucléaire, c'est l'homme qui l'a inventé, l'homme bête et méchant, et que ça vient de Satan, eh bien, ça, si Satan avait fait les couches géologiques du Gabon, moi, je ne vais plus au Gabon. Dans le Gabon, on a trouvé qu'il y a des réacteurs naturels. L'homme ne fait que découvrir ce qu'il y a dans la nature et le transposer au niveau d'applications bien spécifiques, propres au contexte de sa civilisation et de ses besoins en énergie. C'est tout. Alors, manipulation de la nature veut dire que, dans ce sens, je vais faire relâcher les choses dont j'ai besoin, l'énergie entre autres, pour augmenter mon standard de vie. Mais je ne dois pas m'arrêter là. Je dois aller plus loin. Je dois me poser la question de savoir pourquoi, etc. Le pourquoi scientifique permet d'aller très profond, très en profondeur dans l'étude de la matière. Mais en fait, tout comme pour la lumière, ce que je découvre ne fait que traduire la façon dont mon cerveau a été construit, l'architecture de mon cerveau, pour associer les événements entre eux, pour aller encore plus loin, encore plus profond. Mais sans cesse, je dois associer à cela une interrogation, je dirais existentielle, c'est-à-dire me dire, au fond, où est-ce que ça mène tout cela ? Puisque je ne vois que des apparitions, des apparences, plutôt pour être plus exact, quelle est la réalité derrière ? Quel est ce vide ? Quelle est la réalité au-delà de ce vide ? Alors maintenant, nous vivons un temps assez excitant au niveau de la science fondamentale de la physique, parce qu'on réalise maintenant qu'il y a une doublure. Au niveau des apparences, il y a une doublure réelle, mais invisible, dans laquelle on ne pénétrera pas. Alors on introduit toutes sortes de notions. Par exemple, même au niveau de la science de tous les jours, quand nous regardons des particules qui se déplacent, nous les observons. Mais déjà, le fait de les observer, on envoie des ondes dessus pour avoir une réaction, on perturbe la nature. Manipuler, c'est perturber. Donc, le phénomène que nous observons est perturbé par le fait même que nous l'observons. Donc, il ne nous restitue plus son apparence exacte. Et de ce fait, c'est entaché d'erreurs. C'est encore acceptable à un certain niveau de l'intimité de la matière, mais quand on descend très profond, au niveau vraiment fondamental, on perturbe d'une façon telle qu'on ne sait plus ce qu'on fait. Par exemple, on veut regarder un voyageur qui s'appelle un photon qui se déplace, ou un électron, et on veut connaître, pour un peu savoir d'où il vient, où il va, ce qu'il va devenir, on veut connaître sa position et sa vitesse. Eh bien, en connaissant sa position et sa vitesse, on peut donc prévoir où il va et ce qu'il va devenir. Mais encore faut-il le connaître exactement. Eh bien, on s'est aperçu que position et vitesse sont liées. En quelque sorte, vous savez, si vous voulez voir la position d'un être ou d'un objet en mouvement. Vous allez prendre des photos. Le cinéma, c'est une série de photos collées les unes après les autres. Donc vous allez fixer, pour un temps très court, le projectile, en pointillé comme ça. Une photo ci, une photo là, très rapidement, c'est ça le cinéma. Donc le fait de fixer, c'est de réduire sa vitesse à zéro. Les conséquences de la vitesse, je ne les vois plus, puisque par l'image, je réduis la vitesse à zéro, je fixe l'objet. Inversement, si j'observe la vitesse, je ne peux plus fixer la position. Et Heisenberg a trouvé que plus on veut avoir de précision sur la position d'un électron en déplacement, moins on en a sur sa vitesse. Et inversement, plus on veut en avoir sur la vitesse, moins on a sur la position. Donc il y a là une contradiction. Vous voyez, les phénomènes auxquels on se heurte en physique fondamentale. La manipulation, c'est tout cela. À la limite, elle rend tout brouillasseux. On ne sait plus où on se tient, ni où on va, ni d'où on vient. Alors il faut un sérieux effort intellectuel pour essayer quand même d'encadrer. Quand j'observe, je perturbe. Mais supposez que pour un instant, je me retourne, je vais aller boire un café. Et le phénomène continue de se dérouler. Quand je reviens, il se déroule toujours de la même façon. Et je suis tout à fait prêt de sombrer dans le piège suivant, qui consiste à dire, quand j'ai été boire mon café, le phénomène s'est déroulé juste de la même façon. Eh bien, maintenant, je n'ai plus le droit de le dire. Si c'était des particules qui se déplaçaient pendant que j'ai été boire mon café, eh bien, je n'ai plus le droit de dire que c'était des vraies particules. Car ce que je vois des particules, les théories que j'en déduis, ne sont valables qu'au moment de l'observation. Si j'arrête d'observer, je n'ai plus le droit de dire que c'est valable. Et deuxième incertitude, et c'est pour ça, vient cette notion que tu as soulevée à table de la ghost particle. On est obligé de superposer à la particule qu'on abandonne à son sort parce que nous on va boire son café, la notion de particule fantôme. Vous voyez un peu, je vous donne un peu un contexte dans lequel on se débat. Le grand public en général ne sait pas grand chose dessus. C'est dommage parce que il manque le langage de transmettre cela. Je suis sûr que les curiosités naturelles, même du paysan, dans sa ferme, c'est pas parce qu'il est paysan et qu'il ne comprend pas la physique qu'il est inutilisable. On peut lui raconter ça en son langage. Et hier, entre autres, j'ai eu une conversation avec des paysans de la vallée du Ru, mais c'était des gens parfaitement intelligents, doués de toutes leurs capacités, et on a pu avoir une conversation extrêmement intéressante sur leurs problèmes à eux, qui sont identiques. Utilisation de la science, impact de la science dans leur vie, au niveau, par exemple, de cette productivité intensive qu'on leur demande. Les vaches enfermées tout l'hiver, et qui, lorsque printemps arrive, ils tombent à la moindre grippe et les vaches s'écroulent. Et on bouscule la nature, on bouscule la loi et les événements. On veut tout bousculer, et quelle est la force derrière? Quelle est la motivation? C'est-à-dire une productivité sans cesse accrue, parce qu'il y a une concurrence ici, il faut aussi que nous nous produisions. Une vision démentielle de notre société, où le paramètre économique est le paramètre fondamental. Nous ne vivrons, nous disent-ils, que dans la mesure où nos problèmes économiques seront résolus. Mais ils sont devenus des problèmes précisément parce que nous les avons transformés en problèmes en nous écartant de l'équilibre dans lequel Dieu nous avait mis au départ. Donc la solution à un problème économique, c'est pas de trouver encore des moyens supplémentaires qui sont le reflet de ce problème. C'est de revenir au point de départ, à un contexte d'équilibre dans lequel Dieu nous avait mis.
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J'ai brièvement cité dans le texte hier de Genèse 2, les trois premiers versets, que Dieu s'était reposé le septième jour. Et vous savez, le mot Dieu, à cet endroit, vous savez que le mot Dieu prend plusieurs expressions. Jamais Dieu en tant que tel sera traduit en tant que tel en hébreu. Parce que déjà, réduire la réalité divine à un mot, c'est déjà un blasphème. C'est déjà une image au niveau d'un mot. Donc, on préfère utiliser des interactions de Dieu avec nous, une façon que Dieu s'exprime au niveau de notre entendement, et mettre un nom plutôt sur cette expression de Dieu que Dieu lui-même. Je trouve ça d'une grande humilité dans la civilisation juive. Eh bien, le mot traduit pour exprimer Dieu au niveau d'un repos au septième jour est le mot El Shaddai. Pour ceux qui ont fait de l'hébreu, ils diront « Oh, je sais ce que ça veut dire. » Ça veut dire le Tout-Puissant. Le malheur avec nous, avec nos langues dites évoluées, je me demande si elles sont toujours évoluées, avec nos langues dites évoluées, c'est qu'une fois qu'on a trouvé une définition, on la colle, hein, ça fait une étiquette, et ça y est, on va au mot suivant. On a loupé l'essentiel, parce que El Shaddai veut dire beaucoup plus que Tout-Puissant. Entre autres, ça veut dire celui qui sait dire stop, celui qui sait s'arrêter. Et ce n'est pas une autre notion. Toute-Puissance et savoir s'arrêter, c'est juste la même chose. Eh bien, voilà la notion fondamentale que nous avons perdue. Hier, je vous faisais part d'une certaine vue que nous avons de l'univers qui nous apparaît complexe. Vous vous rappelez, je vous ai parlé de tableaux dans lesquels on trouve des cases vides et on devine l'identité de celui qui va venir dans cette case, mais pas toute l'identité. Alors, lorsqu'on découvre cette particule, on découvre aussi que son identité est légèrement différente. Sa photo robot, son portrait robot est légèrement différent. On est encore obligé de bousculer le tableau et on redécouvre des cases vides qui n'étaient pas jusqu'à là, et ainsi de suite. On découvre un monde complexe au niveau de ce que nous voyons. Mais aussi, ce que l'on découvre est la chose suivante. C'est qu'il semblerait, il semble même d'une façon tangible, que la complexité de l'univers, au fond, c'est notre façon de voir qui le rend complexe. L'univers est d'une simplicité enfantine, on ne l'a pas encore trouvé, et Dieu, dans sa façon de créer l'univers, l'a arrêté à un niveau de complexité ou de simplicité, comme vous voulez, et n'a pas été plus loin. Il était pourtant tout puissant, il aurait pu aller très loin, et rendre ce monde totalement indéchiffrable. Mais il l'a arrêté, à un niveau. Eh bien, dit la sagesse hébreu, il a traduit par là sa toute puissance en étant capable de s'arrêter. Au niveau de rendre l'univers plus complexe. Voilà le sens de la toute-puissance. Eh bien, c'est ce sens-là que notre civilisation a perdu, entre autres. C'est ce sens-là qui est une traduction d'une raison pervertie. Perversion veut dire détourner de son objectif. Et l'objectif de la raison, c'est de nous amener à connaître que nous ne connaissons rien. Dans ce vide, ce qui est manifeste, le vide. C'est ça qui est manifeste à l'ultime. Parce qu'on a peur du vide. On ne veut surtout pas le voir. On préfère le remplacer par toutes sortes d'images. Et alors, lorsqu'on découvre une nouvelle façon d'augmenter notre niveau de vie, eh bien, on se lance à fond là-dedans, jusqu'au bout. Quand je pense qu'aux États-Unis, où vivent 8% de la population mondiale, on consomme 30% des ressources énergétiques du monde. Ne vous voyez pas là. Je n'en veux pas au gouvernement américain, ça fait partie d'un contexte de culture qui est différent d'une autre, c'est un contexte pragmatique, on va au fond des choses, mais 8% de la population mondiale consommant 30% de l'énergie du monde, c'est un scandale. Parce que c'est fait au détriment des autres, qui n'arrivent pas à progresser. Le tiers-monde restera le tiers-monde jusqu'à retomber être le quart-monde. Vous voyez, on a découvert une façon d'utiliser quelque chose, on va jusqu'au bout, jusqu'à ce qu'il n'y en ait plus. Les réserves naturelles du monde sont en train de s'épuiser. Uranium, charbon, pétrole, ça s'épuise, mais on continue. Et quel est l'impératif? Le fameux principe aberrant de la croissance permanente. Mais jamais Dieu a dit, lorsqu'il a dit croissez et multipliez, il n'a jamais parlé de croissance économique. Il nous a dit utilisez la puissance que vous avez de vous multiplier, mais comme c'est lié à El Shaddai, découvrez aussi où vous arrêtez.
Il nous faut une sagesse au-delà d'une intelligence. Ça sera la quatrième session dans la première série. Intelligence, non, c'est sagesse qu'il nous faut. Eh bien, savoir s'arrêter. Au niveau du génétique, on fait des découvertes extraordinaires. On arrive à voir, comme je le disais, je pense hier soir, que le premier Adam avait en lui-même le contenu génétique de toutes les générations humaines qui allaient suivre. Nous étions tous présents dans le premier Adam. Et inversement, ceux qui nous ont suivis par des générations latérales ont quelque chose de nous et nous quelque chose d'eux. La famille humaine est entièrement solidaire, car elle procède, c'est une seule et même race, dira Paul dans Acte 17, elle vient du premier Adam. Eh bien, cette découverte qui s'est faite récemment, dans les 15 dernières années, invite l'homme, il y a des perspectives étonnantes. Par exemple, on croit voir déjà pourquoi certains cancers existent. On voit une multiplication de cellules qui aurait perdu un de ces messages. Vous savez, à chaque fois que je combine deux chromosomes, je crée une spécificité de ma nature. Entre autres, quand nos cellules croissent, il y a un message qui leur dit « stop, ça suffit ». Vous voyez, même Dieu a mis ça dans notre nature. Et nous le découvrons. Et si je casse ce message, si je le détruis chimiquement, d'une façon nucléaire, ou mécaniquement, peu importe, eh bien, les cellules n'ayant plus ce message se multiplient, et c'est le cancer. Donc, pouvoir restituer ce message au niveau d'une manipulation au niveau des chromosomes est une des avenues possibles dans la recherche du cancer. Il y a d'autres avenues, ce n'est pas la seule, mais voilà une possibilité. Mais en même temps, vient la tentation, puisque ce que nous sommes représente une combinaison, un ensemble de combinaisons de chromosomes et un seul ensemble qui est notre spécificité à nous. Il n'y aura jamais de personnes comme vous, il n'y en aura jamais eu, il n'y en aura jamais, il n'y en a pas. Vous êtes unique, je suis unique. Eh bien, dans la génération qui va venir, on se dit, eh bien, pourquoi pas, je voudrais changer ci. Je voudrais, par exemple, que mes enfants soient grands, au lieu d'être petits comme moi. On aura peut-être un jour la possibilité de manipuler les combinaisons chromosomiques pour programmer nos enfants. Vous voyez les erreurs? Bon, est-ce que c'est une interdiction? Est-ce que l'homme ne sort pas des cadres de sa nature, de sa possibilité de connaissance? J'en parlais hier avec ce fermier de la vallée du Rhu. Val de Rhu. Bon, oui, merci de m'avoir corrigé. Eh bien, il me parlait justement de cette DDT qui avait fait un énorme dégât parce qu'il utilisait une fois plus sans connaissance des limites, intensivement jusqu'au bout. Et maintenant, on a d'autres méthodes. J'ai visité aux États-Unis, il y a à peu près 10 ans, un laboratoire de recherche agronomique où on utilisait un effet nucléaire pour faire cet engrais. Vous savez que l'azote est la base de ce matériau qui fixe ce qui est nécessaire pour la plante pour croître. L'azote, eh bien, au lieu de le répandre brutalement, énormément par ces produits comme la DDT, on va prendre la cellule végétale, on va la faire entrer dans un champ magnétique, va vibrer magnétiquement, et puis à ce moment-là, on va glisser un atome d'azote qui viendra se fixer juste au bon endroit. Mais cet atome d'azote ne se promène pas tout seul, il faudra de l'ammoniac. L'ammoniac, c'est un gaz qui contient, pour ceux qui ont fait de la chimie, NH3, contient donc l'azote à la base. Et alors, on fixe ainsi d'une façon magnétique, ça s'appelle la résonance magnétique, l'effet Meusbauer, pour bien prendre le umlaut, Meusbauer, qui, le premier, a découvert cette possibilité qu'avait, en structure hyper fine, la matière de fixer d'autres éléments. Et ainsi, maintenant, il est possible de fertiliser les plantes en les soumettant à un champ magnétique et à un gaz d'ammoniac. Et ainsi, les choses sont faites en équilibre. Donc l'homme a les possibilités de rester en équilibre. Il sait très bien, à partir du grec qui ne voulait rien toucher, lui était forcément dans le cadre. À partir du moment où je manipule, je ne commets pas le péché. Je ne fais qu'obéir à l'injonction divine, à ma mission. Mais, un peu comme un cadre, supposez ce livre. Voilà le cadre des choses stables. Je peux concevoir une marge autour, voyez, comme ça, tout autour,
marge dans laquelle je peux manipuler. C'est-à-dire, je sors de l'équilibre qui est dedans, je détruis cet équilibre, mais il est encore réversible. Je peux ramener, si les choses vont mal, je peux revenir dans l'équilibre. D'ailleurs, ça revient de soi-même. Mais au-delà de ce cadre, si je détruis l'équilibre, je ne peux plus revenir. Au fond, la science devrait être l'étude, entre autres, de cette marge. Combien de marge je dispose au niveau de toutes les disciplines scientifiques, au-delà de laquelle le déséquilibre est tel que je ne peux plus revenir en arrière. Si j'arrêtais là mon discours, je vous aurais trompé. Parce que on oublie l'ingrédient essentiel là-dedans, c'est l'homme. Qu'est-ce qui fait que l'homme s'arrête? Vous savez, c'est une notion qui n'est pas moderne, on le savait depuis longtemps, qu'il y a une marge, et qu'au-delà de laquelle, c'est le déséquilibre irréversible. Mais l'homme est ce qu'il est. Il a une vision des choses. Il a une vision non seulement de l'équilibre dans la nature, mais d'équilibre à son niveau. Il a une vision, il a une éthique, ce qu'on appelle, c'est-à-dire une certaine morale, une philosophie des choses, le pourquoi de l'existence, quelle est la place de l'homme dans l'univers. Et en fonction de cela, il ira de plus en plus loin dans le déséquilibre. Et peut-être il franchira, si vous voulez, la zone, la limite, sans le savoir. Il faut qu'il soit conscient, il faut qu'il ait les yeux du Créateur. Il ne suffit pas qu'il s'attache aux apparences de la nature. Il faut qu'il aille plus loin, qu'il voit l'invisible, au diapason du Créateur, qui sera plus qu'une connaissance scientifique. Il faut qu'il soit animé de l'amour de Dieu pour son semblable, pour qu'il puisse considérer ses limites avec la vraie vision. Je vous donne un exemple. Supposez que le nucléaire, prenons le nucléaire. On m'a posé souvent cette question. Moi, j'ai causé avec beaucoup de mouvements écolos. Il y a des gens sincères, très sincères, qui sont réellement inquiets et qui essayent de, disons, de limiter l'expansion du nucléaire par tous les moyens possibles. Mais en fait, c'est beaucoup plus qu'une angoisse de l'inconnu du danger nucléaire. Cette angoisse, j'en parlais ce matin au niveau du programme télé, cette angoisse procède d'une angoisse beaucoup plus profonde. Et je dirais, je vais vous livrer un paradoxe. Vous allez voir comment les choses se rebouclent. Je crois que c'est ici que nous avons parlé de l'accouchement sans douleur. Et que j'avais dit qu'avant la chute, l'accouchement était toujours un accouchement avec douleur. Et que les douleurs qui allaient augmenter au moment de l'enfantement, Dieu n'a jamais dit qu'à la suite de la chute, les douleurs allaient naître. Il a dit qu'elles allaient augmenter. C'est-à-dire qu'au lieu d'être strictement physique, elle allait prendre une dimension d'angoisse. La mère, j'avais dit hier, en fait, subconsciemment et peut-être même inconsciemment, réalise que l'enfant qui vient de naître apparaît dans un monde déchu, et s'il ne se tourne pas vers Dieu, il sera perdu à jamais. Et donner naissance à un être voué à une perdition éternelle est très angoissant. Et alors, de ce fait, il y a cette angoisse qui s'ajoute à la douleur de l'enfantement. Eh bien, c'est la même angoisse à tous les niveaux de notre société, entre autres chez les écolos et tant d'autres qui ont peur du nucléaire. Parce que la vraie question que l'homme se pose, est-ce que nous n'avons pas été trop loin? Est-ce que nous ne sommes pas sortis de cette marge au niveau de la manipulation de la nature pour produire de l'énergie? Est-ce que nous n'avons pas su nous dire stop? Est-ce que nous ne sommes pas sortis de notre vocation d'être les reflets de ce El Shaddai dans notre univers? Être tout puissant, d'accord, mais aussi savoir s'arrêter. C'est ça la véritable angoisse dans l'univers, parmi la société, parmi les jeunes surtout. Vous voyez, c'est tout cela qui fait que ignorer ces véritables dimensions, c'est pervertir la connaissance. Et c'est exactement ce que Paul nous dit dans cette lettre aux Romains. Ce qui est manifeste, c'est la nécessité d'aller au-delà de ce vide, ou plutôt, comme je ne peux pas y aller, de laisser l'autre, celui qui est créateur, venir à ma rencontre, me rencontrer dans ma propre personne, c'est-à-dire, nous le savons, la parole de Dieu nous le dit, au niveau de Jésus-Christ, car c'est lui qui est venu, Dieu, cet homme, à la rencontre de notre humanité, de nos misères, de nos problèmes, pour briser cette tyrannie et nous libérer. C'est tout cela. Et tout cela est déjà inné en Dieu. Dieu a construit l'homme pour que l'homme retourne à Dieu. Quand on nous dit, la croyance,
est une chose un peu comme une pollution de nos esprits, où les gens se fixent sur une nécessité de croire en une puissance surnaturelle, on nous ment. L'homme est fait pour croire en Dieu. Je le disais encore ce matin et même hier, que l'homme n'est pas fait pour ne pas croire, il est fait pour croire. Ne pas croire est tout à fait non naturel. Et comme je le répétais ce matin, c'est incroyable le nombre de choses qu'il faut croire pour rester un incroyant. C'est vrai. Voilà la perversion de la raison. On se découvre dans une vocation d'incroyance, ce qui est faux, ce qui est déjà un mensonge. Cette puissance de l'adversaire plonge l'humanité dans un mensonge. On se découvre, on croit se découvrir incroyant. Et pour justifier son incroyance, on invente toutes sortes de théories, comme par exemple toute la philosophie derrière l'évolution, que l'homme est apparu par hasard et a évolué par nécessité. On a inventé cela pour justifier son incroyance. C'est incroyable le nombre de choses qu'il faut croire, qui sont totalement non scientifiques, pour justifier son incroyance. D'ailleurs, les théories du hasard commencent à être évacuées maintenant, de plus en plus. Alors voyez, l'homme est fait pour croire. Et il étouffe cela. Il dit non, je préfère me limiter à ce que je vois. Et c'est pour cela que la colère de Dieu se révèle contre ces gens-là. Parce que non seulement il se limite à ce qu'il voit, mais il façonne, il moule la société en conséquence. N'ayant pas reçu la vérité, hein, ils sont nus inexcusables. Comme il dit, ces perfections se voient, hein, mais ils n'ont pas rendu grâce. Leur cœur a été plongé dans les ténèbres. Ils sont nus fous, c'est-à-dire ils ont perdu la véritable raison, et finalement, ils ont enfermé la vérité de Dieu, ils l'ont transformée en mensonge, et ils l'ont imposée au niveau de la société. Quand je pense, et ça me met en boule, je vous garantis, c'est pas beau de voir un russe en boule, parce que ça va loin des fois. Quand je pense que le mensonge de l'évolutionnisme est enseigné à tous les niveaux, du secondaire et du supérieur, alors que même scientifiquement, ça commence à être bousculé, enlevé. Parce qu'il y a eu tellement de manipulations en boule, parce que ça va loin des fois. Quand je pense que le mensonge de l'évolutionnisme est enseigné à tous les niveaux, du secondaire et du supérieur, alors que

Le pseudo vient du mot grec pseudo, qui veut dire mensonge. Pseudo, ça veut dire mensonge. Donc, ils ont enfermé cela et maintenant, ils l'imposent. Quand je pense qu'en Angleterre, j'ai connu des professeurs qui ont osé s'opposer au mensonge de l'évolution et qu'on a débarqué, on a dit, messieurs, on ne renouvelle pas votre contrat. Vous devez enseigner ce qui vous est imposé. Voilà. Mais en Angleterre, c'est reparti dans l'autre sens. Parce que toutes sortes de scientifiques, croyants et incroyants, parce que même les incroyants se rendent compte qu'ils ont été menés en bateau dans cette théorie de l'évolution. Il y a toute une honnêteté qui revient. C'est pour ça, je crois, que l'Esprit de Dieu est en mouvance permanente. Il irrigue même ce mouvement de la connaissance. C'est l'homme qui pervertit la connaissance. Mais la connaissance est un don de Dieu que l'Esprit propage à travers les siècles. Et sans cesse, la science revient à un renouveau d'honnêteté. Ce qui, en ce moment, s'effectue au niveau de l'évolution. Eh bien, ces gens non-croyants, ils deviendront certainement un jour. On ne reste pas un croyant comme ça, à moins d'avoir un préjugé, car l'incroyance est un préjugé. Eh bien, on ne reste pas un croyant, ils le seront un jour, mais en attendant, ils organisent des face-à-face. C'est quelque chose que je regrette qui n'existe pas sur l'Europe continentale. En Angleterre, il y a cette dimension extraordinaire de la démocratie que j'ai découvert dans le face-à-face public. On a une position vis-à-vis de l'évolution. Je parle de ces gens qui ont enfin se sont sortis de ce mensonge, des croyants aussi qui connaissent le récit de la Bible, qui sont mis ensemble et qui cherchent un face-à-face avec les autres. Ça veut dire que c'est une réunion publique contradictoire où les deux parties sont face-à-face et il y a un président de séance qui ventile les questions et écoute. Le public peut écouter les réponses de part et d'autre et prendre son propre parti. Voir qui essaie de les tromper et qui dit la vérité. Ça manque chez nous. On l'a à l'occasion en France, au moment des élections, et encore c'est truqué. C'est un face-à-face de gens qui ne sont jamais vus, hein, qui parlent par émission de télévision interposée. Il y en a eu peut-être une ou deux, occasionnellement et d'une façon extraordinaire, au cours des récentes campagnes électorales en France, au mois de février. Mais c'est tout. Le face-à-face est essentiel. Eh bien, dans ce face-à-face, la chose extraordinaire, c'est que ceux qui s'accrochent à la théorie de l'évolution ne viennent pas. C'est comme s'ils étaient frappés de peur ou de lâcheté. Ils ne viennent jamais à ces débats. Comme s'ils se rendaient compte qu'ils propageaient un mensonge et ils ne veulent surtout pas que le grand public le voie. Voyez où ça en est ? C'est ça la perversion de la connaissance. Vous comprenez pourquoi la colère de Dieu se manifeste ? Connaissant, ayant la possibilité, ils ont ce don de connaissance, mais ils le pervertissent au nom d'une gloire de l'homme de laquelle il veut évacuer Dieu. Voilà la perversion de la connaissance. Elle ne s'arrête pas au niveau de gens qui sont aveuglés, mais ils imposent sur la société. Et à force de dire à l'homme, tu sais, tu n'es que le produit du hasard, tu viens du néant pour y retourner, hein, pas de peau, hein, dur, comme ils disent en France, dur, c'est comme ça. Eh bien, l'homme, qu'est-ce qui lui reste ? Puisque je viens du néant pour y retourner, eh bien, il ne me reste plus qu'une seule chose, c'est jouir sur la terre au maximum. Et la grande philosophie actuelle, le bien de la société aujourd'hui, c'est ce qui fait du plaisir. Et le mal, c'est ce qui s'oppose à mon plaisir. Voilà. Voilà la philosophie hédoniste qui règne dans notre société et qui est la recette pour une accélération de la destruction. Nous voulons le lire. Dieu les a livrés à leur convoitise. Car lorsque nous restons dans ce domaine, lorsque nous sommes prisonniers de ce mensonge et qu'il nous reste que cette porte de sortie, il y a toute une désespérance qui se crée. C'est-à-dire des gens qui ont perdu leur vocation d'être des fils de Dieu, on les a barrés complètement. Il semble quand même qu'ils sont appelés vers Dieu. Il y a une force de rappel, mais elle ne peut plus déboucher nulle part. Et cela débouche dans la violence, en fait. Dans une frustration telle que traduit par la violence. La violence au niveau de l'exacerbation des sectes religieuses. L'exacerbation du fanatisme religieux. Regardez ce qui se passe dans le monde musulman. Regardez ce qui se passe au niveau des sectes. Mais il ne faut pas leur jeter la pierre. Ils ne sont que les victimes de ces prêtres de la connaissance qui nous ont menti pendant des siècles au nom du rationalisme. Voilà ce que je dénonce. Je me fais des ennemis. Mais je vous garantis que ce n'est pas moi qui l'annonce. Je ne suis qu'un interprète. C'est la Bible qui en parle. Et elle aura raison. Elle aura le dernier mot. Vous allez voir une civilisation complètement bousculée par les réveils qui arrivent et qui vont envoyer tout cela à la gare, au tas de fumier. Ça sera vite fait. On n'aura peut-être même pas le temps de le voir arriver, que ça sera déjà parti. Eh bien, c'est ce que Paul

Paul faisait en son temps. Il dénonçait cette perversion d'une société à qui on imposait un mensonge et qui émergeait au niveau d'une désespérance, donc d'une frustration, donc de la violence. Et aussi d'une adoration d'eux-mêmes. Car lorsqu'on a évacué tout ce qui est spirituel, l'homme se regarde, se découvre matière évoluée, se découvre fait pour le plaisir, puisqu'il vient du néant et il y retourne. Alors jouissons, et alors ils regardent leur corps, c'est le culte du corps. Alors le corps par-ci, le corps par-là, niveau pornographie, le jogging, et oui, le jogging. Vous savez, la motivation profonde derrière le jogging, c'est pas tellement de se maintenir en forme, c'est la beauté du corps. Regardez comme je suis équilibré, moi je fais du jogging. Dans beaucoup de cas, j'ai ce vice, c'est toujours de poser des questions peau de banane. Je ne peux pas voir un phénomène sans essayer de savoir ce qu'il y a derrière. Et j'ai discuté avec des dizaines des joggeurs. Eh bien, bon, il y en a beaucoup, ils ne savent même pas pourquoi ils courent. Parce que les autres en font autant. Mais beaucoup me disent, mais mon corps, c'est quand même l'importance, il faut que je maintienne mon corps. Nous vivons dans une société où on est agressé de mille et une façons. Mon corps, bien sûr, il faut que le corps vive en harmonie avec l'environnement où il est. Mais le corps n'est pas la réalité ultime, contrairement aux mensonges qu'on a essayé de nous basculer sur nous. Le corps n'est pas la réalité ultime. Il y a notre demande, notre besoin de vie spirituelle qui donne un sens à la vie du corps. Et on pourra faire du jogging à ce moment-là, mais d'une façon équilibrée. Il y a des gens qui se défoncent. Mais quand je pense que le brave président Carter a couru au point d'en perdre le souffle et s'est étalé tout son long, devant des millions de téléspectateurs, on a vu cela. Il s'est déchu en tant que président, parce que probablement, monsieur voulait montrer qu'il était à la hauteur des autres. Mais c'est ridicule. Voyez jusqu'où va la folie de notre société au niveau du culte du corps. On le trouve partout. Eh bien, ils déshonorent leur propre corps. Pourquoi ? Parce qu'ils ont changé la vérité de Dieu, comme quoi il y a d'abord un vide, et que Dieu vient à notre rencontre au-delà de ce vide. Ils ont changé cette vérité en mensonge. Ils ont dit, c'est faux ça. Ça, c'est les religions qui l'ont inventé. Vous débarrassez pas de ça. Soyez des gens évolués. Ne soyez pas comme ces pauvres gens qui croient encore en Dieu. Soyez des gens évolués à la page. Voilà le mensonge qu'on nous débarque. Le résultat, une société en décadence. En décadence accélérée. J'ai vaguement étudié l'histoire des civilisations, Inca, Aztèque et d'autres du Moyen-Orient, du Grand-Orient, si je peux dire, d'Extrême-Orient plutôt. Et la chose caractéristique, c'est que ces civilisations disparues ont quitté notre planète, ou notre histoire, dirons-nous, toutes de la même façon. Elles ont, comme les trous noirs, elles ont implosé. Elles ont disparu. Elles sont de plus en plus lourdes au point de vue corruption et d'un seul coup, plus rien. Voilà les univers trous. Hein. Les trous noirs, en fait, appartiennent à cette famille qu'on appelle en anglais les world holes. C'est-à-dire, on a traduit ça en français, les univers trous. J'en ai cité deux, les trous noirs dans les galaxies, l'électron. J'en ai donné un troisième en exemple, l'homme qui s'examine le nombril. Ça devient un trou noir où il engloutit tous ses propres espoirs. Il engloutit les gens qui viennent le conseiller, qui essayent de lui donner des conseils. Ça n'arrête pas. Il est sans arrêt sur le dos des autres en train de dire « Regardez-moi, j'ai encore tel problème, j'ai tel état d'âme. » C'est un véritable trou noir. Tout est englouti dans ce puits sans fond. Eh bien, le trou noir, il est là. Encore un, au niveau d'une société. Une société qui s'alourdit, une culture qui ne voit plus que son corps, et qui, de corruption en corruption, va jusqu'à sa perte. Nous l'avons vu tout à l'heure. On essaye de résoudre les problèmes amenés par une perversion de la raison en utilisant une fois de plus la raison pervertie. Alors qu'est-ce que vous voulez amener comme résultat ? Encore plus de perversion. Et ainsi de suite. Le trou noir s'agrandit et d'un seul coup, elle disparaît. Eh bien, c'est ce qui guette notre civilisation. Nous sommes impliqués dans ces découvertes scientifiques mal utilisées. En quoi nos vies sont-elles impliquées ? Déjà au niveau de cette pesanteur qui est autour de nous et sur nous. Mais elles sont aussi impliquées, pour ceux qui sont chrétiens cet après-midi, présents dans cette salle, au niveau d'un message. Envers et contre tous, il faut proclamer ce que la parole de Dieu proclame. C'est-à-dire, cette vérité changée en mensonge par ceux qui ne voulaient pas l'avoir en face, il faut la rétablir. Mais nous avons un allié extraordinaire. On n'a pas à faire des raisonnements. En fait, comme dit Paul dans 2 Corinthiens 15, hein, voilà, je vais vous le dire ce texte. Voilà notre situation privilégiée, 2 Corinthiens 10, versets 4 et 5. Car les armes avec lesquelles nous combattons dans cette société moderne
ne sont pas charnels. Nous ne développons pas des arguments, nous n'avançons pas des thèses. Mais elles sont puissantes par la vertu de Dieu pour renverser des forteresses. En effet, nous renversons les raisonnements et toute hauteur qui s'élève contre la connaissance de Dieu et nous amenons toute pensée captive à l'obéissance de Christ. Voilà la puissance qui est de notre côté, qui est à notre disposition. Il n'y a pas besoin d'être sorti d'une université, d'avoir un diplôme de docteur en sciences ou en docteur en philosophie. Et d'ailleurs, peut-être, ça vaut peut-être même mieux. Mais quand je l'ai, eh bien, je dois être à la hauteur de mes responsabilités. Et je dois vivre cette puissance qui renverse les raisonnements. Ce n'est pas notre raisonnement qui renverse le raisonnement. C'est beaucoup plus qu'un débat contradictoire. Moi, j'ai été à des débats contradictoires, mais je savais que j'avais à ma disposition cette puissance. Et quand cette puissance passe, je vous garantis qu'elle secoue un auditoire. Je me rappelle, à l'Université de Londres, avoir été invité pour un débat sur l'existence de Dieu. Alors, j'étais donc celui qui allait parler de l'existence de Dieu. Tout le monde s'attendait à ce que je prouve l'existence de Dieu. Et il y avait là un prof de philosophie, complètement athée, qui venait montrer que Dieu n'existait pas. Et il y avait, comme président de séance, un brave jeune pasteur pentecôtiste. Mais, alors, un jeune homme absolument charmant. Vraiment, il a dirigé ça de haute main, d'un air de pas y toucher. C'est ça que j'aime dans la culture anglaise, l'art de faire des choses considérables avec un air de pas y toucher. Il s'est vraiment... Alors, ça consistait à donner la parole au premier, c'était donc le contre l'existence de Dieu qui a parlé pendant 10 minutes. Ensuite, c'était mon tour. Ensuite, on lui redonnait 5 minutes pour qu'il dise ce qu'il pensait de ce que j'avais dit. Et puis après, moi, on me donnait 5 minutes pour que je dise, moi, ce que je pensais de ce qu'il avait dit. Et ensuite, le débat était ouvert au public, qui pouvait poser des questions tant à l'un comme à l'autre. Et pour terminer, eh bien, chacun donnait 3 minutes de conclusion, chacun des 2 orateurs. Moi, j'appelle ça quelque chose d'équilibré. Eh bien, il a commencé dans une longue tirade contre tous les méfaits d'une civilisation basée sur la croyance en Dieu. Il a parlé des guerres de religion, il a parlé de l'opium du peuple, il a parlé de ceci et de cela. Et puis, quand même, il s'est voulu montrer philosophe et condescendant. Il a terminé, il a conclu en disant que, à la limite, on peut considérer l'hypothèse d'une existence de Dieu sans trop s'y opposer. Voilà, c'est tout, il n'allait pas plus loin. Après, la parole m'était passée. Et je leur ai dit ceci, ça a été bref. Je n'ai pas utilisé mes 10 minutes. J'ai dit ceci. On nous demande de parler de l'existence de Dieu. C'est bien le mot Dieu qu'on a entendu dans notre phrase, hein, dans la question posée. Mais avant de parler de Dieu, il faut savoir de quoi on parle. Or, Dieu ne se connaît pas à travers une interrogation sur Dieu. Il se connaît au niveau d'une rencontre avec Dieu. Donc, tant que vous n'avez pas rencontré Dieu, je me suis adressé au type, vous parlez de quelque chose que vous ne connaissez pas. Et vous perdez votre temps et vous nous faites perdre notre temps. Ben, je vous garantis que ça a été très mal reçu. Très mal reçu. Alors, il s'est mis en colère, il a dit, si c'est comme ça, moi je ne viens plus à des débats, monsieur nous a coupé l'herbe sous les pieds, ça a provoqué une rage dans un coin de l'auditoire, qui m'ont attaqué en disant, je ne comprends pas qu'un physicien nucléaire puisse sortir des énormités pareilles. C'était parti, moi j'étais content, c'est ça un débat. Mais petit à petit, je vous garantis qu'on sentait l'auditoire sous la puissance de Dieu qui montre à quel point nous pouvons tenir captifs les raisonnements des hommes, en montrant le vide de ces raisonnements, à quel point ils sont basés sur des mensonges, des préjugés qui ne sont même pas donné la peine de vérifier. Et de ce fait, la séance est terminée dans une atmosphère, je dirais, quasi euphorique. À tel point, les gens sentaient que la réalité divine, bien que non démontrée au niveau d'un raisonnement, était présente dans la salle, et qu'il y avait qu'un mot à faire, on aurait pu faire un appel. À ce moment-là, il y aurait eu des conversions par dizaines. Voyez ? Eh bien, c'est ça. Voilà, en conclusion, ce que Dieu met à notre disposition. Nous sommes impliqués dans cette perversion de la raison, non pas pour la subir, mais pour réagir. Non pas au niveau de raisonnement, mais au niveau d'une mise à disposition de Jésus-Christ, notre Maître, afin que Lui nous inspire par Son Esprit, nous donne les paroles nécessaires au bon moment. Je connais des gens qui parlent très peu, mais quand ils parlent, ça renverse de véritables forteresses. Moi, je vous ai fait un discours pendant 1 heure, vous en retiendrez ce que vous voudrez. J'ai peut-être tendance à parler beaucoup, quelquefois, parce que c'est un peu mon hobby, comme on dit, mais
Je vous garantis que vous, avec peu de paroles, ces sons assaisonnés de sel, vous pouvez renverser des forteresses. En fait, c'est Dieu qui les renverse. Pourquoi ? Parce qu'il a déjà renversé cette forteresse à la croix. Tout revient à Golgotha. C'est là où les forteresses ont été renversées. Alors Satan a construit un édifice en carton de pâte à la place pour nous faire croire qu'elle existe toujours. Ça me rappelle l'histoire de la grande Catherine, la reine de Russie qui voyageait en Ukraine. Les Ukrainiens, c'est quand même des drôles. Il n'y a pas que Tchernobyl dans leur passé. Ils savaient que certains de leurs villages apparaissaient misérables et que la grande Catherine allait se fâcher. Enfin, contre les dirigeants du pays. Alors, ce qu'ils avaient fait, c'était tout un décor en carton de pâte. Et quand le carrosse de la grande Catherine passait les villages, elle voyait de superbes villages. Ce qu'elle ne réalisait pas était que c'était tout à fait un décor de carton de pâte sans plus, pour cacher la misère. Eh bien, c'est exactement ce que fait Satan. À la place de ces forteresses démolies à Golgotha, il a mis des édifices de carton de pâte. Les raisonnements qu'on nous tient au niveau de l'évolution, au niveau de l'impératif de croissance économique, sont des raisonnements de carton de pâte. Et ils ont déjà été abattus. Avec un peu de parole, la puissance de Dieu descend et brûle ces cartons de pâte. Et il n'en reste plus rien. Voilà ce à quoi nous sommes impliqués. Ce en quoi Dieu nous demande d'être impliqués. Que nous sachions, à l'issue de cette session, repartir avec un nouveau courage. Car si l'obstacle nous semble insurmontable, ces raisonnements, ces gens, il faut les voir à la télé, ils ont des raisonnements extraordinaires, eh bien, par la toute-puissance de la croix, vous avez déjà tout renversé. Il ne reste plus à vous qu'à vous mettre au diapason de l'esprit et aux circonstances choisies par Dieu d'ouvrir votre bouche et de parler. L'Esprit de Dieu la remplira et vous verrez les résultats. Que Dieu vous bénisse. Amen.

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Dans 2 Corinthiens 12:9, on lit « Et il m'a dit, ma grâce te suffit, car ma puissance s'accomplit dans la faiblesse. Je me glorifierai donc bien plus volontiers de mes faiblesses, afin que la puissance de Christ repose sur moi. C'est pourquoi je me plais dans les faiblesses, dans les outrages, dans les calamités, dans les persécutions, dans les détresses pour Christ. Car quand je suis faible, c'est alors que je suis fort. C'est dans la faiblesse que la grâce de Dieu est révélée. » On voit un Paul qui était par des souffrances, par des l'amertume, les outrages, et il écrit à l'église de Corinthe en lui donnant un message d'espoir où le Seigneur lui dit « Ma grâce t'est suffit ». Ça veut dire que les faiblesses, c'est pas quelque chose de très mauvais en soi, parce que c'est là où la faveur, la grâce des dieux va être révélée. Il y a besoin des personnes qui reconnaissent qui sont faibles. Je sais pas ce qui peut représenter ta faiblesse. Ça peut être les difficultés de la vie dans tous les milieux, les problèmes, les circonstances, mais il y a besoin des gens faibles qui reconnaissent ses faiblesses et ses difficultés pour que la puissance et la grâce des dieux leur soient révélées. Il paraît que oui, c'est le meilleur scénario pour que Dieu se révèle et se manifeste. Donc je voulais t'encourager ce matin à vraiment regarder à Jésus, fixer les cieux sur lui, bâtir ta vie sur lui. Comme ça, lorsque les faiblesses, les moments de difficulté vont arriver, ta vie sera solide, sera inébranlable, parce qu'elle va être fondée sur Jésus qui est le roc film.

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Moi, ma vie avec Jésus, ça commence très très tôt, à ma naissance. Ça commence parce que j'ai eu des gros problèmes, il y avait des grosses complications par rapport à ma conception, etc. Et les médecins ont dit que je ne devais pas naître, je devais pas être viable, ou alors si je devais vivre, je devais avoir des grosses séquelles. Ma mère n'a pas voulu m'avorter. Elle a prié Dieu. Et je suis né à 6 mois et demi. Et les seules séquelles que j'ai aujourd'hui, c'est mes lunettes. Je pense que c'est peu cher payé pour ce que j'ai traversé ici. Ensuite, ça a été un peu compliqué parce que, question familiale, j'ai eu un père qui n'était pas le père que j'aurais voulu avoir. Et disons qu'il était violent avec tous les membres de ma famille. Et j'en ai beaucoup souffert parce que je recherchais beaucoup l'amour de ce père que j'ai pas eu. J'ai pas eu cet amour-là. Et pourtant, j'ai essayé par tous les moyens possibles de lui plaire, mais c'était pas possible. Mais heureusement, le Seigneur m'a donné une mère extraordinaire. Maman, tu m'as aimé pour deux. Tu nous as aimés pour deux. Tout ce qu'il y a de bon en moi, c'est toi qui me l'as donné. Ensuite, j'ai eu une scolarité qui était extrêmement mouvementée. Quand je suis rentré au collège, j'ai été rejeté extrêmement violemment par tous les élèves de mon collège. On me frappait, on m'insultait, on me crachait dessus. Il y a eu des gros problèmes familiaux. Ma sœur a aussi beaucoup souffert. Et ça s'aggravait de pire en pire. Et au collège, c'était encore pire. Et à ce moment de ma vie, dans une période de 3, 4 mois, je me suis éloigné de Dieu. Je haïssais le monde. J'étais violent, j'étais impulsif, j'étais égoïste. Je haïssais Dieu parce que je croyais que tout ce qui m'arrivait, c'était de sa faute. Et il y a un moment où j'ai fait une chose. J'ai massacré un gars. J'ai lâché toute ma haine sur lui. J'ai failli le tuer. Il était à 2 doigts de mourir. Et à ce moment-là, je me suis rendu compte de ce que j'étais devenu. Je haïssais tout le monde. La haine. J'étais rempli de haine. J'avais pas d'amour. C'était la haine. Je pouvais pas donner d'amour aux autres. C'était la haine en moi. C'était horrible. Et je voulais mourir. Il y avait un moment où je voulais mourir. Ma vie était, j'étais mort. Un jour, j'ai demandé à Dieu, j'ai dit, écoute, Seigneur, fais ce que tu veux de moi, fais ce que tu veux. J'en ai marre, j'en ai marre, j'en avais marre. J'écoute, fais ce que tu veux parce que je peux plus vivre comme ça. J'ai plus la force. J'étais fatigué. J'étais mort. Et Dieu m'a guéri. Et Dieu, le plus important, c'est que Dieu m'a donné l'amour que j'ai pas eu. Dieu m'a donné l'amour pour ma famille, pour mon père. Dieu m'a donné le pardon aussi. Dieu m'a permis de pardonner aux autres, à mon père, aux hommes qui m'avaient fait du mal. Je suis né de nouveau. En fait, je suis devenu exactement le contraire de ce que j'avais été. J'ai pu aimer les gens. J'ai rencontré beaucoup de choses et le Seigneur m'a donné aussi beaucoup de choses. Tout ce que je voudrais vous dire, c'est que s'il y a des personnes qui croient qu'ils ne peuvent pas accéder à Dieu parce que dans leur vie, ils ont fait des choses, ils ont honte, ou vous dites que vous plaisez pas à Dieu, vous plaisez pas à vous-même, vous dites non, je peux pas accepter que Dieu me bénisse parce que moi je m'aime pas, ben, vous vous trompez sérieusement. Ce que j'ai, tu peux l'avoir. Et Dieu vous aime tous, et il veut vous changer, il veut vous bénir comme il m'a changé, comme il m'a béni. Dieu vous aime. J'ai décidé de suivre l'homme qui m'a pas lâché, qui a toujours été avec moi, même dans les moments les plus durs de ma vie, même quand j'étais pas avec lui, il était avec moi. Cet homme, c'est Jésus. C'est lui que je veux suivre. C'est pas le monde, je veux pas suivre le monde. Je veux suivre le seul homme qui a toujours été avec moi. De ma naissance à aujourd'hui, Dieu, il m'a pas lâché. Il me lâchera pas. Et si vous décidez de le suivre aujourd'hui, il vous lâchera pas non plus. C'est comme ça. Dieu, si vous acceptez, j'ai accepté Dieu dans ma vie le 11 novembre 2005. Et il m'a pas lâché. Aujourd'hui, il me lâche pas, même si aujourd'hui je traverse des épreuves, quelles que soient les épreuves que je traverse, quelles que soient les épreuves que j'ai traversées, il m'a pas lâché. Même si je voyais pas, même si je pensais que c'était à cause de lui, tout ce qui m'arrivait, il m'a pas lâché. Il a toujours été là. Dieu peut vous changer si vous le voulez. Il faut le vouloir, c'est tout. C'est juste une question de volonté. Si à un moment vous vous dites que votre vie a plus de sens, que vous avancez plus, avec Dieu vous pouvez avancer parce qu'il vous donne la puissance pour avancer, l'amour, la force pour tenir. Vous pouvez pas tenir tout seul, c'est pas possible. Vous tenez avec Jésus ou vous tenez pas. Moi, j'ai pas tenu.
Et quand j'ai décidé de m'accrocher à Jésus, là j'ai tenu, je me suis relevé. Et Dieu m'a relevé. Et Dieu peut vous relever. Si vous êtes fatigué, Dieu peut vous donner du repos. Si vous n'avez pas été aimé, Dieu peut vous aimer. Il vous aimera plus que vous n'avez jamais été aimé.

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Merci Richard Toupin. Monsieur le pasteur Cahayan, Perspective réformée.

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1: Mes chers amis, auditeurs et auditrices, notre exposé.
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royaume du Nord, du royaume d'Israël. Il s'agit donc de Josias, le roi réformateur. Je vous propose qu'après notre émission, vous lisiez dans le deuxième livre des rois, dans l'Ancien Testament bien entendu, les chapitres 22 et 23, car il ne me serait pas possible de vous lire ces deux longs chapitres et vous présenter tous les détails ou vous expliquer tous les détails. Je suis persuadé que l'Esprit de Dieu vous guidera, vous éclairera, ouvrira votre intelligence et fortifiera votre foi. Si vous lisez après notre émission ce texte biblique, je ne veux pas du tout dire qu'il ne le ferait pas pendant cette émission, mais je tiens simplement à vous dire qu'il est bon que vous ayez aussi un accès direct à la Bible. Moi-même, je vous présente donc cette histoire de Josias, le roi réformateur, l'un des derniers rois de Jérusalem. Il serait bien intéressant de savoir en vertu de quelles actions et réactions la dynastie de David, en ses dernières représentants, a connu de si fréquents et si profonds changements d'attitude religieuse. Achaz l'impie a pour fils le pieux Ézéchias. À celui succède le sanguinaire Manassé, qui entraîne dans son sillage son fils Amon. Mais le fils d'Amon, Josias, quoique placé sur le trône par le peuple irrité du meurtre de son père, suit un tout autre chemin et donne le spectacle d'une émouvante fidélité au Seigneur l'Éternel. Nous sommes ici devant le double mystère de l'action de Dieu et de la liberté humaine. Et la sagesse est d'ouvrir notre cœur à une double leçon, d'abord de vigilance, puisque ici-bas, le bien n'est jamais définitif, et d'espérance, puisque le mal n'est jamais éternel. Pendant la persécution de Manassé, le père de Josias, les fidèles de l'Éternel n'ont pas perdu leur temps. Ils ont préparé, dans le silence, une réforme analogue à celle d'Ézéchias, mais plus poussée. Les disciples des prophètes, atténuant quelque peu l'intransigeance de leur message, sont entrés en rapport avec le sacerdoce de Jérusalem, lui-même traditionnellement dévoué à la cause du Dieu de Moïse. Tout cela va aboutir, 18 ans après l'avènement du jeune roi Josias, à un événement capital. Au cours de réparations opérées dans le temple de Jérusalem, un livre de la loi y est découvert, dont la lecture provoque chez ceux qui en prennent connaissance le secrétaire Safan d'abord, le roi lui-même ensuite, une émotion profonde. Nous comprenons cette émotion quand nous nous rendons compte que ce livre était en tout, en partie, le cinquième livre de Pentateuque, c'est-à-dire le livre de notre actuel Deutéronome. Condamnation, accompagnée de terribles menaces de punition sur tout culte païen, même sur le culte israélite des hauts lieux, c'est-à-dire un culte qui n'est pas célébré dans un endroit désigné pour cela, au temple de Jérusalem. Concentration de tout le culte dans le seul sanctuaire de Jérusalem. Toutes ces défenses et prescriptions faisaient ressortir d'une manière flagrante le péché du peuple, son abandon de l'inspiration première du mosaïsme, de la loi de Moïse, de la religion telle que Moïse l'a organisée après avoir eu la révélation directe de Dieu, sa perdition aussi en vertu du juste courroux de l'Éternel. Troublé, inquiet, Josias, le roi, fait interroger une autorité en matière de foi, la prophétesse Hulda. Dans un oracle ambigu, profère les menaces habituelles des prophètes contre le peuple infidèle, en y ajoutant toutefois des promesses pour le roi dont éclate la bonne volonté. Mais Josias ne se satisfait pas de la pensée qu'il sera personnellement épargné. Il veut sauver son peuple de la catastrophe prédite et pour cela, il décide une action prompte et vigoureuse. Toutes les forces vives de la nation, prêtres, prophètes, anciens, le peuple lui-même sont convoqués. Le livre accusateur est lu solennellement. Alors, sous l'action de la ferveur religieuse intense et de l'éloquence entraînante du texte entendu, d'un commun accord et dans un grand enthousiasme,

engagement, l'Alliance sainte du Sinaï est renouvelée sur la base de l'engagement pris par tous de mettre à exécution les préceptes du livre sacré découvert. Fantastique, fantastique. Voyez comment le Saint-Esprit de Dieu n'a jamais abandonné son peuple. C'est le peuple qui a abandonné Dieu et sa parole. Aussitôt, parce que Josias est un énergique et non pas un velléitaire, l'épuration commence. La réforme, dirions-nous encore. D'abord, le nettoyage du temple dont les idoles sont renversées et brûlées. Plus rien ne doit rester dans des autels élevés. Des cultes païens institués par Manassé, son père. Même les sanctuaires construits depuis Salomon pour les étrangers demeurant à Jérusalem sont condamnés. Bien plus, conformément aux prescriptions du livre, les hauts lieux sont détruits. Tous les hauts lieux. Ceux naturellement où l'on adore les Baals, mais aussi ceux où on rend à l'Éternel un culte baalisé. Un syncrétisme, un mélange, une confusion entre la religion révélée et le paganisme. Ceux de Jérusalem et de sa banlieue, mais aussi ceux de la plus lointaine campagne et jusqu'à Bethel dans l'ancien royaume du Nord. Les prêtres des sanctuaires juifs baalisés sont sommés de se replier à Jérusalem pour y occuper des fonctions subalternes dans le temple, désormais unique sanctuaire du pays. Il sera plus facile ainsi de contrôler le culte et d'en empêcher les déviations païennes. Sur toute la ligne, la consigne est formelle, guerre, guerre impitoyable à tout ce qui est païen ou entaché de paganisme. J'espère que nombre de mes auditeurs, auditrices comprendront parfaitement la portée spirituelle, l'extraordinaire aussi puissance de cette réformation et qu'ils sauront s'inspirer pour effectuer aussi bien dans leur vie personnelle que dans leurs églises, dans leur pays, ce genre de réforme. Il faut absolument écouter ce récit. Il faut absolument, surtout, mettre en pratique ce que l'esprit et la lettre de ce récit nous dit. Lorsque le travail d'épuration cultuelle est terminé et que Josias, qui a payé de sa personne dans l'entreprise par un voyage à travers tout le pays pour en surveiller l'accomplissement, revient dans sa capitale, l'allégresse et l'espérance de tous se manifestent par la célébration d'une Pâque telle qu'on n'en avait jamais vu de pareil, même au plus beau jour du passé. L'Éternel est avec nous, puisque nous avons fait tout cela pour lui. D'un point de vue, cette allégresse et ces espérances peuvent nous paraître exagérées, car il n'est pas sûr qu'en particulier la concentration du culte à Jérusalem n'ait eu que des avantages pour la piété d'Israël. Elle a eu en effet pour résultat de séparer de la vie quotidienne les Hébreux, leur vie cultuelle réduite désormais à 3 pèlerinages par an à Jérusalem. De plus, en donnant tant de puissance au corps sacerdotal du temple unique, elle a eu une action cléricalisante très grave. Et peu d'années après la réforme, Jérémie sera contraint d'en dénoncer les résultats superficiels. Il n'en reste pas moins que l'acte de Josias a été d'une importance capitale dans l'histoire du peuple de Dieu. D'abord, à cause de l'esprit qui l'avait animé. Selon les formules chères au Deutéronome, c'est vraiment de tout leur cœur, de toute leur âme et de toute leur force que le peuple et son roi se sont appliqués à mettre en pratique les lois, les préceptes et les ordonnances du livre sacré. On peut à bon droit parler ici d'un réveil religieux et c'est dans un esprit de véritable ferveur que s'est produit le renouvellement de l'Alliance. Mais l'importance de la réforme de Josias ne gît pas seulement dans son inspiration, elle gît aussi dans certaines de ses conséquences. Sous l'impulsion donnée par ce premier choc, un développement considérable s'est produit dans la littérature hébraïque. Une véritable école d'écrivains s'est mise à l'œuvre. Les vieilles histoires ont été racontées dans un esprit nouveau. De nouvelles lois ont été élaborées d'un point de vue aussi profondément religieux que soucieux des fruits pratiques ou sociaux de la loi et de la foi. On ne saurait exagérer le rôle que devait jouer cette littérature qu'on appelle deutéronomique, c'est-à-dire qui s'inspire du livre de Deutéronome,
au cours des terribles épreuves de l'exil. Malheureusement, Josias mourut trop tôt, ne se rendant pas compte que Dieu ne doit rien même à ses serviteurs les plus fidèles. Il se lança imprudemment dans une campagne insensée contre le puissant Necho II, roi d'Égypte, et il fut tué à Megiddo. Son fils, Jéhojakim, aussi différent de lui que lui-même l'avait été de son père, lui succéda sur le trône. C'était donc dans notre série Histoire biblique, Histoire de notre salut, l'histoire du roi Josias, le roi réformateur, d'après le livre, le deuxième livre des rois, chapitres 22 et 23.

Vous venez d'entendre l'émission Perspectives Réformées. 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Je répète, Perspectives Réformées, 9 rue Simiane, 93 190 Livry-Gargan. Dans l'attente de notre prochaine émission, nous vous disons au revoir et à Dieu seul la gloire.

des bonnes nouvelles, c'était un extrait de la Messa di Gloria, le Gloria de Puccini. Nous allons retrouver maintenant Christiane et Philippe Chanson dans un vieux 45 tours, mais ne vous inquiétez pas, il n'est pas trop rayé, avec une chanson « Vivre avec toi ». C'est un peu le style des années 60, mais c'est quand même très chouette. Et il faisait partie du groupe Naissance à l'époque. Dans quelques instants, groupe Naissance, vivre avec toi.

Oui, il était parti, mon ami. Bon, le tourne-disque a quelques problèmes avec ses anciens 45 tours. Veuillez m'excuser, hein. Je suis vraiment, vraiment désolé.

C'est la voix de l'Évangile, une émission présentée par Frédéric Baudin et Ré Cornbeau à la régie. Nous retrouvons aujourd'hui Jean-Yves. Jean-Yves, bonjour, merci d'être parmi nous. Et vous allez nous parler de l'amour de Dieu. Alors c'est toujours un sujet un peu délicat parce que je pense à nos auditeurs, auditrices qui ne connaissent pas toutes ces choses et qui se demandent un peu où est l'amour de Dieu lorsqu'on voit toutes les difficultés auxquelles on doit parfois faire face dans notre propre vie et les difficultés extérieures de nos contemporains. Et on a un petit peu de mal à cerner en quoi et pourquoi Dieu nous aime. Mais vous allez nous répondre à cette question et nous montrer dans quelques instants le pourquoi et le comment de cet amour, et cet amour que Dieu nous demande à notre tour lorsque nous le recevons, et bien qu'il nous demande de partager. C'est ce que nous ferons. Pour tout de suite, nous allons écouter le trio Richard Toupin, et bien qui s'adresse aux hommes de notre temps.

Il y a bien longtemps, l'apôtre Jean écrivait « Bien-aimés, aimons-nous les uns les autres, car l'amour est de Dieu, et quiconque aime est né de Dieu et connaît Dieu. » On a dit que l'amour et le besoin d'aimer sont en nous. Pourtant, il semble que depuis quelques années, et surtout depuis quelques mois, ceci n'est plus évident. Nous voyons se multiplier autour de nous la haine qui s'accompagne d'actes de violence. Les derniers sondages d'opinion indiquent qu'une certaine inquiétude s'installe dans notre vie face à ce phénomène. L'amour désintéressé, celui qui va au-devant des autres, des plus défavorisés, n'a plus guère de place dans un monde égoïste. Seule la force et les armes se font entendre. Certes, on me dira qu'il y a bien quelques marginaux, surtout des jeunes qui essaient à leur façon de redécouvrir le langage de l'amour et de la non-violence, mais tout cela est bien pauvre et sans trop d'illusions. Notre époque s'enfonce dans le désordre, dans la haine, dans l'égoïsme, dans le mépris et dans l'indifférence des autres. Mais quand cesserons-nous donc de nous tenir sur le piédestal de l'orgueil pour nous tourner vers Dieu qui est amour, Dieu dont l'amour a embrassé tous les hommes? La Bible est le message d'amour de Dieu au monde perdu. Jean déclare « Dieu est amour ». Nous l'avons lu il y a quelques instants. L'amour est de Dieu. Ailleurs, la Bible précise que Jésus-Christ est la manifestation de l'amour de Dieu. 48 fois dans sa lettre, l'apôtre Jean mentionne le mot « amour ». Ceci souligne bien l'importance donc du sujet. L'amour de Dieu est au centre de la révélation biblique. Mais cet amour n'est pas comme celui des hommes, qui est souvent arbitraire et égoïste. L'amour de Dieu pénètre ses actes et sa nature, ce qui a fait dire à quelqu'un ceci, « L'amour de Dieu est toujours juste, sa justice toujours aimante. » Il considère avant tout le bonheur éternel de ceux vers qui il s'épanche. L'amour de Dieu, précise Jean dans 1 Jean 4,9, se manifeste envers nous, les hommes, par l'envoi de son Fils unique. Ailleurs, au chapitre 3 et au verset 16 de l'Évangile, nous lisons que Dieu a tellement aimé le monde qu'il a donné son Fils unique. Quant à Paul, il écrit aux Romains, au chapitre 5 et au verset 8, « Dieu prouve son amour envers nous, en ce que lorsque nous étions encore des pécheurs, Christ est mort pour nous. » La preuve de l'amour de Dieu pour l'humanité pécheresse, c'est Jésus-Christ. Voilà qui nous intéresse, nous qui aimons voir, toucher et comprendre. Dieu ne s'est pas borné à faire des déclarations verbales toutes gratuites et sans engagement. Il a prouvé et manifesté son amour. La grande preuve, c'est à la croix que nous la trouvons. La croix, le grand cri d'amour de Dieu pour l'homme pécheur. Là, sur cette croix, Jésus-Christ n'est pas mort pour nous montrer que Dieu nous aimait. Mais avant tout, sur la croix, Christ est mort parce qu'il nous aimait. Et cela est tout à fait différent. Et c'est vous et moi qui sommes l'objet de son amour. Quand nous regardons à la croix, nous découvrons et nous expérimentons dans notre vie combien Dieu nous aime. Nous ne méritons que le jugement, la mort et l'enfer à cause de nos péchés. Mais grâce à Jésus-Christ qui a donné sa vie pour nous sauver et nous racheter du péché, Dieu nous pardonne. Bien sûr, si nous le lui demandons. Christ devient notre sauveur, si nous le lui demandons aussi. Est-ce que vous avez fait une telle expérience? Jésus-Christ est-il devenu votre sauveur? Dieu est amour, et Jésus-Christ est la manifestation suprême de cet amour. Quant à vous, et quant à moi, nous sommes l'objet de son amour.

0: Au verset 10, nous lisons « Mais cet amour consiste non point en ce que nous avons aimé Dieu, mais en ce qu'il nous a aimés et envoyé son Fils comme victime expiatoire pour nos péchés. » Le verset 7 de 1 Jean aborde un second aspect. « Bien-aimés, aimons-nous les uns les autres, écrit l'apôtre. » Et il ajoute aussi cette remarque « Et quiconque aime est né de Dieu et connaît Dieu. » Ces remarques de l'apôtre Jean s'adressent aux chrétiens qu'il appelle « nés de Dieu ». L'amour envers les autres, chrétiens ou pas, est une preuve concrète de notre connaissance de Dieu, si ce que nous déclarons être, c'est vrai. C'est encore là un autre critère d'une vie chrétienne sérieuse. Quelqu'un a dit « L'amour est le premier instinct d'un cœur régénéré ». Il a aussi été dit que l'amour est un raz-de-marée, envahissant l'intellect et la volonté, submergeant toutes les facultés mentales de son courant exquis. Plusieurs versets bibliques relevés ici et là, que je vais vous rappeler, nous montrent l'importance de l'amour envers les autres. Dans Marc 12, versets 28 à 31, Jésus répondant à une question d'un scribe au sujet de savoir quel est le premier de tous les commandements, rappelle que Dieu doit être aimé en premier. Puis il ajoute, voici le second, tu aimeras ton prochain comme toi-même. Il n'y a pas d'autre commandement plus grand que cela. Dans Jean 13, verset 34, Jésus dit, je vous donne un commandement nouveau. Aimez-vous les uns les autres, comme je vous ai aimé. Vous aussi, aimez-vous les uns les autres. 1 Jean 3, verset 23, et c'est ici son commandement, que nous croyions au nom de son Fils Jésus-Christ et que nous nous aimions les uns les autres, selon le commandement qu'il nous a donné. 1 Jean 4, verset 11, « Bien-aimés, si Dieu nous a ainsi aimés, nous devons aussi nous aimer les uns les autres. » 1 Jean 4, 12, « Si nous nous aimons les uns les autres, Dieu demeure en nous et son amour est parfait en nous. » 1 Jean 4, verset 20 à 21, qui pourrait se résumer par cette dernière et simple phrase de ces deux versets, « Celui qui aime Dieu aime aussi son frère. » Aimer l'autre d'un côté, l'autre chrétien, c'est une preuve que nous sommes nés de nouveau, que notre décision et notre appartenance à Jésus-Christ ne sont pas des mots, mais un fait réel. Cela se traduit, et nous le voyons bien, au travers de ces quelques versets cités dans la vie pratique. Cet amour nous transforme en profondeur et affecte nos relations les uns avec les autres. Jean dit encore à ce propos, « Petits enfants, n'aimons pas en parole et avec la langue, mais en action et avec vérité. » Dans une autre version de la Bible, ce verset a été traduit ainsi, « Mes petits enfants, ne nous payons pas de mots. Il ne faut pas que notre amour consiste en quelques belles paroles. S'il est véritable, il se traduit par des actes. » Notre amour est-il vrai et agissant? Jérôme aurait, paraît-il, rapporté qu'à la fin de sa vie, l'apôtre Jean, vieillard affaibli, devait se faire porter d'une assemblée chrétienne à une autre. Trop faible pour donner un message, l'apôtre se contentait de dire « Mes petits enfants, aimez-vous les uns les autres. » Suivons donc cette recommandation.
1: Merci, Monsieur Hich, et combien il est vrai et combien nous devons insister sur cette notion d'aimer, et c'est vraiment là le critère par excellence que nous appartenons bien au Christ et qu'il est venu vivre en nous quand notre désir d'aimer devient réel et qu'il se traduit dans la réalité, dans le concret de nos vies. 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Eh bien, nous nous retrouverons très bientôt, je l'espère, en tout cas à l'écoute de notre émission. Et en attendant, je souhaite un bon moment et bon courage à tous.
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1: Oui, c'était Daniel Couronne. Daniel Couronne sur Radio Bonne Nouvelle, bien sûr.

Merci, c'était le groupe Visa avec la belle voix de Christine Vonnet. 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Dans quelques minutes, nous allons recevoir Monsieur Marc Hatché qui va nous parler cette fois-ci du bonheur.

0: 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C'est avec plaisir que nous accueillons Monsieur Marc Hatché. Monsieur Marc Hatché qui va nous parler du bonheur.
1: La civilisation, la science ne saurait nous donner le bonheur. Les maladies guéries reparaissent sous une autre forme. Il faut quelque chose qui guérisse notre âme, qui lui rende l'espoir. Tous les cataclysmes auxquels nous assistons sont les résultats d'un univers qui, en perdant sa lumineuse boussole, a perdu le contrôle de lui-même et ne peut que laisser aller à la dérive les soubresauts de son navire d'aveugle. Qui lui redonnera la foi? Qui lui redonnera une raison de vivre? Voilà ce que nous attendons tous, sans le dire, sans avoir la force de l'avouer. Pour prouver notre force, nous avons jeté les rames, oublié volontairement la divine sauvegarde. Personne n'a jamais été plus seul que nous, sous un ciel vide de toutes ses étoiles, sur une route qui ne conduit qu'à la mort, dans une vie qui ne signifie plus rien. Ainsi s'exprime Maurice Rostand dans son livre « L'ange du suicide ». Ces quelques réflexions trouvent un douloureux écho dans l'expérience de bien des hommes. Certes, si j'en crois un récent sondage, la majorité des Français est heureuse. Et pourtant, nous savons bien que ce bonheur est incroyablement passager, qu'il est terriblement limité, et que ceux qui se disent heureux sont aussi ceux qui s'inquiètent le plus de leur avenir. Un jeune professeur agrégé de philosophie, qui enseignait dans le lycée mixte d'une grande ville de province, a demandé à ses élèves quelques semaines avant le baccalauréat de lui faire part des réflexions que

leur inspirer leur année. Pour ces élèves de terminale A, cette classe comportait à la fois la découverte attendue de la philosophie, 8 heures par semaine, et le point final de l'enseignement secondaire, le début de l'avenir où l'on cesse d'être un enfant. Déception, tristesse, révolte, peur de l'avenir, haine de la société, ces textes ne comportent pratiquement aucune lueur d'espérance. Mais si l'on fait la part d'une certaine grandiloquence dans le pessimisme, dont chacun peut se souvenir d'avoir apprécié les charmes quand il avait 18 ans, il reste que ces textes écrits par des adolescents dégagent une odeur de vieillesse et de mort. J'ai 19 ans, écrit une élève, je n'ai aucune vitalité, aucun ressort, aucune gaieté vraie, comment serais-je à 50 ans? J'arrête ici ma citation, mais l'on comprend mieux pourquoi certains jeunes veulent tout renverser et pourquoi d'autres se droguent. Et pourtant, l'espérance existe. Je veux parler de cette grande espérance qui illumine toutes nos détresses, qui fortifie nos résolutions, qui donne un sens à nos vies. Cette espérance que nous possédons, selon la parole de la Bible, comme une ancre qui lie sûrement et solidement le bateau de nos êtres au divin rocher qui a pour nom Jésus le Seigneur. Quelle est donc d'abord l'origine de l'espérance? Je crois qu'elle tient en un mot, Dieu. La Bible appelle Dieu le Dieu de l'espérance. C'est par lui, à cause de lui, avec lui, que nous connaîtrons l'espérance. Mais une telle affirmation, lancée ici, ne nous dit pas comment, par quels moyens, on peut arriver à connaître cette espérance. La lettre de l'apôtre Paul aux chrétiens de la ville de Colosse nous dit que c'est la parole de la vérité, la parole de l'Évangile qui fait connaître l'espérance. Ainsi, ce qui provoque l'espérance, c'est l'Évangile, cette magnifique bonne nouvelle de l'amour de Dieu. Si nous voulons donc réellement réaliser ce qu'est l'espérance, nous devons écouter et recevoir l'Évangile de Jésus-Christ. Mais la Bible fait mieux encore. Elle ne fait pas seulement connaître l'espérance, elle nourrit l'espérance. Écoutez, amis qui êtes peut-être venus dans la détresse ou le désespoir, la Bible nourrit l'espérance. Voilà l'objet de l'espérance chrétienne. Un monde complètement neuf, avec des corps complètement neufs, qui ne connaîtront plus la souffrance et les larmes. Et cela, dans la merveilleuse présence du Dieu qui nous a assez aimés pour devenir un d'entre nous en son Fils Jésus-Christ. Mais maintenant, il nous faut arriver aux trois conséquences de cette espérance dans notre vie. La première conséquence concerne nos sentiments. La deuxième conséquence concerne nos relations avec les autres. Et la troisième concerne nos relations avec Dieu. Avec l'apôtre Paul écrivant aux Thessaloniciens, nous savons que lorsque nous avons accepté le message de l'Évangile de Jésus-Christ, nous ne pouvons pas nous désoler devant la mort, comme ceux qui n'ont pas d'espérance. Face à la mort, nous pouvons chanter à travers nos larmes. C'est cela l'espérance chrétienne, mes amis. Voilà la première des conséquences. Mais quelle est la deuxième conséquence de cette espérance dans nos cœurs? Eh bien, la première lettre de Pierre au chapitre 3 et au verset 15 nous invite à être toujours prêts
à répondre avec douceur et respect à ceux qui nous demandent raison de l'espérance qui est en nous. Ainsi, si je comprends bien ce texte, l'espérance chrétienne vécue va favoriser mes relations avec les autres hommes. Mais il y a une troisième conséquence. La première lettre de Jean, chapitre 3, et au verset 3, nous dit ceci. Quiconque a cette espérance en lui se purifie comme lui-même est pur, se purifie comme Jésus-Christ lui-même est pur. Ainsi, mes amis, si Jésus-Christ est réellement votre espérance, si vous avez la certitude d'être un jour face à face avec lui, dans le royaume du Père Céleste, alors, vivez une vie sainte, sans compromis, ni mensonge, sans haine, ni rancœur. Un jour, vous le verrez face à face. Amen.

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0: Entré dans Jéricho, il traversait la ville et voici un homme appelé du nom de Zachée. C'était un chef de publicains et qui était riche. Et il cherchait à voir qui était Jésus, mais il ne le pouvait pas à cause de la foule, car il était petit de taille. Il courut donc en avant et monta sur un sycomore pour voir Jésus qui devait passer par là. Arrivé en cet endroit, Jésus leva les yeux et lui dit
1: « Zachée, descends vite, car il me faut aujourd'hui demeurer chez toi. »
0: Et vite il descendit et le reçut avec joie. Ce que voyant tous murmuraient et disaient, il est allé loger chez un homme pécheur. Mais Zachée, debout, dit au Seigneur
2: « Voici, Seigneur, je vais donner la moitié de mes biens aux pauvres, et si j'ai extorqué quelque chose à quelqu'un, je lui rends le quadruple. »
0: Et Jésus lui dit
1: « Aujourd'hui le salut est arrivé pour cette maison, parce que lui aussi est un fils d'Abraham, car le Fils de l'homme est venu chercher et sauver ce qui était perdu. »
0: Comme les gens écoutaient cela, il dit encore une parabole, parce qu'il était près de Jérusalem et qu'on pensait que le royaume de Dieu allait apparaître à l'instant même. Il dit donc
1: « Un homme de haute naissance se rendit dans un pays lointain pour recevoir la dignité royale et revenir ensuite. Appelant 10 de ses serviteurs, il leur remit 10 mines et leur dit « Faites-les valoir jusqu'à ce que je vienne. » Mais ses concitoyens le haïssaient. Et ils dépêchèrent à sa suite une ambassade chargée de dire « Nous ne voulons pas que celui-là règne sur nous. » Et il advint qu'une fois de retour, après avoir reçu la dignité royale, il fit appeler ses serviteurs auxquels il avait remis l'argent pour savoir ce que chacun lui avait fait produire. Le premier se présenta et dit « Seigneur, ta mine a rapporté 10 mines. »« C'est bien, bon serviteur, lui dit-il, puisque tu t'es montré fidèle en très peu de choses, reçois autorité sur 10 villes. » Le second vint et dit « Ta mine, Seigneur, a produit 5 mines. » À celui-là encore il dit « Toi aussi, sois à la tête de 5 villes. » L'autre aussi vint et dit « Seigneur, voici ta mine que je gardais déposée dans un linge, car j'avais peur de toi qui es un homme sévère, qui prend ce que tu n'as pas mis en dépôt et moissonne ce que tu n'as pas semé. Je te juge, lui dit-il, sur tes propres paroles, mauvais serviteur. Tu savais que je suis un homme sévère, prenant ce que je n'ai pas mis en dépôt et moissonnant ce que je n'ai pas semé. Pourquoi donc n'as-tu pas confié mon argent à la banque? À mon retour, je l'aurais retiré avec un intérêt. Et il dit à ceux qui se tenaient là, enlevez-lui sa mine et donnez-la à celui qui allait 10 mines. Seigneur, lui dirent-ils, il a 10 mines. Je vous le dis, à tout homme qui a, l'on donnera, mais à qui n'a pas, on enlèvera même ce qu'il a. Quant à mes ennemis, ceux qui n'ont pas voulu que je règne sur eux, amenez-les ici et égorgez-les en ma présence. »
0: Ayant dit cela, il partait en tête, montant à Jérusalem. Et il advint qu'en approchant de Bethphagé et de Béthanie, près du mont dit des Oliviers, il envoya 2 des disciples en disant «
1: Allez au village qui est en face, et en y pénétrant, vous trouverez à l'attache un ânon que personne au monde n'a jamais monté. Détachez-le et amenez-le. Et si quelqu'un vous demande pourquoi le détachez-vous, vous direz ceci, c'est que le Seigneur en a besoin. »
0: Étant donc partis, les envoyés trouvèrent les choses comme il leur avait dit. Et tandis qu'ils détachaient l'ânon, ses maîtres leur dirent « Pourquoi détachez-vous cet ânon ?» Ils dirent « C'est que le Seigneur en a besoin. » Ils l'amenèrent donc à Jésus et jetant leur manteau sur l'ânon, ils firent monter Jésus. Et tandis qu'il avançait, les gens étendaient leur manteau sur le chemin. Déjà, il approchait de la descente du mont des Oliviers, quand, dans sa joie, toute la multitude des disciples se mit à louer Dieu d'une voix forte pour tous les miracles qu'ils avaient vus. Ils disaient
2: « Béni soit celui qui vient, le roi au nom du Seigneur. Paix dans le ciel et gloire au plus haut des cieux. »
0: Quelques pharisiens de la foule lui dirent « Maître, réprimande tes disciples. » Mais il répondit
1: « Je vous le dis, si eux se taisent, les pierres crieront. »
0: Quand il fut proche, à la vue de la ville, il pleura sur elle en disant
1: « Ah, si en ce jour tu avais compris toi aussi le message de paix. Mais non, il est demeuré caché à tes yeux. » Oui, des jours viendront sur toi où tes ennemis t'environneront de retranchements, t'investiront, te presseront de toutes parts. Ils t'écraseront sur le sol, toi et tes enfants, au milieu de toi. Et ils ne laisseront pas en toi pierre sur pierre, parce que tu n'as pas reconnu le temps où tu fus visité.
0: Puis, entré dans le temple, il se mit à chasser les vendeurs en leur disant
3: « Il est écrit, ma maison sera une maison de prière, mais vous, vous en avez fait un repaire de brigands !»
0: Il était journellement à enseigner dans le temple, et les grands prêtres et les scribes cherchaient à le faire périr, les notables du peuple aussi. Mais ils ne trouvaient pas ce qu'ils pourraient faire, car tout le peuple l'écoutait, suspendu à ses lèvres.

0: Non, c'est moyen.
1: Un peu mieux quand même.
2: Il n'y a pas tout le monde.
1: Non, c'est pas bon.
2: Il n'y a pas tout le monde.
0: Ils peuvent mieux faire.
1: On y va. On
2: peut faire mieux.
3: C'est du vent, du pipon.
0: Combien?
4: Zéro.
0: Combien?
4: Zéro.
5: Ben voilà, c'est...

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Merci. Dans quelques instants, nous allons passer l'antenne, comme c'est presque toujours notre habitude, aux amis de La Voix de l'Évangile, puis à Monsieur le pasteur Caillayon pour ses perspectives réformées, etc. Mais pour commencer, c'est Noël Colombier qui va chanter à partir de son album La Bible, l'Ancien Testament, Abraham, l'homme de la foi.

Amis auditeurs, bonjour, c'est la voix de l'Évangile, la bonne nouvelle par les Andes. Chers amis auditeurs, Patrick, votre serviteur au micro. Amis auditeurs, je vous invite à tendre l'oreille. Ayez donc les oreilles grandes ouvertes pour écouter le message qui va suivre. L'oreille a son importance dans la Bible. La Bible est un livre à lire. Et Dieu nous parle par la Bible. Alors, il faut savoir écouter. Avant d'entendre Alain Choiquier, écoutons Promesse 2,

La foi, dit la Bible, vient en écoutant le message. Et le message est l'annonce de la parole de Christ. Aussi pouvons-nous dire que l'oreille est un organe nécessaire à la foi. C'est par elle, en effet, que la semence de vie qu'est l'Évangile est déposée profondément en nous. C'était surtout vrai dans les siècles passés où les illettrés représentaient la grande majorité des populations du globe. Ne sachant ni lire ni écrire, on avait doublement besoin d'oreilles et de mémoire. Aujourd'hui, l'analphabète est plutôt rare, principalement dans nos pays d'Occident, où la lecture s'est, pour beaucoup, substituée à l'écoute. Mais lire, n'est-ce pas une façon d'écouter? La foi peut également venir en lisant le message. L'avez-vous lu, vous qui m'entendez en ce moment? Ayez donc la Bible chez vous et commencez par les évangiles plusieurs fois. Puis entreprenez une lecture assidue du Nouveau Testament. Bien imprégné de sa pensée et de son message, l'Ancien Testament, après coup, s'en trouvera tout éclairé. Certains voudraient voir pour avoir la foi, mais croire n'est pas voir. Jésus a dit à Thomas dans l'évangile de Jean, au chapitre 20 et au verset 29, « Heureux ceux qui n'ont pas vu et qui ont cru ». Après lui, l'apôtre décrit aux Corinthiens, « Nous marchons par la foi et non par la vue ». Et à propos de ceux qu'il avait suivis uniquement parce qu'il l'avait vu faire des miracles, il a dit que Jésus se méfiait d'eux. La foi, la vraie, ne vient pas de ce qu'on voit, mais de ce qu'on entend, venant de la parole de Christ. Les Hébreux, dans le désert, sous la direction de Moïse, en avaient vu des miracles et des prodiges. Pourtant, ils n'avaient cessé d'être incrédules et de sombrer dans la révolte et le scandale. C'est pourquoi ils n'entrèrent point dans le pays promis. Voir Dieu de ses yeux est impossible. Nul ne peut me voir et vivre, dit l'Éternel à Moïse. Que nous reste-t-il donc, sinon de pouvoir l'écouter? Le miracle divin, tout étonnant qu'il soit, ne procure pas la foi. On peut dire que nul au monde ne fit autant de miracles que Jésus, autant de bien aux hommes que lui dans sa génération. Cependant, rappelez-vous de quelle façon il fut rejeté. Et ces 10 lépreux au chapitre 17 de l'évangile de Luc, n'avaient-ils pas tous été guéris? Un seul pourtant revint à Jésus pour le remercier, un Samaritain. Voir pour croire, on peut attendre longtemps. De ce genre de foi, Jésus se méfie. Souvenons-nous-en, cela est écrit à la fin du deuxième chapitre de l'évangile de Jean.

Croire n'est pas non plus sentir. Le christianisme n'est pas une religion des sens et du sentiment. La foi chrétienne, qui n'exclut pas la sensibilité, n'est pas synonyme de fébrilité, d'excitation psychique, de sensiblerie. Ceux qui ont ce genre de foi ont plutôt une vie chrétienne en dents de scie, au gré de leurs humeurs et de leurs émotions. Ils passent régulièrement de la crête au creux de la vague. Un jour, Dieu leur semble tout près. Un autre jour, il est tellement loin, ils en arrivent souvent à vaciller et à se décourager. Ils ont confondu croire et sentir. Mais qu'est-ce, en fait, que croire ? C'est se confier de cœur en Dieu. La foi n'est pas croire en Dieu, mais croire Dieu dans ce qu'il nous dit, et ce qu'il nous dit est sa parole. Avoir foi en lui, c'est se fonder sur ses promesses. Que le ciel soit dégagé ou couvert, c'est garder sa confiance en lui. Qu'il lui plaise de se faire sentir à nous ou pas, c'est continuer d'espérer en lui. Au fond, croire, c'est espérer, c'est être sûr, certain, dans son attente. La Bible dit, la foi est la ferme assurance des choses qu'on espère. Ce qu'on voit, dit-elle encore, peut-on l'espérer ? L'espérance qu'on voit n'est plus l'espérance. La foi, c'est prendre Dieu au mot. Mais comment le faire si nous ne prenons pas le temps de l'entendre ? Il n'est pas question d'entendre des voix, vous l'avez compris. La Bible est sa parole, son message aux hommes d'aujourd'hui. La foi nous vient en la lisant, en l'écoutant. Il faut aussi savoir que l'Évangile implique toujours, de la part de ceux qui l'entendent, un choix décisif, un oui ou un non. Et ce choix est affaire d'attitude intérieure vis-à-vis de lui. Le oui consiste dans une lecture de l'Évangile comme à cœur ouvert. C'est alors que la foi nous vient. Pour que naisse la foi, il faut nécessairement entendre ou lire le message de l'Évangile, le message qui offre aux hommes le moyen d'en sortir. Lui avez-vous porté une oreille attentive, un esprit ouvert, réceptif ? Le premier effet de ce message à l'oreille qui le reçoit est un retournement intérieur sur Christ. Cela s'exprime par une confiance pleine et entière que nous plaçons en lui et en son sacrifice sur la croix pour nos péchés. De cette façon, la foi prend naissance en nous pour se développer ensuite au contact de la parole de Dieu. Elle doit aussi se traduire sur un plan horizontal vers le prochain. Sans les œuvres, elle est morte, dit Jacques l'apôtre, le frère du Seigneur. La foi n'est pas statique du tout, mais dynamique, puisqu'issue d'une semence de vie, d'une graine de puissance. Il faut que, par elle, on puisse, autour de nous, désirer rencontrer le Christ qui seul la donne et la fait croître. La vraie foi, dit Paul à l'église des Galates, est celle qui est agissante par l'amour. Avez-vous la foi, non ? N'est-ce pas que vous négligez de lire le message, la parole de Christ ? Pourquoi ne pas commencer aujourd'hui même ? Dieu vous aide.

Marie-Paul et Jocelyne nous ont interprété Jésus. Écoutez, chers auditeurs, écoutez ce que dit la Bible. La Bible est la parole de Dieu. Elle nous dit de croire en Jésus-Christ pour avoir le pardon des péchés. Croire en Christ, c'est la vie éternelle. Ne pas croire, c'est être déjà jugé. 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

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Il est toujours difficile, voire impossible, de comprendre pourquoi tel ou tel personnage public ou tel être cher que l'on croyait si bien connaître se donne la mort. On devrait en tout cas se donner un droit d'ingérence morale. Mais la communication n'est pas toujours facile. Il faudrait pourtant pouvoir parler, se parler. Claude Buchold nous aide à y voir plus clair et il le fait en compagnie de Farid Gilani.

0: Ce n'est pas évident du tout d'être présent auprès de quelqu'un qui est suicidaire. Parce qu'on hésite constamment entre deux attitudes, hein, qui sont celles de la surprotection ou celles du rejet. Surprotection, évidemment, parce qu'on est soi-même très angoissé. Et là, eh bien, j'ai envie de dire, on fait ce qu'on peut. On essaie devant Dieu et devant l'autre, avec l'aide, l'avis du médecin aussi, de voir la bonne attitude. Et on sait qu'on ne fera peut-être jamais ce qu'il y a de parfait. Et qu'il pourrait bien arriver qu'un jour, il y ait un geste suicidaire. Même si notre sentiment de toute puissance, notre sentiment de toujours faire le bien, notre sentiment de bon père, de bon soignant, de bon fils, que sais-je, en prend un coup, il faut parfois reconnaître qu'on ne peut pas protéger à 100%. Et l'autre extrême, ben, c'est le rejet. Hein. C'est de dire, il y en a marre, toujours avec ces idées-là, je ne veux plus de cette personne. Cela n'est pas non plus la bonne attitude. Alors, vous me parlez de façon de prévenir le suicide, et au niveau de cette présence, eh ben, je dirais aussi, c'est l'accès à la parole. Combien de gens, finalement, font des tentatives de suicide en tant qu'équivalent de parole ? Parce que ces gens-là n'ont pas pu dire ce qu'ils avaient sur le cœur. Ils n'ont pas pu le dire parce qu'ils n'arrivaient pas à le dire ou parce qu'ils n'avaient pas d'interlocuteur aussi. Hein.
1: Et ce qui est dramatique, c'est qu'on s'aperçoit que beaucoup de tentatives de suicide sont plus ou moins étouffées par la famille. Enfin, on n'ose pas dire que telle sœur, telle fille a tenté à ses jours.
0: Oh, c'est une chose bien honteuse souvent, une tentative de suicide que j'ai faite ou qui s'est faite dans la famille. Hein. Vous voyez, Judas s'est suicidé. Il est fait allusion à une réunion des apôtres. Ils disent qu'il est tombé et il s'est rompu par le milieu. Il ne prononce pas le mot de suicide. Et ils élisent un autre pour le remplacer. Hein. C'est une sorte de trou, et j'ai envie de dire, qu'on s'empresse de boucher. Hein. Ça, quelque chose de honteux. Et il y a souvent comme un déni, on n'en parle pas, on veut oublier. Ce n'est pas la bonne attitude. Au contraire, je trouve qu'il faut essayer de comprendre que la personne qui a fait une tentative de suicide essaie de comprendre pourquoi, et que la famille aussi essaie de comprendre.
1: Et qu'on ça en suppose parle. Qu'elle se remette en question un peu, la famille, oui. C'est ça ?
0: C'est très exigeant. Souvent, ça arrive sans crier gare. On n'a pas eu le temps de se préparer. Ensuite, on se sent honteux, on se sent coupable. Hein. D'avoir été un mauvais parent, d'avoir été un mauvais enfant, d'avoir été un mauvais collègue de travail, d'avoir été un mauvais pasteur, un mauvais paroissien, hein, quand celui d'à côté, celle d'à côté a fait une tentative de suicide. C'est une grande remise en question, oui. Et je voudrais pas non plus faire silence sur toute la colère qu'on peut ressentir, hein, par rapport à l'autre. Qui nous a fait ça? Qui m'a fait ce coup-là? La colère d'abord par rapport à l'autre, oui. Par rapport à moi aussi, on s'en veut, on se traite de tous les noms, d'avoir rien fait pour prévenir, etc. Tout cela doit être en quelque sorte métabolisé, hein, digéré. Et rien ne vaut pour cela de pouvoir en parler. Le pire, c'est de cacher ces choses-là, de mettre une sorte de pansement hygiénique par-dessus et de faire comme si ça n'avait pas été.

0: que c'est pas aussi d'abord un problème d'identité, cette question du suicide? Soit parce que la personne n'a pas le sentiment d'exister et donc on saute la vie, ou parce que l'entourage l'a écrasé, ou je sais pas, enfin il peut y avoir différentes raisons à cette identité mal trouvée.
1: En tant que chrétien, nous savons que nous sommes aimés de Dieu, que c'est en lui aussi que nous trouvons les raisons, la raison de vivre. Je ne veux pas dire que tous les suicides sont ainsi motivés, hein, loin de là. Il y a des tentatives de suicide qui sont des appels à l'aide, où finalement on n'avait pas envie de mourir. Il y a des tentatives de suicide qui sont une agression du corps, parce qu'on ne supporte pas son corps, ce corps qui rappelle le corps de je ne sais qui. En général, c'est le corps d'un parent le plus proche avec lequel on a quelques problèmes. Et là, je pense aux tentatives de suicide de bon nombre d'adolescents, hein, quand le corps change. Ou aussi, il n'y a pas cette volonté de mourir, mais il y a surtout un appel, dirais-je, à la parole. Et il faut prendre au sérieux ces tentatives de suicide-là. Il y a aussi, il faut bien le dire, les suicides contre quelqu'un, pour faire du mal aux autres, pour faire du mal à l'autre, ce mal qu'on n'ose pas en quelque sorte lui faire. Par un geste ou par la parole, on se le fait à soi, pour lui en faire voir de toutes les couleurs. Il y a un tableau que vous connaissez peut-être de Marat, assassiné dans sa baignoire, par une certaine Charlotte Corday. Eh bien, sur ce tableau de David, on voit que Marat tient un mot à la main. Et sur ce mot, il est écrit ce que Charlotte Corday lui avait écrit: « Il suffit que je sois bien malheureuse pour avoir droit à votre bienveillance. » Et la tentative de suicide peut être une façon tout à fait évidente d'étaler à l'autre son malheur pour avoir droit à sa bienveillance. Après, peut-être lui avoir fait comprendre combien on lui en voulait d'être malveillant.

0: Pour reprendre effectivement cette question de l'identité, et comme nous l'avons déjà souligné, il y a actuellement comme un flou parfois, hein, chez les gens, chez moi aussi, chez chacun de nous. Qui suis-je? C'est-à-dire, quel est mon sexe? Comment je vis d'avoir le sexe que j'ai? Quelle est ma génération? Me placer par rapport à mes parents, par rapport aux enfants? Quelle est ma relation par rapport à la réalité? Comment je vois les choses? D'où je viens? Où est-ce que je vais? Ce sont de grandes questions. On a l'impression que les gens, dont je suis aussi, hein, nous sommes moins structurés peut-être que l'était la génération passée. Eh bien, nous avons besoin actuellement aussi d'apprendre une certaine éthique, le sens de l'autre, qui me semble souvent faire défaut par rapport à l'individualisme actuel.
1: Et si on n'a pas le sens de soi, on peut difficilement avoir le sens de l'autre, ça va de pair.
0: Oh.
1: Comment ça se passe?
0: Eh bien, on peut avoir le sens de soi en voyant tout par rapport à soi et en s'enfermant sur soi. Il y a une bonne conception de soi, effectivement, qui est nécessaire pour accepter l'autre. Mais croyez-moi, je vois ici des gens qui, avec la meilleure foi, hein, n'arrivent pas à penser que ce qui pourrait motiver leur vie, c'est le sens de l'autre. L'autre qui commence par l'épouse, qui continue par les enfants, enfin, même, voilà, je pense à une personne précise, qui ne voit pas pourquoi mettre au monde un enfant. Hein. Bah, effectivement, tant qu'on est ainsi désespérément, dirais-je, centré sur soi, c'est difficile.
1: Puis en ayant le sens de l'autre, on peut alors se découvrir le sens de soi aussi. Ça peut rapporter gros.
0: Absolument. Chose. Absolument. Comment exister sans exister chez quelqu'un? Combien cela peut, justement, pour reprendre notre question du suicide, retenir du suicide, de savoir qu'il y a quelqu'un ici qui m'aime, quelqu'un qui souhaite que je ne meure pas, ou quelqu'un qui pourrait pleurer si je me suicide. Hein? Combien on a besoin d'exister auprès de quelqu'un? Grâce à Dieu, gloire à Dieu, hein? Nous savons que nous existons pour lui et que Christ est venu sur cette terre, est allé jusqu'à mourir, hein, et ressuscité pour moi, pour vous, pour chacun, chacune qui nous écoute. Je pense là à une personne que je suis, qui a un problème d'identité tout à fait sérieux, hein, qui se manifeste à tout point de vue, dirais-je, au niveau professionnel, puisque c'est du genre touche à tout. Au niveau de sa vie sexuelle également. Et puis bon, je pourrais multiplier les exemples. Combien je suis heureux que cette personne ne soit pas seulement suivie par moi, parce que je suis là pour la suivre en tant que psychothérapeute, c'est-à-dire une réflexion sur elle-même, sur ce qui a bien pu conduire à sa façon d'être actuelle, à avoir un peu les problèmes psychologiques, hein. Mais combien je trouverais insuffisant pour cette personne de n'avoir que cette réflexion. Et combien je suis heureux de voir qu'elle est devenue chrétienne et que depuis 2-3 ans, elle est dans une église où, d'une façon très puissante, hein, on lui parle de Jésus-Christ. Et que actuellement, bon, c'est d'un homme qu'il s'agit, il s'identifie, hein, sur Jésus, que son exemple à suivre, c'est Jésus. Et c'est aussi, dirais-je, l'un ou l'autre pasteur de cette église. C'est-à-dire qu'on a besoin d'une réflexion sur soi, mais on a besoin aussi aujourd'hui, et nos contemporains tout spécialement, d'apprendre des choses sur ce qui est bien, ce qui est mal, et d'apprendre que Dieu existe et que Dieu nous aime.

0: Heureux l'homme dont la force est en toi, Seigneur. Ils ont dans le cœur des chemins tout tracés. Dieu est un soleil et un bouclier. Il donne la grâce, il ne refuse pas le bonheur. Heureux l'homme qui se confie en toi.
1: C'était le psaume 84. Si vous désirez nous écrire, vous pouvez le faire à l'adresse suivante, Parole de Vie, boîte postale 502, 75 666 Paris. Je répète, Parole de Vie, boîte postale 502, 75 666 Paris. Au revoir et à bientôt.

chers auditeurs, le programme Perspectives réformées du pasteur Kayayan vous propose dans la série Révélation et connaissance du salut un exposé consacré à la personne et à l'œuvre du Saint-Esprit. Nous arrivons aujourd'hui donc à ce chapitre très important de la doctrine chrétienne, de l'enseignement biblique, et nous ferons bien attention donc de comprendre quelle est la personne divine du Saint-Esprit et quelle aussi son œuvre particulière. Vous êtes très nombreux à m'écrire, vous savez que cette série Révélation et connaissance du salut fait l'objet d'un cours par correspondance. Vous êtes très nombreux à m'écrire pour demander ce cours. Si vous êtes, disons, retardataire, nous n'avons jamais de refus pour qui que ce soit. Vous pouvez encore nous écrire, il y aura des cours pour vous aussi. Mais prenez bien note de notre adresse que vous sera donnée tout à l'heure à l'issue de mon exposé. Qu'est-ce que le Saint-Esprit ? Il y a deux réponses. La première envisage le Saint-Esprit comme une énergie divine, une puissance émanant de Dieu. La deuxième affirme que le Saint-Esprit est une personne divine. Si le Saint-Esprit est une puissance, l'homme doit s'efforcer d'acquérir cette puissance en réalisant certains états intérieurs, jusqu'à ce qu'on sente une émotion, une palpitation, un courant qui deviendra la preuve qu'on la possède. On est là dans le domaine purement psychique, voire même physique. Dès lors, les conditions à remplir pour recevoir la puissance du Saint-Esprit sont des conditions psychiques, extase, tension de la volonté, etc. Les effets obtenus sont aussi d'ordre psychique, émotions, sensations, etc. D'où résultats inégaux, instables, décevants. Mais une étude attentive des textes bibliques montre que le Saint-Esprit n'est pas une énergie ou une puissance. Il n'est pas quelque chose, il est quelqu'un. Il n'est pas une émanation de Dieu, il est une personne divine, un être personnel que l'on n'utilise pas, mais qui s'empare de nous et qui nous utilise. Il se manifeste par une présence dont nous sommes intimement dépendants en vertu des conditions morales et spirituelles, c'est-à-dire en vertu de la foi. La première conception est païenne, elle conduit à l'exaltation de soi-même. La deuxième est chrétienne, elle conduit à l'effacement du moi, au renoncement. La personnalité du Saint-Esprit. La Bible attribue au Saint-Esprit différents caractères et qualités qui n'appartiennent qu'à une personne. Ainsi, il pense et il connaît, il aime, il veut. La Bible présente le Saint-Esprit agissant comme une personne. Il parle, il prie, il intercède, il dirige, il conduit, il défend et commande. Il adresse vocation, il enseigne, il rend témoignage. Il appelle, ou il est appelé par Jésus le consolateur, exactement le paraclète, c'est-à-dire l'avocat, celui qui vient à notre aide. La Bible montre qu'il est possible de traiter le Saint-Esprit d'une manière qui ne peut s'appliquer qu'à une personne. On peut lui résister et l'attrister, l'insulter, lui mentir, blasphémer contre lui. Au point de vue grammatical, on a remarqué que bien que le mot grec pneuma, esprit, soit neutre, les pronoms qui s'y rapportent sont parfois au masculin. Parlons à présent de la divinité du Saint-Esprit. Il ne suffit pas de dire que le Saint-Esprit est une personne, a une personnalité, mais encore nous devons voir et apprendre que cette personnalité est de nature divine. Les chapitres 14 et 16 de l'Évangile selon Jean décrivent le Saint-Esprit comme l'envoyé divin venant enseigner, révéler et convaincre du péché. Le consolateur qui s'approchera des disciples désemparés, le substitut qui remplace le maître glorifié. Ces trois appellations nous placent devant la divinité du Saint-Esprit. Il est non seulement une personne, mais une personne divine. Voici trois raisons en faveur. Le Saint-Esprit est souvent associé à Dieu et à Jésus-Christ dans la formule baptismale, dans la formule de bénédiction, dans d'autres passages. Le Saint-Esprit possède les attributs divins, l'éternité, l'omniprésence, l'omniscience, l'omnipotence.
Le Saint-Esprit accomplit les œuvres divines en ce qui concerne le monde, sa création, sa conservation. La personne de Jésus-Christ, sa naissance, son ministère, sa résurrection, l'Église, sa fondation, les Écritures, leur inspiration, le croyant, sa régénération, sa résurrection au dernier jour. Le mystère de la Trinité. Nous avons déjà eu l'occasion de consacrer un exposé à la Trinité, à la doctrine biblique de la Trinité, mais résumons en quelques lignes seulement les grands points de cette doctrine. Le christianisme s'est toujours défendu, vous le savez, d'adorer trois dieux. Il déclare que Dieu est un dans son essence, tout en étant manifesté par trois personnes distinctes. C'est le mystère de la triunité ou de la trinité. On n'explique pas la trinité, pas plus qu'on explique Dieu. Elle s'impose à la foi. La Bible laisse entendre qu'il y a trois modes ou trois degrés de communication de Dieu à l'homme. D'abord, avant Jésus-Christ, Dieu se manifestait principalement comme le Dieu qui est au-dessus de nous. En Jésus-Christ, nous contemplons Emmanuel, c'est-à-dire Dieu avec nous. Par le Saint-Esprit, nous possédons Dieu en nous, ou si vous voulez, le Saint-Esprit habite dans nos vies. Examinons à présent le nom biblique donné au Saint-Esprit. D'abord, il est esprit, en hébreu « ruach », en grec « pneuma », en latin « spiritus », mot qui signifie « souffle »,« vent ». Il s'agit du principe vivifiant par excellence. Il est nommé « esprit de Dieu » ou « de l'Éternel ». Ce mot ou ce nom met l'accent sur sa divinité et sa toute-puissance. Il est aussi « esprit de Jésus » ou « esprit de Christ » ou « de son Fils », ce qui met en relief le lien qui existe entre l'Esprit, Christ et le Père. Il est le Saint-Esprit, l'Esprit Saint ou Esprit de sainteté, appuyant sur son caractère essentiel, la sainteté. Il est Esprit de vérité qui communique la vérité. Il est Esprit de la grâce qui administre et qui applique la grâce de Dieu. Il est Esprit de la gloire, gloriant en lui-même et communiquant la gloire. Il est encore le paraclète ou le consolateur, comme vous le savez. Enfin, pour terminer cet exposé, rappelons les symboles bibliques de l'Esprit. Pour mieux faire comprendre ce qu'est le Saint-Esprit et ce qu'il fait, la Bible emploie pour le désigner des symboles. D'abord, le souffle ou le vent, d'après Ézéchiel, d'après Jean 3, 20, etc., acte 2, ce qui désigne son action invisible et impétueuse. Ensuite, c'est le symbole de la colombe, Luc 3, 22, douceur et pureté. Troisièmement, l'huile, Luc 4, 18, acte 10, 38, qui consacre le sacrificateur, le roi et le prophète. Quatrièmement, il est le feu, acte 2, 3 et 4, action purificatrice, destructive, illuminatrice, édificatrice. Cinquièmement, l'eau, d'après Jean 7, 38 à 39, ce qui symbolise l'abondance, la bénédiction, la plénitude, le rafraîchissement. Sixièmement, le sceau, qui est l'empreinte divine, marque de propriété. Et enfin, le gage ou les arts, d'après Éphésiens 1, 2 Corinthiens 1, 21-22, ce qui veut dire premier acompte du salut final.